0: mais complètement, c'est non, tu ne peux pas regarder la tablette, la télé.
1: Moi, je voudrais qu'ils arrêtent de me dire stop, arrête de regarder des écrans.
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3: Bonjour, je m'appelle Thomas Félix, j'ai 55 ans. Donc moi j'arrive le matin, je me pose mon vélo dans le garage, je traverse la cuisine, je prends un café, je monte à l'étage et j'arrive ici dans ce grand open space. 12 personnes à peu près partagent l'espace. Bonjour les gars.
4: Ce Bordelais est un designer, il habite et travaille dans le quartier du Grand Parc, un secteur qu'il affectionne particulièrement. L'équipe de Thomas Félix a travaillé sur plusieurs projets, on lui doit les fameuses devantures bleues avec un sourire blanc des magasins Cultura.
3: Je suis assez fier, effectivement, quand on regarde en arrière, sur 25 ans d'activité, les façades Cultura, la déclinaison de ces façades sur les différentes natures de magasins, de la marque. Et il a fallu créer une charte, quelque chose qui allait unifier toutes ces façades, qui fasse que on les reconnaisse d'un premier abord. Ce grand sourire qui est apposé au nom, à 50 ou 60 mètres du magasin, il fallait qu'on reconnaisse et le magasin, et les services qu'on allait y trouver. C'est toujours un processus un peu long.
4: Franchement, vous êtes comment dans le travail, vous ? Exigeant, forcément ?
3: Oui, c'est une maladie, parce que effectivement, on a du mal à se contenter de ce qu'on fait, on va toujours chercher au-delà et plus loin. Oui.
4: Sur Résine Le Bousca, vous avez imaginé tout le mobilier urbain.
3: Des chaises longues, des tabourets, des choses de différentes natures pour équiper l'espace public.
4: Alors, il paraît qu'un matin, vous êtes retrouvé sous le trottoir en train de discuter, de faire connaissance avec Jean-Luc Joie, qui est quand même très connu.
3: Un bordelais pure souche. Bah, ça s'est fait effectivement dans le quartier où j'habitais et je voyais ce grand bonhomme là faire des choses extraordinaires avec ses gros doigts. Il m'en voudra pas. Et il m'a accueilli très gentiment et puis on a fait connaissance, on a lié une très belle amitié qui dure encore aujourd'hui. On se voit régulièrement pour refaire le monde.
4: Et dans le quartier où nous sommes aujourd'hui, le quartier du Grand Parc, qu'est-ce qui vous plaît aussi ? C'est un quartier en pleine mutation qui a beaucoup changé ces 10 dernières années.
3: Enfin, c'est très hétéroclite comme quartier. Il y a toutes sortes de populations. Il y a une mixité qui me plaît beaucoup. Je m'y suis installé. Maintenant, j'ai ma maison aussi dans ce quartier. Je vais faire mon marché au Grand Parc. Je vais faire mes petites courses de proximité dans le quartier. Voilà, j'aime atteindre les quais. J'aime faire mon petit footing sur les quais de temps en temps. Voilà, c'est des coins que j'affectionne particulièrement.
4: Allez, on va vous écouter un petit peu sur une anecdote, quelque chose qui vous vient en mémoire, qui représente votre vie finalement.
3: On a été les premiers à fabriquer des espaces de travail un peu atypiques chez Thalès. On a installé un jour un canapé de nous-mêmes chez Ikea. On a installé un canapé Ikea chez Thalès. Et c'était peu avant que le directeur de Thalès reçoive le nouveau directeur d'Eurocopter, d'Airbus Hélicoptère. Et la discussion s'est terminée dans le canapé, qui avait tant fait parler de lui en interne, etc. On ne travaille pas dans un canapé. Ben finalement, il a fait l'unanimité. Le directeur de chez Thalès est sorti en disant « Vous m'en mettrez dans tous les locaux », parce qu'en fait j'ai eu la meilleure discussion possible avec le directeur de chez Eurocopter, et cette discussion n'aurait pas pu avoir lieu ailleurs que dans un canapé, et certainement pas dans une salle de réunion.
4: Thomas Félix est donc designer dans le quartier du Grand Parc à Bordeaux. S'il a grandi dans le Béarn, Bordeaux est devenu sa ville de cœur.
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5: Direction le sud Mayenne, Biernay-les-Villages, où je vous emmène au Mixelli. C'est un restaurant qui propose un menu ouvrier le midi. Et c'est le gérant qui m'accueille avec un carnet à la main.
6: Eh oui, bonjour à tous. Le petit carnet pour prendre les petites commandes pour ce midi.
5: Alors, qu'est-ce que vous notez sur ce carnet ?
6: Alors, comme il y a deux choix pour ce midi, poisson ou viande, donc on fait des petits bons, comme ça se passe très très bien, quoi.
5: Donc vous, c'est Mickaël, et si ça s'appelle le Mixelli, c'est parce qu'il y a une deuxième personne, évidemment, dans l'aventure.
6: Voilà, ma femme Céline, donc Mick et Céline, Mixelli.
5: Alors, on va s'avancer dans la salle. Vous avez une petite place pour moi, pour
6: ouais,
5: ce midi,
6: y
5: évidemment.
6: Pas de problème, on va vous trouver ça, il n'y a pas de souci.
5: Alors, je vois qu'il y a des tables qui sont dressées.
6: Voilà.
5: Et puis alors, attendez, je vois une collection de véhicules miniatures également. Alors ça, c'est une passion qui vient de
6: vous. Ouais, alors ça, c'est une grosse passion depuis tout petit, puis très mordu des années 50-60. Donc, comme on est toujours au boulot quasiment, la déco est là, quoi. Donc, on adore aller travailler et on vit dans son quotidien, quoi.
5: Vous en faites profiter tout le monde, en fait. Il y en a combien, là, de véhicules ? C'est impressionnant.
6: Ouais, là, les petites, à une dizaine près, il y en a 600, quoi.
5: 600 petits véhicules. Ouais. On a aussi des plaques émaillées. Voilà. Franchement, il y a de la déco partout, en fait.
6: Ouais, là, on tripe à fond dans les années 50 et les gens aiment beaucoup parce qu'ils s'attendent pas à voir ça du tout ici. Donc, ça rappelle beaucoup de souvenirs à quelques personnes quand ils disent, oh, j'avais ce meuble-là. Oh, ça, j'ai connu ça. J'ai des pompes à essence. J'ai une vieille glacière Coca-Cola, quelques frigos. Tout est un peu typé 50-60, en fait.
5: Où est-ce que je vais m'installer, moi, pour ce midi, Mickaël?
6: Eh ben, je vais vous laisser vous installer au pire au soleil. Comme ça, vous allez être super bien.
5: Voilà, il y a une table de 5, ça veut dire qu'il y a peut-être d'autres personnes qui vont me rejoindre, c'est ça?
6: Ouais, il y a d'autres personnes qui vont pas tarder à arriver, ouais.
5: À ma table, il y a 3 collègues qui bossent sur un chantier dans une commune voisine et j'en rencontre aussi à mes côtés Laurent. Bon, j'ai l'impression que vous vous régalez, c'est le cas?
7: Ah oui, très bien. Moi, j'ai mes habitudes de venir ici assez rapide et puis bon, quoi.
5: Alors, vous venez d'où pour venir ici régulièrement?
7: Je fais secteur sud de Mayenne. Quand je suis à proximité de Biarné, je vais manger là, quoi.
5: Ouais, donc vous avez un métier où vous êtes en déplacement, c'est ça?
7: Ouais, contrôleur machine à traire. Donc, je vais de ferme en ferme. Et puis, les restaurants, ça court pas les rues. Alors, je vais là où on mange bien quand même.
5: Et puis le poitrou, il est sympa, on peut le dire quand même.
7: Oui, il est sympa. C'est...
5: Je crois qu'il est derrière nous.
7: Ah bon?
5: Ah non, finalement, il est pas là, on peut dire qu'il est méchant.
7: Ah non, ça va.
5: Oh, Mickaël, en plus, il est super sympa. C'est lui qui assure le service. Alors, au menu, il y a entrée à volonté au buffet. Pour le plat, j'avais pris du jambon grillé accompagné d'un riz préparé avec de petits légumes. Crème brûlée en dessert. J'ai super bien mangé et c'est ce que je dis à Mickaël quand je le retrouve au comptoir.
6: Bon, j'espère, super, c'est principal.
5: Et dites-moi, j'ai remarqué, vous avez une énergie incroyable quand vous faites le service. Comment vous expliquez ça?
6: Il faut avoir la patate si c'est pour avoir les deux mêmes pieds dans les mêmes chaussures, je vois pas l'intérêt, quoi.
5: Bon, faut peut-être que je passe payer quand même.
6: Ça,
5: c'est là-bas. Ce serait pas mal, hein. Alors, dites-moi combien je vous dois.
6: Alors, 15,50, s'il vous plaît, monsieur. Et voilà, monsieur.
5: Merci beaucoup, Mick.
6: Merci à vous, au plaisir, à bientôt.
5: C'était un plaisir de vous avoir à mon Mick.
6: Super, merci beaucoup.
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1: Dans Toujours à la page, je vous emmène dans une forêt extraordinaire. Extraordinaire et inquiétante à la fois. Celle de Chimères tropicales, dernier livre de Corinne Morel d'Arleux, paru chez Dalva. Femme politique repentie, écologiste convaincue, Corinne Morel d'Arleux a d'abord écrit des essais pour transmettre ses convictions, mais depuis quelques années, c'est aussi à travers le roman que cette drômoise a choisi d'exprimer sa fascination pour la nature. Et c'est en Inde du Sud, lors d'une résidence d'écriture, que l'autrice a imaginé cette histoire, l'histoire d'Ariane, infirmière en psychiatrie qui n'a jamais quitté ses montagnes, mais rêve de jungle. Alors le jour où un double accident d'avion improbable se produit dans une forêt tropicale éloignée, Ariane trouve l'occasion de rejoindre cet univers fantasmé. Un univers de moiteur, de crocs, de mystère, de magie, où elle croisera un homme jaguar, des chamans, des morts inaccomplis et l'inquiétant Cadillac qui la poursuit comme une ombre. Vous l'aurez compris, la place de l'imaginaire dans le livre de Corinne Morel d'Arleux est centrale. Alors je lui ai demandé quelle était pour elle la place de l'imaginaire, son importance dans la vie.
2: Ouais, j'ai l'impression que c'est un sujet d'une actualité brûlante, cette question de la place de l'imaginaire. D'abord parce que j'ai l'impression qu'on est nombreuses et nombreux à avoir de plus en plus besoin de se réfugier dans l'imaginaire pour de temps en temps échapper au réel qui semble de plus en plus dystopique et difficile à affronter. Et ensuite parce que l'imaginaire, c'est aussi ce qui nous permet éventuellement d'imaginer autre chose. Comment le monde pourrait être de manière différente, de cultiver une forme d'empathie aussi, de pouvoir se mettre à la place de l'autre, d'envisager qu'il puisse y avoir des réalités multiples et pas une seule manière d'aborder la vie, d'aborder les événements, les faits. Toute ma question, moi, c'est de savoir comment on nourrit nos imaginaires, qu'est-ce que ça nous permet de produire qui n'est pas encore là, qu'est-ce que ça peut faire advenir dans nos vies.
1: Alors dans ce que vous nous racontez, il y a de l'extraordinaire, il y a du magique, il y a cette jungle qui est presque hantée.
2: Oui, cette forêt tropicale, elle est à l'image de la symbolique de la forêt qui est à la fois dans l'imaginaire collectif, un endroit, un milieu qui attire et en même temps qui a souvent provoqué aussi la peur, la crainte, parce que c'est un lieu mystérieux, étrange, sombre. Parce que finalement, je trouve que c'est beaucoup à l'image de notre époque, de nos vies, d'apprendre à cheminer sur cette ligne de crête entre émerveillement et inquiétude. Et donc, c'est finalement assez logique que ça se soit retrouvé dans mon écriture et dans l'histoire de Chimères tropicales.
1: Chimères tropicales, c'est un objet littéraire étrange, un roman organique qui nous enlace, nous emporte, sans laisser voir ce qui relève de la réalité ou de l'illusion. C'est sûrement pour cela qu'il est présélectionné pour le prix Ouest France Étonnant Voyageur, verdict attendu le 24 mai 2026. En attendant, à vous de vous plonger dans ces chimères tropicales parues chez Dalva.
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3: La recette des petits bonheurs, elle est on ne peut plus simple. Il faut un micro ici, le plus discret possible, à la main. Et il suffit de faire des rencontres, sans rendez-vous, sans se présenter, et le tout en quête de bonheur. En voici donc un petit bonheur que je vous ai trouvé à Aurel, un petit village de Maurienne. On est donc en Savoie. Et pour ceux qui croyaient que l'Arche de Noé pouvait se trouver au bord de la mer, eh ben non, c'est à Aurel.
4: Eh ouais, comme quoi. Et ouais. Vous rendez compte, c'est incroyable. Hein.
3: Alors c'est quoi cette Arche de Noé?
4: C'est mon écurie avec quelques brebis, quelques chèvres, un poney et voilà.
3: Bon, en même temps, je la croise, elle passe avec son petit déjeuner à la main. Crème de cassis et martini blanc. Quelle santé.
4: Ouais. Ça, c'est pour les jours à venir. C'est pas pour tout de suite. C'est quand il y a quelques amis qui passent, je les invite à boire un petit coup quand même.
3: En cette saison, Aurèle, ça voit le soleil encore un peu ?
4: Ici, au chef-lieu, non, on l'a pas pendant 2 mois.
3: J'ai l'impression que ça dégèle pas souvent, là, oui.
4: Mais les 2 hameaux, vous avez Bonvillard et Orlette, oui, ils l'ont toute l'année.
3: Oui, mais pas vous. Donc il faut le bar bien rempli.
4: Il faut boire avec modération.
3: Alors oui, alors pourquoi l'Arche de Noé ?
4: Non, c'est parce que quand il y a un souci, l'animal, il arrive ici, quoi. Les chats, les... Voilà, donc un peu de tout et...
3: Voilà, en même temps, effectivement, là, j'ai un chien sous les yeux. Il y a un chat pas loin.
4: Oui, puis j'en ai quelques-uns aussi dans la grange. Donc, ben, je les accueille, puis je leur donne manger, puis je leur fais pas du mal, quoi.
3: Oui, ils sentent que c'est un refuge.
4: Oui, puis voilà, quand il y a un souci, les animaux, ils arrivent ici, quoi. Voilà, c'est un fluide. En fait, j'ai pas besoin de flécher. Ils viennent tout seuls.
3: Et là, ce chien qui est là, c'est à vous aussi ?
4: Oui, c'est le mien. Je l'attache à la barrière, comme ça, il me voit. Et... Il est trop gentil, mais il est fugueur. Et...
3: Ah, comment ? J'avais pas vu. Là, il vient de bailler. Comment ça s'appelle, ces chiens qui ont la langue bleue ?
4: Eurasier. C'est un chien de race, de pure race.
3: Il a l'air impressionnant, quand même.
4: Oui, il impressionne, mais voilà, c'est tout.
3: J'avais vu, en passant, là, avant de vous rencontrer, il y a un biberon, il y a des restes de lait. C'est-à-dire qu'il y en a quelques-uns qui ont besoin d'être maternés.
4: Oui, oui, la maman n'a pas assez de lait, donc je lui redonne le biberon.
3: Des chats ?
4: Non, c'est des agneaux.
3: Oui, parce qu'à l'origine, c'est vraiment une bergerie.
4: Oui, oui. Bah, attendez, je vais vous la faire voir. C'est...
3: Oh, bah, ils sont bien, là.
4: Là, c'est... C'est 2 petites agnelles que je donne le biberon là-bas. Puis celle-là, elle est déjà un peu grande.
3: Il y a plein de races différentes, là, j'ai l'impression, non ?
4: Oui, il y a plein de races différentes. Ouais.
3: Je peux vous demander votre prénom ?
4: Je m'appelle Noël.
3: J'ai croisé donc la mère Noël à côté de l'Arche de Noé, c'est pas mal. C'est quoi le dernier petit bonheur de Noël ?
4: Oh, je sais pas. Bah, c'est d'avoir une vie simple et voilà, de soigner mes animaux et une vie toute simple.
3: Et d'être aimé des animaux, si ça se trouve.
4: Oui, aussi. Ils vous les rendent, de toute façon, si vous êtes gentil avec eux. Ils sont gentils avec vous et ils vous aiment bien. Ils sont très reconnaissants, les animaux.
3: Plus que les hommes.
4: Oui.
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1: Aujourd'hui, j'ai testé le musée de bonbons Haribo à Uzès. Je vous emmène dans un lieu où le sourire avant même d'avoir commencé la visite. Une sortie gourmande, colorée, joyeuse. Un ami aventurier de Koh-Lanta est venu me rendre visite et on s'est dit, bon, après la survie, les épreuves, la faim, les îles désertes, et si on testait un endroit un peu plus doux et surtout beaucoup plus gourmand ? Dès l'arrivée au musée, on est happé par les couleurs, des bonbons géants, des vitrines pleines de formes et de couleurs, une ambiance ultra joyeuse. Et cette odeur sucrée dans l'air, juste incroyable, impossible de pas retomber en enfance. La visite est vraiment ludique et interactive. On avance de salle en salle, on découvre l'histoire Haribo, les premières fabriques, les anciennes machines, les affiches publicitaires vintage.
5: Un bonbon Haribo.
1: Et ça, c'est juste magique. Et là, un moment plus drôle, mon ami, habitué à compter les grains de riz sur l'île déserte, s'amuse à reconnaître les bonbons, les yeux fermés, juste à l'odeur. On touche, on observe, on compare. Chacun défend son bonbon préféré comme un vrai débat sérieux, ou presque. Et puis, on arrive sur le moment préféré de tout le monde. Bien évidemment, la dégustation. Les fraises Tagada, Dragibus, Ourson, Chamallow, Réglisse, les yeux brillent, le sourire s'installe. On goûte, on commente, on rigole et on se replonge dans les souvenirs d'enfance. Ce que j'ai adoré, c'est cette ambiance simple, joyeuse, sans pression.
6: Je vous ai apporté des bonbons.
1: On ressort détendu, plein de bonheur, une bonne humeur, avec la sensation d'avoir fait une vraie pause, avec beaucoup de nostalgie, des bonbons qui nous ont accompagnés depuis plein d'années. Ce n'est pas juste un musée classique, c'est une expérience vivante, pleine de couleurs, de bonne humeur, et ça fait clairement du bien au moral. Le musée de bonbons Haribo se trouve à Uzès, dans le Gard, à environ 30 minutes de Nîmes. Il est ouvert presque toute l'année, du mardi au dimanche. L'entrée est aux alentours de 12 euros pour les adultes et un tarif réduit pour les enfants. C'est une sortie parfaite en famille, entre amis, ou même pour des aventuriers en reconversion gourmande. J'ai testé, j'ai adoré le musée de bonbons Haribo. C'était Béatrice et on se dit à très vite pour une nouvelle chronique pleine de joie, de découvertes et de bonne humeur.
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1: Son titre, Les Cadors, c'est l'histoire d'un homme qui se croit être l'un des fils de Kadhafi. Il part dans le désert du Sahel, dans l'espoir de retrouver le trésor de l'ancien dictateur libyen. Jérémy Ferrari, lui, est né en 1985 à Villesmeuse. Son nom de famille, c'est Larzière. Il grandit à Charleville, ses parents sont commerçants. C'est un passionné de théâtre depuis son adolescence. Dès 15 ans, il pousse les portes du théâtre de Charleville pour apprendre le métier. À 16 ans, il se choisit comme nom de scène Ferrari. Il se produit dans des bals et des maisons de retraite des Ardennes. Il met en scène ses premiers one-man shows et suit aussi des cours de théâtre à Paris, au célèbre cours Florent. Jérémy se distingue des autres humoristes car il aborde des sujets graves de manière cynique et souvent décalée. Il navigue entre provocation et réflexion. Dès octobre 2010, ses apparitions dans l'émission On ne demande qu'à en rire sur France 2, animé par Laurent Ruquier, ne passe pas inaperçu.
2: Jérémy Ferrari.
1: Jérémy fait vite partie des invités réguliers, comme Olivier de Benoît, l'humoriste rémois. Vent de pièces à Beyrouth confirme son talent de comédien engagé. Il traite de la guerre et des conflits géopolitiques.
3: Alors, avec ton contrat d'enfant, ils ont un petit peu d'argent de côté. Ils ont 40 millions d'euros de côté. Et ils t'expliquent pourquoi, dans leur bilan comptable, c'est un cas de coup dur.
4: Mais quel coup dur?
3: C'est parce qu'il y a des gens qui meurent de faim qu'il y a action contre la faim.
4: Donc le coup dur, ça serait qu'ils aient plus faim alors.
1: En 2017, il frappe encore plus fort avec Anesthésie Générale. Ce spectacle est une véritable critique de notre société et de ses dérives. Politique, économie, santé, tout y passe. Il se raconte aussi dans un livre où il dévoile ses addictions, dont l'alcool. C'est un artiste attachant et à part dans l'humour français. Il aime revenir dans son Ardenne natale. Il n'oublie pas ses racines. Jérémy Ferrari, c'est l'un des trésors de Champagne-Ardenne.
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5: Bonjour Médéric Esquisserus.
6: Bonjour Philippe, bonjour à tous.
5: Notre linguiste marseillais, vous m'inquiétez, Médéric, vous avez un drôle de regard inquisiteur ce matin. Là.
6: Inquisiteur?
5: Ouais, un petit peu, oui.
6: Mais confesseur peut-être.
5: Ah.
6: Je vais commencer par une question. Mmh. Êtes-vous capable de résister à la tentation? Est-ce que vous êtes capable de résister à, je sais pas moi, un bon aioli provençal?
5: Ah, c'est difficile.
6: L'aioli complet, hein.
5: Oui, oui.
6: Avec tous les légumes, la morue, et gras d'ail dans la sauce. Moi non, j'avoue. Est-ce que vous êtes capable de résister à une daube qui a mijoté pendant des heures et qui embaume la maison?
5: Ah, c'est compliqué.
6: À un morceau de gâteau des rois au frit confit bien pégueux.
5: Ouais.
6: Êtes-vous capable de résister? Ça, je sais que non. À un chichi fraîchi, tout chaud et bien sucré. Et voilà. Je parle que de désirs gustatifs, que de plaisir de la chair, car je pourrais aussi vous poser des questions sur les plaisirs de la chair et vous interroger sur votre capacité à résister à la tentation, mais ce n'est pas mon rôle. Je ne suis ni confiseur, ni confesseur. En revanche, certains en entendent de belles. La semaine dernière, plusieurs temps forts religieux ont commencé, le ramadan pour les musulmans, mais aussi le carême pour les chrétiens. C'est dans ce cadre que l'on m'a envoyé un lien vers le podcast Carême dans la ville, réalisé par des dominicains, avec l'épisode du 22 février, au titre forcément alléchant, Confession marseillaise. Et je n'ai pas résisté à la tentation, j'ai écouté. Et vous aussi, vous allez écouter. C'est le frère Clément Binachon, du couvent de Saint-Lazare à Marseille, qui parle. Et voilà cette drôle de confession marseillaise, avec l'accent, ou pas.
7: Confession marseillaise. Après avoir jeûné 40 jours et 40 nuits, Jésus eut faim. Matthieu, chapitre 1, verset 2. Marseille, il y a quelques années, dans un confessionnal. Bénissez-moi mon père parce que j'ai péché. Je dois vous confesser, mon père, que j'ai peur que d'avoir été infidèle. C'était la semaine passée. Je prenais mon café tranquille à mon poste habituel en terrasse au-dessus de la plage des Catalans. Et là, il y a une petite que le bon Dieu avait drôlement bien proportionné, qui a eu la mauvaise idée que d'aller piquer une tête là, sous mes yeux. Eh bien, je ne vous cache pas que ce spectacle m'a un peu émotionné. Et c'est ça que je voudrais confesser. Vous me pardonnerez cet exemple pagnolesque, mais il me semble éclairer une confusion courante.
6: Ah, la petite des Catalans. Alors voilà, oui, je vous résume l'essentiel de cet épisode. Ce n'est pas un péché que d'éprouver la tentation, le désir, l'envie, tant que vous n'y succombez pas. Bon, on en parle de l'accent. On sent que frère Binachon essaie d'imiter l'accent marseillais, mais sans se lâcher totalement. Ça donne l'accent, avouons-le, très bizarre, une imitation pas trop réussie, mais il faut savoir faire preuve de
2: Clémence, et donc on pardonne volontiers à frère Clément Binachon. Vous remarquerez qu'il est resté sobre. Hein. Il aurait pu se laisser aller à répéter ce que l'on peut entendre, hein. Souvent de très mauvais goût, voire très sexiste. Hein. Ça peut aller de « Oh, vé la petite comme elle est charmante, Fada !» à « Tiens comme elle est bonasse !» en passant par « Oh, elle est bien tankée, celle-là hein. !» Voire, en mode chanson, hein, « Il y a une petite, la belle de mai, coquin de sort, qu'elle me plaît !» Ou « Il y a une petite au catalan, hein, vous pouvez faire ça aussi. » Et ça peut marcher dans plein de sens. Hein. Des filles qui parlent de mecs, des mecs qui parlent de mecs, des filles qui parlent de filles, chacun s'y retrouvera. Mm-hmm. Merci à Sophie pour l'envoi de ce podcast et le bonjour à toutes les femmes folles à la messe, comme le disait Rabelais. Bon carême à toutes et tous, Ramadan Mabrouk si c'est le cas, et méfie à la tentation, ouais. Espenché. Oui, pécho, c'est péché.
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9: Salut Brice Hizel.
10: Comment il s'appelle déjà ?
9: Je m'appelle David Pasquet, j'ai 55 ans.
10: C'est le musicien alors ?
9: Je suis talabardeur, musicien, compositeur.
10: Ça c'est terrible, les musiciens, ça branche toujours beaucoup les femmes. C'est

0: jamais quitté le département.
1: Pour ainsi dire. Non.
2: Tu as acheté un petit 45 tours. Regarde.
3: Mon premier 45 tours, c'est un Titi et Gourminet qui se parle avec une petite musique derrière.
4: Gourminet, veux-tu jouer avec moi? Gourminet, Gourminet.
3: Ouais, voilà. Oh, Gourminet, non. Bah, j'écoutais ça tous les jours. Hein. D'ailleurs, je crois qu'il restait toujours sur l'électrophone. Ça me rendait plein de joie et en même temps un peu de méfiance quand même, parce que Titi, faut qu'il fasse attention à Gourminet. Et Gourminet, c'est un malin.
5: Raconte-nous une histoire, allez!
3: Une blague courte.
6: Bon, vous y allez, oui?
3: Un jour, la plage, celle-ci voulait toucher mon coquillage. Je lui ai dit, oh, fais-moi l'amour si tu veux, mais touche pas à ma coiffe.
7: Très drôle.
8: Ça va pas l'air.
9: Ce matin, exercice d'expression orale.
3: N'est que tout de la variant, hein.
10: Ce qui signifie?
3: Ce qui signifie, c'est pas le tout de raconter les conneries.
10: Ah non, je confirme.
11: Oh, bon, dites pas de conneries.
3: Allez, salut, canavou.
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1: Bonjour, c'est Thierry Sagardeuilto. 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
1: Bonjour à toutes et tous, bienvenue dans Affaires classées, le podcast. Nous sommes au printemps 1824. Une vieille dame habitant Saint-Faust est jetée vivante sur un bûcher. Des villageois l'accusent en effet d'être une sorcière qui jetterait des sorts maléfiques sur la population. Que cache ce fait divers digne d'un autre temps? La suite dans un instant.
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1: Nous sommes en l'an 1824. Au matin du 29 avril, le préfet des Basses-Pyrénées est de fort mauvaise humeur. Il vient d'apprendre qu'à 8 km de son palais, dans le village de Saint-Faust, une vieille dame connue sous le nom de Marie Payon a bien failli périr brûlée sur un bûcher improvisé par un groupe d'individus au prétexte qu'elle serait une sorcière. Des villageois se sont emparés d'elle afin de la ligoter. Ils ont entassé du bois, attachant la malheureuse à un pieu avant d'allumer le feu. Mais tandis que les flammes faisaient leur œuvre, elles cramèrent aussi les cordes qui entravaient les mains de la pauvre Marie, laquelle parvint à s'échapper comme elle le put. Grâce aux soins d'un médecin, elle échappa à la mort et put lentement panser ses plaies malgré d'horribles souffrances. Quelques jours plus tard, Marie songea à alerter monsieur le maire du village, pensant qu'il lui viendrait en aide en prévenant les gendarmes du crime commis sur sa commune. Que nenni ! Fort embarrassé par cette affaire d'un autre temps, l'élu commença par mener son enquête en identifiant les suspects. Dans ce village rural de quelques centaines d'âmes, les langues finirent par se délier. Les auteurs du crime ne sont autres que les membres et proches d'une famille honorablement connue à Saint-Faust. Suspectant la vieille dame de leur vouloir du mal, ils ont tenté de la supprimer par le feu. L'affaire fait tache. Elle rappelle ces pratiques d'un autre temps, en Béarn, au Pays Basque ou en Bigorre, où l'on brûlait ces femmes que l'on taxait de sorcellerie. Le maire s'interroge. Doit-il dénoncer l'affaire ou bien l'étouffer?
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1: Selon les premiers témoignages, une fillette du village souffrant d'un mal implacable semblait vouée à une fin prochaine. Et comme souvent à l'époque, lorsque la médecine s'avérait incapable à soigner, les proches recouraient aux soins du guérisseur ou du sorcier du coin. Ça tombe bien. À Saint-Faust, les villageois racontent que Marie Payon, une vieille femme un peu marginale, aurait le pouvoir magique de guérir toutes sortes de maladies. Croyant en un miracle, les parents de la fillette implorent Marie de leur venir en aide. La vieille dame se déplace, elle examine l'enfant, et là, stupeur, elle refuse, se disant incapable de soigner ce mal sournois. L'incompréhension, la colère gagnent les parents de la fillette, prêts à payer tout ce qu'elle voudra, mais rien n'y fait. Marie refuse. Un refus qui pourrait bien lui coûter cher. Au village, la veuve Payon est surnommée la poussouère. Comprenez, celle qui connaît les poussous, autrement dit les poisons. Aussi admirée que redoutée, elle offre, dit-on, ses potions miracles, ses breuvages mystérieux lorsque la médecine ne peut plus grand-chose. Les proches de l'enfant malade s'interrogent : pourquoi Marie a-t-elle refusé ses soins ? Sans doute se sentait-elle impuissante face à ce mal incurable, mais les parents meurtris ne l'entendent pas de cette oreille. À leurs yeux, son refus signifie qu'elle leur a jeté un sort. Ivre de chagrin, il s'imagine que la vieille veuve a pactisé avec le diable. Et comme on le croyait naguère par ici, il faut brûler la sorcière afin que ses cendres chassent le mal dont la fillette souffre. Une pratique pourtant interdite par le roi Louis XIV depuis l'an 1682. En pareille circonstance, le maire du village aurait dû alerter les gendarmes et le procureur du roi afin qu'une enquête soit ouverte et que les suspects soient identifiés, jugés et châtiés. Or, en cette année 1824, marquée par l'avènement du roi Charles X, il en ira tout autrement dans cette commune béarnaise connue pour ses coteaux de vignes, de maïs et d'apiculture. Redoutant le scandale et voulant sans doute éviter la paille de la prison aux acteurs de cette affaire honorablement connue dans le canton, l'édile de Saint-Faust va tout faire pour l'étouffer, avec de l'argent, tout bonnement. Il convainc les parents de la fillette de mettre la main dans leurs économies et lui remettre des espèces sonnantes et trébuchantes qu'il se propose de porter au chevet de Marie Payon, accompagnée du notaire de Gand. Au mépris des lois du code pénal napoléonien en vigueur depuis 1810, monsieur le maire lui met le marché en main, moyennant une somme d'argent destinée à réparer le prix de ses souffrances, la vieille dame serait bien inspirée de signer un papier officiel par lequel elle s'engage à ne pas déposer plainte contre ceux qui ont allumé les flammes du bûcher. Une transaction qui éteindrait le feu, en somme. Lorsqu'il apprend la nouvelle, le préfet palois manque de s'étrangler. Qui est donc ce maire de campagne, ce petit notable qui fait fi des lois ? Aucun élu ne doit se prêter à un tel chantage, tonne le préfet palois. Furieux, il demande au procureur du roi l'ouverture d'une enquête qui sera confiée le 2 mai aux gendarmes de l'Escar. La malheureuse Marie Payon va enfin pouvoir livrer son récit des faits aux autorités.
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1: Âgée d'une soixantaine d'années, Marie était la benjamine d'une famille nombreuse des environs. Sa vie durant, elle avait exercé le métier officiel de fileuse. Ses connaissances en matière de plantes lui ont vite valu la réputation de guérisseuse. Les témoins entendus par les gendarmes confirment qu'en mars dernier, Marie s'est présentée dans l'état le plus affreux, pieds et mains brûlés. Marie accusa spontanément les nommés Sagette, Broc, Pondac et la sœur de ce dernier d'être les auteurs de son calvaire. L'un d'eux avait d'ailleurs fui le village, redoutant sans doute d'être envoyé en prison par les gendarmes. Il revint 3 semaines plus tard, proposant sans honte par l'entremise de monsieur le maire ce qu'il appelait un accommodement, une sorte de transaction destinée à éteindre l'affaire. Interrogé à son tour, l'édile de Saint-Faust masque mal son embarras. Laurent Luc jure qu'il ne savait rien des raisons de ce bûcher improvisé. Marie lui aurait confié qu'elle avait été attachée à un piquet, le feu sous les pieds et sur la tête, se disant victime d'un mauvais tour. L'omerta frappe aussi un couple de vignerons qui, bien que présents près du bûcher, disent tout ignorer de l'histoire. Sur la foi des accusations de Marie Payon, les 2 principaux acteurs de cet acte barbare sont identifiés et arrêtés. Le premier est un certain Jean Broc. Marié à la nièce de la victime, il est tailleur d'habits de métier. Lui nie envers et contre tout. Jamais, jure-t-il, il n'a brûlé les jambes de celle qu'il taxait naguère de sorcellerie, l'accusant d'avoir donné une maladie à une enfant par ses maléfices et ses sortilèges.
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1: Le second suspect se nomme Jean Pondac. Laboureur de profession, il est suspecté d'avoir planté le pieu, installé les sarments au pied de la malheureuse et d'avoir allumé le bûcher. Lui aussi nie de toutes ses forces, imaginant que nul ne croirait les dires de celle qui dit être une folle. L'enquête ira vite. Deux mois plus tard, le 28 juillet 1824, le juge d'instruction palois met Brock et Pondac en accusation du crime de tentative de meurtre sur la personne de Marie Payon. Dans son ordonnance, le magistrat écrit que la victime fut soupçonnée de sortilège par l'opinion publique parce qu'elle avait eu le tort de refuser ses soins dont chacun espérait de prompts résultats. Aux yeux des villageois, Marie fut accusée d'avoir, par ses maléfices, ses sortilèges, généré des maux qu'elle ne pouvait guérir. L'ignorance commune et les préjugés firent le reste. Les esprits s'irritèrent. Ainsi naquit l'idée de brûler une présumée sorcière. Le procès s'ouvre au Parlement de Navarre le 20 novembre 1824. L'instant est grave. L'affaire Marie Payon sera l'ultime procès palois de l'histoire où l'on parlera de sorcellerie dans un tribunal. 12 jurés venus du Pays Basque, du Béarn et 3 magistrats vêtus de leur robe rouge et noire sont réunis pour juger 2 accusés, 2 hommes honorablement connus. Très vite, l'audience vire au calvaire, non pas pour les accusés, mais pour la victime, Marie Payon. Certes, les 2 hommes ont bien commis les faits reprochés, mais selon les juges, c'est Marie, par ses maléfices, ses sortilèges, qui a fait naître ses blessures et les a envenimées. Incroyable, la victime passe pour une simulatrice, une victime si peu innocente que la cour acquitte les 2 accusés. Ils seront libérés sur le champ.
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1: Le malheureux destin de Marie Payon, c'était l'épisode Requiem pour une guérisseuse. Dans un prochain épisode, je vous raconterai une affaire survenue en juin 2014. Une fillette âgée de 30 mois décède d'une asphyxie soudaine dans son lit près de Saint-Jean-Pied-de-Port. Selon le médecin légiste, c'est une mort naturelle, mais les gendarmes nourrissent pourtant quelques doutes.
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4: Moi, c'est Sabine.
5: Routy,
4: sage-femme à la maternité.
5: C'est ça.
4: Vous venez d'arriver, vous sortez, vous arrivez, vous...
5: J'arrive.
4: Juste pour vous. Ouais. J'étais diplômée en 96. J'ai toujours voulu faire ça. Je me suis décidée en troisième, mais j'ai pas changé mon fusil d'épaule.
5: Alors, on va où?
4: Eh ben, on va monter en salle de préparation à la naissance.
5: Ah, c'est où?
4: 2 étages.
5: Ok, avec les petits coussins d'allaitement. La petite tape pour le bébé.
4: Je pense qu'on apporte des informations, on les accompagne. C'est vraiment de l'échange avec les patientes.
5: C'est ça qui a changé le
4: oui.
5: plus?
4: Avant, on disait qu'on apprenait à pousser aussi.
5: Oui.
4: C'est des choses qu'on fait plus, en fait.
5: Ah, c'est fini?
4: On parlait pas de préparation à la naissance et à la parentalité, en fait. Déjà, le terme a changé au moment des années 2000, à peu près, où on a vraiment inclus le conjoint, et puis où on s'est axé aussi, pas que sur l'accouchement justement, mais sur l'après-naissance, et puis de plus en plus on fait attention vraiment aux suites, parce qu'on s'est rendu compte que il y avait beaucoup de mamans qui faisaient de dépression du postpartum, et donc c'est ça aussi l'intérêt de la préparation à la naissance, c'est de les préparer, de les accompagner à la naissance, mais à l'après-naissance en fait, et à tout ce changement qui va arriver avec l'arrivée du bébé. Parce que ça bouscule un petit peu quand même.
5: Oui. Donc vous faites aussi des accouchements, hein?
4: Alors j'en fais plus depuis longtemps, parce que je fais de la préparation à la naissance, j'accompagne les femmes aussi en grossesse pathologique, et puis dans les déclenchements. C'est le démarrage, c'est avant qu'elles descendent en salle de naissance.
5: D'accord. Vous n'en faites plus, ça vous manque pas?
4: Non, ça me manque pas.
5: Non, non. C'est un choix, j'imagine.
4: C'est un choix complètement. Hein, ah oui, tout à fait. Non, je suis très contente et vraiment, je me plais en préparation à la naissance, dans l'accompagnement de ses futurs parents.
5: Bon, il y a des larmes ici, des larmes de joie, des larmes de tristesse.
4: Ouais, aussi, des larmes de fatigue. voilà, tout à fait. Des larmes d'où, oh là là, ça fait un an que j'ai accouché, je reviens là, ça me fait plein d'effets. Ouais. Il y a.
5: Ah oui, déjà presque un an après encore.
4: Ouais, les dames qui reviennent ici, ça leur fait souvent quelques chose.
5: Alors, qu'est-ce qu'on dit aujourd'hui à l'allaitement? Allez-y à volonté, cadrez l'allaitement.
4: Alors, je pense qu'il faut que ce soit déjà un choix. de la femme, un choix personnel. Il faut qu'elle ait du soutien. On va pas allaiter pour faire plaisir à quelqu'un. On va allaiter parce qu'on en a envie, parce que c'est un choix qu'on va faire. Et puis après, c'est surtout allaiter sans vous poser de questions, en suivant le rythme de l'enfant, parce qu'au démarrage, c'est ça qui est important. C'est finalement de ne pas se poser de questions et faire équipe avec son enfant.
6: C'est impossible de pas se poser de questions quand on est jeune parent.
4: Oui, mais en fait, ne pas se poser de questions. L'allaitement, culturellement, on l'a un peu perdu, nous, avec l'émancipation de la femme, la pilule, etc. dans les années 70. Et donc, quand l'allaitement est revenu, on l'a calqué un peu sur le biberon. Mmh. Et le biberon, c'était toutes les 3 heures. Et puis surtout, on le donnait pas avant. En fait, pour mettre en place la lactation, c'est écouter le rythme de cet enfant, parce que lui, il sait pas ce que c'est que de se nourrir. Déjà, in utero, il est, nourri, logé, blanchi gratuitement. Et il va falloir qu'il découvre certaines choses. Et donc, il faut qu'il apprenne. Pour lui, c'est tout un apprentissage. Et donc, il faut qu'il apprenne quand il est disponible, ce bébé. Donc, lui, il va pas être disponible toutes les 3 heures à heure fixe.
6: D'accord. Mais comment vous avez découvert ce métier?
4: Avec un forum des métiers.
6: Ouais.
4: Où j'ai croisé une sage-femme passionnée. J'avais très envie de m'occuper du bébé. J'avais besoin de contact aussi avec les gens. Et cette sage-femme m'a été, mon point d'ancrage. Et puis après, j'ai rencontré une autre sage-femme quand j'étais encore au lycée, où j'ai pu du coup voir un accouchement, voir une césarienne. Et donc tout ça, je me suis dit, mais c'est ça que j'ai envie de faire.
6: Ouais, ça a été la révélation.
4: Ah ouais, complètement.
5: Faut que je vous fasse une petite photo.
4: D'accord.
6: Oh super, vous avez mis votre blouse, votre basse.
4: Voilà.
6: Ah, j'ai cru que c'était un sifflet, non?
4: Non.
6: On se met où? On se met là? On se met où? Vous aimez?
4: Oui, ça me va.
6: C'est bien, c'est vous. Hein. Mais quel sourire vous avez?
4: Merci.
6: Vous avez les yeux qui brillent. C'est naturel.
4: Je crois, je fais rien de particulier.
6: Ça rend très joyeux, non, comme métier.
4: C'est un beau métier. Ouais. Enfin, moi, je changerai pas de métier.
5: Bah oui, c'est sûr.
4: Voilà, ça reste vraiment un métier que j'aime.
6: Mm-hmm. Vous repartez? Vous êtes venu exprès?
4: Oui, je suis venue exprès parce que c'était pas sur une garde, c'était pas pratique. Ma collègue avait des consultations d'allaitement, donc je suis revenue. Je suis
6: C'est bien sympa.
4: Bah,
6: on repart ensemble.
4: Et on repart.
6: À moins que vous ayez quelque chose à faire, je ne sais pas, mais vous faisiez une brioche à la maison?
4: Oui.
6: Donc là, on est à nouveau dans le hall de la maternité. Il y a un chiffre à l'entrée de la maternité, là.
4: C'était le nombre de bébés nés à la maternité, donc en 90 ans.
6: 312 557.
4: Voilà.
6: Ah oui, depuis, on a fait un peu de chemin, quoi.
4: Premier bébé en 1929.
5: Ouais,
4: voilà. Et puis ça, c'était en 2019.
6: Ah oui, donc depuis, il faudrait actualiser le chiffre.
4: Après, on est à peu près à 2800 accouchements par an.
6: Bon, c'est vrai qu'à chaque fois qu'on rencontre une sage-femme, ça nous remonte plein de souvenirs.
4: C'est ça. Merci beaucoup.
5: Merci beaucoup.
4: Bonne fin de journée.
5: À bientôt.
4: Au revoir.
5: À bientôt.
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7: Wikizef, petit guide à l'usage des étrangers du sud du péage d'Arras en vacances dans notre belle région.
8: Dimanche matin, levé avant le soleil, vers 9h, vous descendez prendre un café que vous pensez amplement mérité. 8 heures de sommeil, franchement, on mérite une pause café. Et devant la cafetière, votre cousin regarde attentivement le café couler. Ça s'appelle une sentinelle de cafetière. Et là, il se retourne et dit « Bon, t'es déjà debout? Il fait corps noir, t'as qu'est ta lit ou quoi ?» Ne paniquez pas, Wikizef est là pour vous aider. Taquet un lit. C'est une réflexion semi-désagréable, parce qu'il y a plusieurs niveaux de réflexion désagréable. Ça dépend de l'heure qu'il est, du temps qu'il fait. Admettons, il fait 27 degrés à l'ombre, c'est l'heure de « fais pas chier ». Ou alors, il y a 3 grammes à quart. C'est pas la peine de se demander pourquoi il est désagréable d'un seul coup, c'est parce qu'il n'y a plus de canette.
7: Exemple.
8: Vous avez la réflexion désagréable qui serait « t'es déjà debout ? Ah, retourne te coucher, c'est pas le jour à me faire quiller du côté de la cafetière hein. ». La réflexion pas désagréable, t'es déjà debout. Oh bah alors, j'ai fait du café pour un régiment de soldats, t'inquiète, assis-toi, je te ramène un jatte. Réflexion semi-désagréable, t'inquiète, t'as lit ou quoi? Petite phrase qui présuppose que pour que vous parvinciez à vous lever tôt, il faille forcément que vous fûtes tombé du lit. Vu que vous n'êtes pas totalement du nord, que forcément tout ce qui est au sud du péage d'Arras possède un degré de fainéantise qui augmente au fur et à mesure qu'on s'approche de la Côte d'Azur. Ou là-bas, pour se lever tôt, faut pas qu'ils quittent leur lit, mais qu'ils descendent en rappel. Allez, au revoir, et une baisse à marraine.
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2: Mettez vos oreilles dans le vide avec le duo Belle Dame. Bientôt trentenaire, Tommy et Nathan, son frère jumeau, au Savoyard de la Vallée de l'Arve et surtout musiciens. Ils ont créé Belle Dame. Ils écrivent, ils composent, ils chantent et jouent. Guitare, clavier et machine. Et fin 2025, Belle Dame a sorti ce single Dans le vide.

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0: incontournable de l'Amomalie depuis la création de ce beau projet autour de Mathieu Chédid. 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
0: Salut à toutes, salut à tous et merci d'avoir choisi ici pour passer votre jeudi soir. L'actualité de ce 11 juin, l'actualité musicale s'entend. C'est un anniversaire un petit peu triste puisque c'est l'anniversaire de la mort de Françoise Hardy. Alors pour se remonter le moral, évidemment, on écoutera sa douce voix. On écoutera aussi en coup de cœur, en découverte, un jeune artiste dont vous n'avez peut-être pas encore entendu parler. Il s'appelle Édouard Biel et vous l'entendrez à la fin de l'émission. Je vous parlerai du festival de musique française le plus cool qui soit et qui n'a pas lieu en France, figurez-vous. Je vous donnerai envie peut-être de prendre un billet pour la Belgique un peu plus tard dans l'émission. Et puis nous allons jouer au blind test aussi autour de Dieu, les chansons qui parlent de Dieu. Si ça vous inspire, alors appelez-nous maintenant au standard 0810 055 056. C'est Sadika qui vous attend au standard et le cadeau ce soir, c'est le nouvel album de Fatoumata Diawara, une merveille qui s'appelle Massa. Fatoumata est dans le studio. Bonjour.
3: Bonjour.
0: Qu'est-ce que je suis contente qu'on se retrouve, ma chère Fatoumata. Comment ça va?
3: Ça va bien, merci toi. Ouais,
0: ça va très bien aussi. Fatoumata Diawara qui fait une pause là de quelques heures à la maison de la radio pour répondre à des interviews, qui vient de sortir, je le disais, un nouvel album. Mais en réalité, tu es au cœur déjà d'une tournée énorme depuis le mois de mars. T'es déjà passé par l'Afrique du Sud, pas mal par la France aussi, et puis la Norvège, et puis la Suède, et puis après ça continue, l'Espagne, le Danemark, la Belgique, la Pologne, la Suisse, l'Angleterre, la Hollande. C'est dingue quand même ce rythme. T'es chez toi parfois ?
3: Moi je suis chez moi, sur scène oui, ah. Je me sens comme à la maison. C'est incroyable, c'est l'endroit où je me sens le plus vraiment comme chez moi, oui. Je sais pas si c'est bien ou pas, ou ça va changer plus tard, mais pour l'instant, ça me manque la scène.
0: Il faut dire que tu fais partie de ces artistes qui ont rêvé très fort d'être sur scène et qui ont dû travailler dur pour arriver sur scène. Donc peut-être c'est normal de savourer aujourd'hui.
3: Non, aussi parce que je suis passée aussi par tellement d'expériences et qui a envie de aussi se libérer. Il y a, voilà, et j'ai envie de continuer à me guérir, en fait.
0: C'est ça.
3: Parce que les thérapies, quand tu commences à aller voir un psy, tu t'arrêtes pas, en général. C'est une maladie.
0: Ça
3: peut durer. Ouais. Donc, en gros, la scène, c'est mon psy, quoi. Je vais voir un psy et dès que le moral est bas, ben, la scène m'aide à remonter tout ça.
0: Alors, en 2026-2027, le moral va être très,
3: ah oui,
0: très
3: oui,
0: haut.
3: Oui, j'espère. En plus, hein, même ça, parfois, ça ne suffit même pas.
0: Il y a notamment le 25 novembre prochain, l'Olympia à Paris. Mais je vous entends râler d'ici, chez vous, en disant « il n'y a pas que Paris dans la vie ». C'est vrai, c'est vrai. Vous qui nous écoutez, par exemple, dans la belle ville de Saint-Nazaire, eh bien, Fatoumata sera chez vous le 25 juillet pour le festival Les Escales. Il y a aussi Sète, Gignac pour les festivals d'été, Mantes-la-Ville à l'automne prochain, ou encore Vannes, Istres, Lyon, La Souterraine, et puis déjà en 2027, des dates notamment à Béthune et à Bordeaux. Alors Fatoumata, en parlant de voyage, la dernière fois qu'on s'est vu, c'était pour ton troisième album, London Co, donc, qui nous emmenait quelque part entre Londres et Bamako.
3: Et Bamako.

0: Et donc, très rapidement, te voilà.
1: Ça me manque déjà.
0: La Momalie, c'est vrai.
1: C'est magnifique, cette chanson incroyable, elle est belle. Il a fait un beau travail quand même à Mathieu. Cet album va rester dans l'histoire, ça va bien rester dans le temps.
0: Je pense qu'il va rester. Et puis, alors, ce qui est très drôle, parce que quand tu dis que Mathieu Chédid et cette aventure-là te manque, lui aussi, quand il a su que tu venais dans Décibel, il nous a envoyé un petit message pour toi, et un petit message dans lequel, tendez l'oreille, il y a une information très intéressante sur le nouvel album de Fatoumata.
2: Ma Fatou, ma sœur, c'est une pensée de ton frère Mathieu, pour te dire qu'on est toujours reliés, de près comme de loin, et que je suis très très fière d'avoir participé à cet album magnifique et tellement magique comme toi. Gros baiser.
0: Oh. Mathieu Chédid, c'est une sublime rencontre, vous deux.
1: On s'adore.
0: Mais ouais.
1: On s'adore. Je l'aime tellement. C'est que parfois, quand tu laisses la place à la nature, elle te fait découvrir des belles choses. Faut avoir confiance, en fait. Faut pas toujours penser aux choses négatives. Et avec Mathieu, on a cet instinct-là. Cet instinct enfant. Il y a un enfant en nous. On a des petits garçons et des petites filles en nous qui parfois connectent et on est juste nous-mêmes. Quand on joue la musique, on est comme si on était dans un jardin d'enfants où on est en train de jouer ensemble. On s'éclate, on se regarde, on rigole. On ne sait pas pourquoi on rit. Mais il y a un sentiment de bien-être et de confort et de complicité, d'amitié lorsqu'on partage la musique. C'est vraiment quelque chose que tu ne peux pas définir. Je ne saurais même pas dire qu'est-ce que c'est exactement cette fusion et cet amour. Parce que c'est au-delà de l'amour que les gens connaissent. Parfois, on se limite trop de l'amour classique, se marier, sortir ensemble. Mais l'amour est vaste. Et c'est au-delà de tout ça. Le monde est l'amour. La vie, c'est l'amour. Donc, si on se dit, on limite tout aux relations amoureuses, on perd tellement la dimension de cette divinité, cette sensation qui est l'infini.
0: C'est ça, une force infinie.
1: La force infinie, exactement. La divinité. Ouais.
0: Dans le message, Mathieu Chédid se réjouissait d'avoir participé au nouvel album. Il s'appelle Massa.

0: Il y a une chanson donc sur l'album qui s'appelle Massa. Cette chanson, elle donne son titre au disque. Massa, c'est Dieu, c'est l'éternel. C'est immense comme thème. Tu parlais d'amour avec un grand A, D avec un D majuscule aussi. C'est immense. Et ça donne bien le ton de ton disque. Hein. T'as décidé.
1: Exactement, c'était le sentiment de bien-être lorsque nous étions sur la création de cet album. Je sentais tellement cette harmonie et cette sensation de bienveillance, d'être bien entourée. Pour une fois, moi qui ai galéré en tant que femme, chanteuse, comédienne et musicienne, et me retrouver en face d'un homme qui me respecte, comme Mathieu, et que, mais avec lui, il me rassure en fait. Et cette assurance, tu l'as pas avec beaucoup de personnes. Dans chaque chose, il faut des deux énergies. Moi, je crois à la dualité. L'homme, la femme, l'eau, le feu, jour, la nuit. Et j'ai fait ma partie eau, qui est l'esprit féminine, et j'avais besoin de feu, ou je suis le feu, j'ai besoin d'eau, parce que
2: ouais.
1: Il faut quelqu'un pour calmer l'autre. Voilà. Si peut-être je suis trop dans l'extrême dans le texte, ou trop dans le rythme, qu'il y ait quelqu'un qui dose tout cela. Sur ça, j'accepte totalement de me faire accompagner.
0: Massa, c'est un album magnifique sur lequel il y a Djané. Je propose qu'on découvre cette chanson. Djané, c'est une chanson qui parle du Mali et de ces voyageurs, ces gens qui partent, qui émigrent loin pour chercher fortune.
1: Ne jamais oublier d'où l'on vient et de vraiment, en cas de problème, toujours se rappeler de ses racines, ses valeurs. Parfois, ça aide pour aller plus haut et plus vite.
0: Fatoumata Diawara est de retour avec un nouvel album, et Djané.

0: Fatouma Tadiawara, les amis. J'adore Janet.
1: Merci. J'adore. Vous entendez cette guitare. Hein. Tum, tum, tum, tum. C'est des choses que tu peux pas...
0: Et le synthé, il y a du synthé de 10 heures.
1: Mais c'est soft, vous voyez comment il l'utilise, honnêtement.
0: Ouais. Non, c'est très réussi. Très, très réussi. Merci et beaucoup. Fait donc dans le bonheur et la sérénité.
1: Oui, la sérénité.
0: Cet album Massa qui est sorti vendredi. La tournée, je vous en ai parlé. Hein. Fatoumata fait une tournée mondiale parce que l'album sort partout dans le monde. Parce que, voilà, t'es une artiste... international, je le disais tout à l'heure, la classe internationale. Est-ce que ça simplifie les choses pour toi en te disant finalement, de toute façon, je peux bien choisir une langue, je joue en Suède, je chante pas en suédois, tu vois, est-ce que ça simplifie les choses ou est-ce que c'est compliqué et t'as envie quand même de pouvoir avoir la compréhension de tous les publics que tu vas aller rencontrer? Je parle des paroles.
1: Les paroles, après, je traduis certains thèmes qui me tiennent à cœur, dont l'albinisme, la mutilation génitale, le mariage forcé, tous ces thèmes qui sont assez sensibles. Mais il est important pour moi de chanter en bambara parce que ma vérité compte beaucoup. Sinon, je serais pas, j'aurais pas cette flamme de vouloir monter sur scène tous les jours. Il faut être vivante pour pouvoir défendre tout ça et tout le temps sur la route, échanger des chambres tous les jours. T'as pas de vie, en fait. Il y a beaucoup de sacrifices là-dedans. Donc, pour gagner, pour trouver le plaisir d'aller à la conquête de ton public, il faut que tu fasses quelque chose que tu te sens bien, quoi.
0: Ouais.
1: Et moi, la langue, elle est comme une connexion, une antenne entre moi et mes ancêtres. Et ça facilite tout. Dès que je monte sur scène, le fait d'être soi-même, même si t'es malade, en fait, les choses, l'ange de la musique t'aide, quoi.
0: Ouais.
1: C'est tout se met, tout est aligné, tout se... Ça, en fait, la connexion est plus évidente que si tu devais faire beaucoup d'efforts et se mentir à soi-même.
0: Et puis l'authenticité aussi de cette langue qui te permet d'aborder dans ce nouvel album des thèmes extrêmement intimes. Je pense notamment au décès de ton papa avec cette chanson Tati Bakary où tu parles de ton papa qui est parti mais il n'y a pas que lui, il y a aussi Amadou Bagayoko, Toumani Diabaté.
1: J'en cite pas mal.
0: T'en cites quelques-uns, c'est beau comme tout.

0: Qui est évidemment immense, plus grand que nous, et en même temps c'est le thème qu'on a toutes et tous commun avec l'amour. Tous dans la vie, à un moment on aime, tous dans la vie, à un moment on a quelqu'un qu'on aime qui meurt. C'était difficile d'écrire cette chanson pour ton père ?
1: Beaucoup. Jusqu'à présent, même quand je chante sur scène, je suis assez émue parce que l'amour que t'as pas pu exprimer de son vivant et que quand il part, soudain tu le libères.
0: Ouais.
1: Tout cet amour-là, c'est fort. Si tu te dis, en fait, je savais dire je t'aime, mais pourquoi je le sais que maintenant, seulement maintenant que je peux dire que je t'aime. Et je lui demande sa permission de lui chanter mon blues.
0: Fatoumata, sur l'album, en chanson presque miroir de celle qu'on vient d'entendre sur la mort de ton père, Tati Bakary, il y a Fala, une chanson où tu t'adresses à un orphelin.
1: Un orphelin.

0: Lorsque les méchants s'en prennent à toi, te maltraitent à cause de ta condition, ne leur dis rien, orphelin. Cela ne vaut pas la peine de leur répliquer. Eux seuls savent pourquoi ils agissent de la sorte. Ça, c'est du réconfort, Fatoumata. C'est de la sagesse aussi.
1: Mais imaginez cette voix... Genre, on est tous genre au-dessus d'une planète. Vous voyez la planète entière, un micro, la voix d'une femme qui parle à tous ses enfants qui vivent dans des pays des guerres. Rien que ces trois phrases. Vous voyez l'impact ?
0: Eh bien, une immense consolation.
1: Parce qu'il y en a tellement des orphelins aujourd'hui. On en crée chaque jour. Et ils ont besoin de la voix féminine, ils ont besoin d'être réconfortés. Donc quand j'ai dit « don't cry », je m'adresse au cœur de nombreux cœurs, beaucoup d'enfants et même des adultes. Des orphelins, il y en a pas mal. Hein. Et on a besoin de... Ils ont besoin de réconfort, ils ont besoin d'aide, ils ont besoin de nous entendre. Savoir qu'on sait, on le sait.
0: On les voit.
1: Ils on existent. Est là, quoi.
0: Ouais. Les enfants, tu t'adresses aussi à eux dans la chanson de Denko. Celle qu'on va écouter maintenant.
1: Denko, justement, qui veut dire la cause des enfants. Et justement, c'est dans cette chanson-là que je parle, je m'adresse aux enfants albinos. Et aux enfants, tous les enfants atteints de...
0: Ou de handicap physique.
1: Et de physique ou mentaux, tout ça. Et je voulais juste leur faire un clin d'œil aussi dans cet album. Et assez souvent, je chante pour les enfants, mais pas. On oublie ces enfants-là.
0: Ouais. Dans certains pays d'Afrique, on dit qu'ils sont, qu'ils portent malheur. Ouais, c'est ça. Ils peuvent être très maltraités.
1: Très, très maltraités. Et les mamans surtout. Là, je rends hommage à leur mère, à leurs parents. Et aussi, je dénonce l'histoire de l'albinisme où on tue les enfants. Et en l'occurrence, il s'agit d'un jeune albinos que j'adopte, qui s'appelle Daouda. Son père l'a rejeté et qui veut plus de lui. Et je raconte son histoire. J'ai dit, pourquoi tu le veux pas? C'est Dieu qui te l'a donné. Tout simplement parce que tu penses qu'il est sale. Et peut-être de l'extérieur il est sale, mais à l'intérieur son cœur veut de l'or. Donc en fait j'essaie de magnifier ce que les gens voient, trouver la poésie dans ce que les gens trouvent négatif. Et ces choses-là, il faut juste qu'on embellisse, qu'on donne une autre forme. Au lieu de voir ces personnes comme, au lieu de les rejeter, peut-être si on essaie de les rapprocher, on va être surpris nous-mêmes. Parce que le problème c'est pas eux, c'est nous le problème. Il faut qu'on reconnaisse que c'est nous qui avons des problèmes et que pour se guérir, il faut faire un effort d'aller vers ces enfants-là. Parce qu'eux, ils ne nous en veulent pas. Ils sont en paix avec nous. Mais c'est nous qui avons des problèmes avec eux. Et il faut que ça soit dénoncé. Il faut que les sociétés changent. On ne peut pas s'asseoir comme ça. Et c'est des thèmes à aborder. Même mon prochain album, je ouvrirai une autre porte pour aborder encore à ce thème-là. Jusqu'à ce que... Les gens comprennent que c'est nous qui avons des problèmes.
0: Les enfants ont une alliée. Elle s'appelle Fatoumata Diawara. Et on écoute une chanson qui leur est dédiée sur le nouvel album de Fatoumata. Ça s'appelle

0: Rita Diawara. Nouvel album s'appelle Massa. Vraiment, c'est une splendeur. Il faut le dire. Il faut aller évidemment voir le spectacle sur scène. Ça, c'est très important.
1: C'est autre chose encore. Oui, ouais, on les ça. Vit autrement.
0: évidemment. Mais vraiment, prenez le temps d'écouter ce disque parce que il y a, comme le disait Fatoumata tout à l'heure, finalement, il y a les codes. Si vous êtes fan justement de rock ou de blues africain en général, malien en particulier, vous retrouverez les codes et à la fois. Tous les codes, ils sont subtilement explosés. Pouf,
1: exactement,
0: pouf, pouf.
1: Exactement.
0: On pousse les frontières, on pousse les barrières tout le temps.
1: Oui. Non, mais c'est vrai. Ça qui est bien de travailler avec les frères qui ne sont pas du Mali, effectivement, tu dépasses des barrières. Ouais. Et ça qu'il faut. J'aime pas le confort. J'aime bien explorer d'autres genres musicaux. Et effectivement, sans la confiance, cela n'est pas possible.
0: Donc là, avec Mathieu,
1: avec mon frère,
0: Chédid,
1: oui, il y a la conscience. Ouais, moi, je lui donne les chansons, je vais me coucher. Il me dit demain matin. Demain matin, je te fais écouter quelque chose. J'ai dit oui, là, je suis fatiguée, je vais me coucher. Et tu te réveilles, tu fais waouh. C'est parfait, quoi. S'il y a beaucoup d'amour, c'est que il est sincère.
0: Et c'est pour ça que maintenant, Fatoumata Diawara a un super nouvel album et Mathieu Chédid a des cernes sous les yeux.
1: Tu es fatigué.
0: À tout de suite, restez bien dans Décibel. Fatoumata Diawara est mon invité.
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0: Fatoumata Diawara, tellement j'ai l'impression en paix en ce moment avec cet album qui est sorti. C'est comme s'il y avait des thèmes, des trucs que tu avais envie d'aborder depuis longtemps et ça y est, ils sont là sur un disque pour toujours.
1: Et puis j'ai la chance que ce soit en plus mon quatrième album parce que c'est symbolique quand même, le chiffre 4. Où m'a dit le symbole de la femme, c'est le numéro de la femme, c'est 4. Ah. Et l'homme, 3. Les deux ensemble, ça fait 7. Voilà, ça fait... tout est 4 jours. Je suis une femme. C'est ton numéro, quoi.
0: D'accord. Donc, quatrième album,
1: c'est symbolique.
0: Ouais.
1: Et je le dédie au divin. Et effectivement, pour... quand je vois par où je suis passée, d'où je viens, mon histoire, je me dis j'ai de la chance quand même, même si j'ai quand même traversé des moments pas totalement agréables. Ça faisait partie
0: c'est une
1: de l'histoire. Et je pense que ça devait être comme ça. Pour mieux grandir et grandir plus vite, il fallait ces expériences-là.
0: C'est un euphémisme hein, quand tu dis que tu as passé des moments pas terribles ou pas très faciles, parce que tu as quand même dû t'enfuir à un moment, loin des gens que tu aimais.
1: Je viens de loin.
0: Voilà. Parce que pour échapper à un mariage forcé, où Fatoumata s'est dit « mais non, je ne peux pas être forcée, donc je m'en vais
1: ».
0: Et c'était prendre un gros risque, évidemment.
1: Un très gros risque.
0: Quand tu t'es lancée dans la musique aussi, parce qu'on n'en a pas parlé, mais je pense que si vous avez vu Fatoumata Diawara au cinéma, vous savez que c'est aussi une grande actrice. Voilà, bah oui, non, mais c'est vrai quand même.
1: J'ai commencé par le cinéma,
0: oui, c'est ça.
1: Le théâtre...
0: C'est d'abord le cinéma, et alors notamment dans le film Timbuktu d'Abderrahman Sissako, qui a été multi-récompensé au César. Donc voilà, il y a eu la danse, il y a eu le théâtre, il y a eu le cinéma, et finalement, quand tu commences la musique, tu repars encore de zéro. Donc c'est sûr qu'il y a eu plein de moments difficiles dans cette carrière. Et alors, quand tu repenses à quand tu jouais dans les bars à Paris,
1: c'est ça,
0: tes premières chansons
1: jusqu'à 2h, 3h du matin.
0: Et maintenant, tu as une tournée internationale entre l'Afrique du Sud, le Danemark, l'Italie, la Suède, la Pologne, l'Autriche, l'Espagne. Tu te réjouis de ce chemin
1: c'est
0: parcouru
1: comme un accomplissement. Voilà, cet album est justement la sagesse. C'est vraiment se dire, ok, certes, je ne veux pas que ça s'arrête là, mais je peux dire que j'ai écrit un bout de mon histoire quand même. J'ai quelque chose à raconter. Je peux dire qu'il y a... Il y a des sujets, voilà. Si jamais j'ai écrit un livre, cet album pouvait être un point où je peux dire, ok, ça c'est le premier chapitre ou deuxième, je ne sais pas, mais c'est important ce moment.
0: Il est important.
1: Dans ma vie, oui.
0: Alors vous pouvez le partager.
1: Tu as des enfants qui grandissent bien. Et enfin, dans le milieu, tu ne sens pas Je ne sens pas ce combat-là en tant que femme. Certes, il y en a, mais moins qu'à tes débuts. Comme si je venais de traverser le pont, en fait.
0: Oui, tu as passé un cap.
1: Oui, passé un cap.
0: Ouais.
1: Il y a plus ce souci de définir ton style. Parce qu'au départ, quand tu commences, on va te comparer à beaucoup de personnes. Il y en a qui disaient, ouais, Tracy Chapman, d'autres... n'importe où. On m'a donné tellement de noms à mes débuts, j'étais là... Si, mais donnez-moi le temps, quoi. J'arrive. Ouais. Je finis tout ça, là. Pour savoir qui je suis, donnez-moi la guitare. Dans 5 ans, vous saurez qui je suis. Et cette patience, il faut l'avoir. Malgré qu'il y a la vague et que toi, tu restes aligné et à mener ton public jusqu'au bout, pendant qu'ils ne te croient pas jusqu'à ce qu'ils voient. Ah, finalement, je pense qu'avec cet album, les gens... vont comprendre que le monde, mon genre musical, parce que c'est quand même assez atypique ce que je fais. Ça ressemble à la musique de personne. Au Mali, en tout cas, il n'y a pas de chanteuse.
0: Voilà. C'est toi.
1: C'est qu'on ne peut pas me comparer à quelqu'un. Mais pour cela, il fallait être sûr de ce que tu veux et d'amener les gens à te suivre et de les amener jusqu'ici. Et ça, c'est pas évident pour tout le monde, surtout les femmes.
0: Ouais.
1: Parce qu'on a besoin de nous voir autrement. On a besoin de nous voir nus, on a besoin de nous voir de plus en plus sexy pour exister, comme si on doit crier pour dire « mais je suis une femme ». Mais non, on ne doit pas se débattre tout le temps. C'est pas normal. La femme ne doit pas être tout le temps en train de se protéger, de, de se réaffirmer, de vouloir toujours convaincre les gens ce qu'elle veut faire. Il faut que ce soit plus facile que ça. Ça doit être plus évident de nous laisser le temps de nous exprimer.

0: Je les aime tellement.
1: Merci.
0: Même si peut-être parfois ils se doutent, mais moi je sais que je les aime. Mais à ma manière, à la Fatoumata Diawara. Vous voyez ce que je vais dire? L'Amazone moderne.
1: Nous on adore cette façon-là d'aimer. Fatoumata Diawara, merci, à bientôt.
0: Merci beaucoup.

0: Fatoumata Diawara, elle est comme ça, la chanson Enden, comme une berceuse pour ses enfants. Et puis, la chanson suivante sur l'album, c'est un texte au vitriol sur l'hypocrisie des familles polygames qu'elle peut croiser au Mali. Voilà, elle va là où elle veut, et croyez-moi, elle y va bien. L'album Massa de Fatoumata Diawara est disponible, et il est à gagner tout à l'heure au Blind Test.
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0: Je l'ai dit tout à l'heure dans le sommaire, je crois que le meilleur festival de musique française se passe, pas en France, mais en Belgique. Enfin, en tout cas, c'est ce que je me suis dit quand j'ai découvert la programmation de la 31e édition des Francofolies de Spa. Ça sera du 20 au 26 juillet à Spa, donc en Belgique. Écoutez, il y a nos légendes, Laurent Voulzy, Julien Clerc, Michel Jonas, Alain Chamfort. Il y a tous ceux qui remplissent les zéniths chez nous, Gims, Kyo, Laurie ou encore Matt Pokora. Et puis même des vétérans de la French Touch, Cassius et Étienne de Crécy. Franchement, ne ratez pas les Francofolies de Spa, et voici Michel Jonas.

0: joueur de blues dans les morceaux les plus dingues de Michel Jonas, à applaudir donc en Belgique, aux Francofolies de Spa, un bon festival comme on les aime et comme on aimerait en avoir en France, hein, parce que quand même ce plateau est incroyable. Et puis, pour les Parisiens, vous avez rendez-vous avec Michel Jonas au Théâtre des Folies Bergères, les 30 et 31 janvier prochains.
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0: Et il est l'heure du blind test. On joue au blind test ce soir pour gagner l'album de Fatoumata Diawara avec Sébastien et avec Carole. Bonsoir à tous les deux.
2: Bonsoir Émilie.
3: Bonsoir.
0: Bonsoir, bienvenue dans Décibels.
2: Bonsoir Sébastien.
0: J'ai entre Bonsoir. Les mains cet album de Fatoumata Diawara et vous allez le recevoir en version vinyle, absolument magnifique. Des chansons donc chantées, écrites et composées par Fatoumata Diawara et un album produit par M. Mathieu Chédid. Donc si vous aimez bien les guitares, vous allez passer un bon moment, je tiens à vous le dire. Voilà, c'est dit. Nous jouons au blind test donc avec des chansons qui ont toutes en commun d'avoir le mot « Dieu » dans le titre. Dieu, c'est pas un thème qui revient quand même très très souvent dans la chanson française, enfin moins que l'amour ou les promenades au clair de lune, mais enfin, il y a quand même un certain nombre de chansons qui évoquent Dieu. Alors, chère Carole, cher Sébastien, on va vous les passer, ces chansons-là, et il va falloir retrouver le plus rapidement possible le nom de l'interprète de la chanson. Carole, c'est OK ?
2: Oui, Émilie.
0: Oui, Carole. Oui, Carole.
2: Oui.
0: Tout va bien ?
2: Oui,
0: ah,
2: merci beaucoup.
0: J'ai eu peur. Alors, merci Carole de venir jouer avec nous. Et est-ce que Sébastien aussi est prêt pour jouer ?
3: Ouais, je suis prêt, il n'y a pas de souci.
0: Ok, génial. Alors c'est parti, voici une première chanson qui parle de Dieu. Dites-moi, qui chante ça ? Si l'intro ne vous dit rien, rassurez-vous, dans 5 secondes, sa voix inimitable.
3: C'est Edith Piaf.
0: Oui, bravo.

0: Mon Dieu, Edith Piaf. Bravo Sébastien. Edith Piaf sur l'intro, sans la voix. Je suis épatée. Bravo. Bon, c'est bien, c'est bien. Allez, on continue. On change de style, on change d'époque, mais on est toujours sur une chanteuse.
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2: Oui, Sophie Winter.
0: Bravo Carole.

0: chanson incontournable des années 90, Ophélie Winter, Dieu m'a donné la foi. Et Dieu nous a donné aussi un blind test plein de suspense. Sébastien a marqué le premier point, Carole a gagné le deuxième. Qui marquera le troisième? Jeu sans enjeu, hein, puisque de toute façon vous avez chacun gagné un exemplaire de l'album de Fatoumata. Mais quand même, histoire de savoir qui est le plus fort ce soir au blind test, ou la plus forte, dernière chanson, on cherche l'interprète.
1: Gainsbourg.
0: Gainsbourg et...
1: Fumeur de gitane.
0: Ouais, et il chante avec une actrice. Est-ce que Sébastien...
2: Je vois ça.
1: Brigitte Bardot.
0: Oui.
2: Tu es un fumeur de Havard.
1: Brigitte Bardot, Catherine Deneuve, ouais, une des deux.
0: Eh ben, c'est pas la même chose, hein.
2: Loin de...
1: Non, mais...
0: Sébastien a trouvé Gainsbourg et Carole a trouvé Deneuve. Écoutez, Deneuve, elle arrive.
1: Oui, c'est Deneuve, ouais. Un classique.
3: Tu n'es qu'un fumeur de gitane.
0: On entend bien que c'est pas la voix de Brigitte Bardot, hein, Sébastien. Bon.
1: Non, mais je me suis trompé. Mais
0: c'est parfait. Bah oui, c'est ça. Sébastien a trouvé Gainsbourg et Carole a trouvé Deneuve. Donc c'est sur une égalité parfaite, les amis, qu'on peut arrêter ce blind test. Je suis très fière de vous. Bravo. Vraiment.
1: Merci.
0: Vous avez tellement assuré. Merci à tous les deux. Vous revenez jouer quand vous voulez, hein.
1: Ah,
0: ça marche. Oui. Bah, c'est vous qui êtes gentil de venir participer tous les soirs à l'émission à Décibel. Merci infiniment. Bon, quand on parle de Dieu, les amis, on ne peut pas oublier la chanson God Only Knows des Beach Boys. Dieu seul le sait. Une très très belle chanson d'amour, mais qui commence par cette phrase incroyable signée Brian Wilson. Peut-être que je ne t'aimerai pas toujours. I may not always love you. Peut-être que je ne t'aimerai pas pour toujours. C'est une chanson merveilleuse, God Only Knows. Une des chansons préférées de tous les temps de Paul McCartney, qui l'a souvent dit, l'a souvent crié son admiration pour Brian Wilson. Brian Wilson qui nous a quitté il y a tout pile un an. Je me souviens, on était en direct en studio quand on a appris sa mort. On était très tristes. Et je crois que c'est cette chanson-là qu'on a écoutée à l'époque. Alors on va faire pareil ce soir. On va écouter cette chanson-là parce que c'est une des plus belles de tous les temps, God Only Knows, les Beach Boys, en hommage à Brian Wilson, qui nous quittait le 11 juin 2025.

0: Est-ce que j'ai fait un blind test spécial chanson qui parle de Dieu juste pour pouvoir vous passer God Only Knows des Beach Boys? Évidemment que oui. C'est Décibel.
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0: C'est l'heure du coup de cœur, la découverte du jour. Un garçon qui a été décrit dans le magazine Elle, j'aime bien. Il a la tête de Goldman et la voix de Balavoine. Écoutez, c'est plutôt pas mal pour démarrer. Il s'appelle Édouard Biel. C'est un jeune auteur, compositeur, chanteur et guitariste. Il a été remarqué notamment en première partie de Clara Luciani ou encore de Feu Chatterton, qui sont connus pour être des musiciens voilà, qui font attention à leur première partie. Donc c'est déjà presque déjà une médaille d'avoir été sélectionné par Feu Chatterton et par Clara pour faire les premières partie. Édouard Biel, donc, va sortir bientôt son tout premier album. Et je vous propose d'en découvrir un extrait, une chanson qui s'appelle N'importe quoi. C'est notre coup de cœur du jour. Il s'appelle Édouard Biel.

0: alors, il est pas trop fort mon coup de cœur. Je sais ce qui s'est passé dans vos têtes, enfin dans vos oreilles. Au début de la chanson, vous avez dit « Ah, c'est quoi cette voix ?» Et à la fin, en fait, vous aviez déjà adopté. Vous vous rendez compte à quel point il est séduisant, ce Édouard Biel. Le magazine Elle, donc, qui disait « Tête de Goldman, voix de Balavoine ». Alors nous, il y a eu un petit peu débat en studio. Iris, qui réalisait l'émission, me dit « Ouais, on dirait plutôt France Gall, mais avec un effet sur la voix. » Et moi, quand même pas mal Christophe aussi. Donc voilà, c'est un peu un mélange de tout ça, que des belles références en même temps et qu'on aime beaucoup dans Décibel. On souhaite le meilleur à Édouard Biel. La chanson que vous venez d'entendre, c'est N'importe quoi. Il y en a déjà quelques-unes qui sont sorties. Et puis, d'ici quelques semaines, un premier album, youpi.
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0: Il y a 2 ans, jour pour jour, on perdait Françoise Hardy. Oh là là, mais quelle tristesse. Je pense à elle, je pense tous les jours, vraiment. Soit parce que je croise une grande jolie fille avec une frange, soit parce que j'entends sa voix quelque part, son élégance. Enfin, il y avait vraiment énormément de choses qui nous liaient. Vous, moi, nous, tous, la France à Françoise Hardy. Elle est partie donc le 11 juin 2024. Elle avait 80 ans. Alors maintenant, la grande question, c'est quel titre écouter pour lui rendre hommage ce soir? Quelle chanson anniversaire? On pourrait mettre Tous les garçons et les filles de mon âge, en sachant, et on ricanerait, que ça la ferait râler, parce qu'elle en avait marre qu'on lui parle de cette chanson-là. On aurait 1000 chansons à partager. J'avais envie ce soir d'écouter avec vous Message personnel. Sublime chanson de 1973, fabriquée avec amour et avec Michel Berger. Tous les deux ont des messages à passer, hein. Michel Berger a 2-3 trucs à dire à Véronique Sanson et Françoise Hardy, évidemment, à son Dutronc chéri. Message personnel et hommage à Françoise Hardy.
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0: hommage personnel, hommage à Françoise Hardy. Et c'est là-dessus que Décibel s'arrête pour ce soir. Merci à l'équipe de l'émission, Iris Guitoni, Fred Vigneault et Basile Combes, Elodie Bianca Maria et Franck Moilier. Et merci à vous de nous avoir écoutés.
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3: Bonjour la France, j'espère que tu vas bien la France. Ah, comment ça va Éric Bastien? On est
4: ça
3: jeudi.
4: Va super. Bah attends, c'est l'avant-dernière manche de la semaine.
3: Eh, t'as pas de candidat?
4: J'ai pas de candidat. J'ai été nul toute la semaine.
3: Le Damido Land est en tête depuis le début de la semaine. J'ai en effet remporté toutes les manches. Il ne te reste
4: comme
3: qu'aujourd'hui.
4: Toujours,
3: oui, bon, c'est pas grave. Et il te reste aujourd'hui.
4: Bon, j'y crois plus, vous savez, au bout d'un moment. Je suis tellement désespéré.
3: Mon chat. Alors, sachez que cette semaine, la finale c'est demain, mais cette semaine j'ai expliqué ce que vous alliez gagner demain pour les gagnants. Alors le premier prix c'est un séjour pour deux personnes à l'occasion de la 65e édition du Mondial La Marseillaise à Pétanque. Donc vous allez dormir à l'hôtel Villa M à Marseille, un petit 4 étoiles, on est pas mal, hein, j'ai envie de dire. Vous aurez évidemment les petits déjeuners et les dîners inclus et vous aurez aussi plein de cadeaux, des jeux de triplettes, des sacs, des polos et surtout 100 euros de carburant pour prendre la route. Alors, si on ne gagne pas ce séjour magnifique dans la capitale phocéenne, qu'est-ce qu'on gagne?
4: Bah, on part
3: qu'est-ce
4: toujours avec le sourire. Vous parlez du petit déjeuner qui sera offert à la Villa M. Est-ce que vous savez que dans ce petit déjeuner, il y a des croissants, il y a des pains au chocolat, il y a des œufs brouillés,
3: des chocolatines.
4: C'est normal, les chocolatines pour ceux que voilà qui viennent. Il y a de la confiture, du pain, mais il y a surtout un café préparé avec amour et humour. Celui de Joe Malango qui en personne s'est engagé entre deux parties de pétanque à vous servir ce petit café.
3: Eh ben c'est magnifique. Allez,
4: je vous ai pas dit que c'était une cafetière quand même qui était gagnée.
3: Cafetière, 32 dosettes, 6 verres en verre. Voilà, la légende.
4: Ouais.
3: Allez, jingle, on accueille nos candidats. Bonjour les amis.
4: Bonjour.
5: Bonjour.
4: Bonjour.
3: Voilà. Comment ça va, Mireille?
5: Bonjour Valérie. Bonjour Eric.
4: Bonjour Mireille.
3: Alors Mireille, elle joue avec ici Vaucluse.
5: Oui.
3: Tu habites à Pernes-les-Fontaines.
5: Tout à fait.
3: Alors comment qu'on appelle les habitants de Pernes-les-Fontaines?
5: Les Pernois et les Pernoises.
3: Oh, c'est bien ça. Alors tu as 73 ans, tu as un chéri qui s'appelle Alain.
5: Oui.
3: Voilà, t'as vu, je sais tout de toi, tout. Tu as deux enfants, Damien et Fabrice, et tu as quatre petits-enfants, dis donc. C'est bien.
5: Oui.
3: Ça t'occupe, ça, non?
5: Non, ils sont grands.
3: Oui, mais enfin, tu t'en es occupé, hein, j'imagine.
5: Ah oui.
3: Eh oui.
5: Oui, il y a longtemps.
3: Ils sont grands. Ben oui, Laure, 25 ans, Fanny, 20 ans, Hugo, 24 ans, et Naïcia, 21 ans. Oui, c'est sûr qu'ils sont grands. Alors, tu as un petit chat. Comment s'appelle le petit chat?
5: Opal.
3: Oh, bon, c'est bien ça. Alors, Mireille, évidemment qu'on t'appelle Mimi, ça c'est sûr. Mais
5: oui.
3: Il paraît qu'on t'appelle comme ça.
4: Zaza. Ah bon?
3: Oh, t'appelles Zaza. Mais pourquoi Zaza? Tu mets les plumes et tu descends les marches? Comment ça se passe?
5: Non, c'est mes collègues qui m'appelaient comme ça parce que je m'appelais Zanetti à l'époque.
3: Zanetti, okay.
4: La grande Zaza.
3: La grande Zaza. Alors, tu es retraitée, mais tu étais postière.
5: Oui.
3: Alors, tu étais en vélo ou en voiture?
5: En voiture.
3: Voilà.
4: C'est toujours au film.
3: Ah bah moi je pense
4: quand
3: toujours au film.
4: Penchés,
3: évidemment. Alors t'as quand même fait beaucoup de métiers différents à la poste. Hein. Tu étais au service bancaire, au guichet, chef d'équipe. Et petite tu voulais être institutrice. Qu'est-ce qui s'est passé du coup? T'as pas fait institutrice, non? Je t'ai pas finalement.
5: Non, parce qu'en fait on m'avait proposé une classe verte à Villard-de-Lans.
3: Ouais.
5: Et après, il fallait que j'attende qu'on m'appelle. Donc, j'ai préféré avoir un travail plus sûr. Voilà.
3: Eh ben, t'as bien raison, Mireille. Alors, ma Mimi, on va marquer tout de suite le premier point avec la première question, vrai ou faux. Une petite ambiance de voiture. Tiens, allez. Enfin, on n'est pas obligé.
4: Non, bah non,
3: Ange, t'embête pas.
4: Ça, c'est une ambiance de voiture.
3: C'est le générique de Top Gear.
4: Ah, voilà, c'est ça.
3: Voilà. Alors, écoute bien cette info, Mireille. Une femme en déambulateur a été flashée par un radar en Allemagne. Est-ce que c'est vrai qu'une femme en déambulateur a été flashée par... Eh ben dis donc, elle me dit vrai, j'ai même pas dit le top chrono celle-ci. Ah ben écoute. Oui, c'est vrai. Figure-toi qu'une femme est apparue sur la photo d'un radar. Bon, elle était quand même à 42 km/h.
4: Ah oui,
3: voilà, ben, bien sûr. Voilà.
4: Non, mais c'est du déambulateur de compétition. Ben, 42 km/h.
3: Mamie, c'est la conductrice la plus rapide, sans permis et sans moteur. Voilà, hop là.
4: De toute façon, quand on ira à l'EHPAD des Mimosas avec Valérie, on se fera des courses de chaises roulantes et de déambulateurs. On l'a déjà réservé.
3: Hein, premier point pour Mireille.
4: Nathalie est avec nous. Bonjour Nathalie.
6: Bonjour Eric, bonjour Valérie, bonjour
4: Mireille. Ouais, Nathalie, on reste dans le sud, hein, parce qu'elle est dans le Vaucluse, t'es dans le Gard, vous êtes quasiment voisines les deux là.
6: Ben, tout à fait.
4: Ben, voilà. T'habites à Montignac dans le Gard et en plus vous aurez quelques kilomètres à faire pour aller à Marseille. On reste en famille du sud hein, aujourd'hui. Alors Nathalie, on va faire connaissance un petit peu avec toi, célibataire, si j'ai bien compris, Nathalie.
6: Tout à fait.
4: Voilà, bien, heureuse, tout va bien, un fils qui est déjà grand, quel âge il a, Louis?
6: 21 ans.
4: Qu'est-ce qu'il fait? Il est encore dans les études ou il travaille?
6: Il finit ses études, il passe son BTS commerce là, okay. En ce moment.
4: BTS commerce, on lui souhaite plein de courage et bonne chance pour le BTS. Un petit chat?
6: On va croiser les
4: doigts. Bah oui, comment il s'appelle?
6: Un petit chat.
4: Comment il s'appelle,
6: oui.
4: Le petit chat? Comment? Rafale.
6: Rafale.
4: Ah ouais? Oui. Pourquoi? Rafale?
6: Il va vite. Bah, parce qu'il se jette très vite sur la nourriture.
4: Ah ouais.
3: Ah oui.
4: T'aurais pu choisir Morphale du coup, mais oui, bah, Rafale, ouais,
6: c'est ça.
4: Alors, tu étais secrétaire comptable, et alors, il y a un souvenir sympa juste avant de jouer, parce que t'as fait, vous savez, on parle souvent des jobs d'été, là. Les jobs d'été vont arriver.
3: Exactement.
4: Est-ce que tu peux me parler de ton meilleur souvenir, ton meilleur job d'été à toi, Nathalie, c'était il y a quelques années, c'était quoi?
6: Alors, quand j'ai travaillé dans de la restauration rapide sur les restaurants d'autoroute,
4: okay.
6: Parce que je faisais la plonge à l'époque et qu'une fois qu'on avait fini le service, il fallait la nettoyer et que pour nettoyer la plonge, on avait des gros tuyaux et que du coup, on nettoyait pas que la plonge.
4: Ah
6: voilà.
4: Ouais. Ok. Non mais c'est un beau souvenir.
6: On se rafraîchissait à la fin du
4: soir. J'ai bien compris. J'ai compris. Et petite, tu voulais être poubelleuse. Ah, c'est parce que tu disais poubelleuse parce que ton papa il faisait ça en fait.
6: C'est ça. Mon père était poubelleur, enfin éboueur.
4: Éboueur, oui.
3: Et oui, mais quand même.
6: Et donc du coup, moi quand j'étais petite, ben je voulais être comme papa, ah ouais, poubelleuse.
3: Moi aussi, je disais poubelleuse.
4: Trop mignon. Bah trop oui. Mignon. Nathalie, sois la bienvenue. Nous, on sait accueillir les gens, hein.
7: Nathalie.
4: Voilà, on est comme ça. Nathalie, je t'en prie. Voici une première question pour un point avec un extrait de Bill Baxter.
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4: Oui. Alors, ce qui est terrible, c'est qu'on a une génération de sagesse en face de nous qui nous regarde, on se demande ce que c'est. Évidemment, c'était il y a longtemps, Bill Baxter.
3: Oscar et Noémie savent très bien qui c'est Bill Baxter, n'est-ce pas,
4: ça
3: les
4: va,
3: amis?
4: Les stagiaires, bonjour.
9: Bonjour.
4: Bonjour.
3: Voilà, bon, voilà. Vous avez reconnu Bill Baxter, évidemment.
4: Ouais, oui,
9: bien sûr. Je n'ai pas reconnu.
3: Mais voilà.
4: C'est le cousin de Joe, là.
3: Allez.
4: Bill Baxter, bébé, quand même. Enfin, bref. Le département de Paris, puisque Bill Baxter chantait Paris, est le plus peuplé de France. Vrai ou faux, top chrono, 5 secondes.
6: Le plus peuplé de France,
4: oui.
6: Vrai.
4: Nathalie, c'est faux. Je t'explique. Le département le plus peuplé de France, c'est le Nord, avec 2,6 millions d'habitants devant Paris, qui est un département à part entière, le 75, qui compte 2,1 millions d'habitants. L'ensemble de la région Île-de-France est 14 millions d'habitants.
3: Eh oui, mais là, c'est
4: que Paris.
3: Alors, ça fait un point pour Mireille, pas de point pour Nathalie. Et là, tout de suite, on va écouter ma chérie, ma chouchoute, ma préférée. On va écouter Clara Luciani. Et comment ça s'appelle le titre de la chanson, Oscar? La grenade?
4: Comment t'as dit?
3: Ah, bah on lui ouvre pas le micro, là. Alors comment ça s'appelle?
9: La grenade.
3: Allez, vous écoutez ici, on vous aime, on écoute Clara Luciani.

0: prends garde.
1: La Grenade, Clara Luciani, qui est de Martigues d'ailleurs, elle aussi, elle est du sud, des Bouches-du-Rhône. Hein. On reste dans le sud, c'est la thématique du jour.
0: Mais au moins, il fait beau là-bas, les jingles.
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0: Et nous sommes au taquet avec Mireille, qui a un point, qui joue avec ici Vaucluse. Elle a un chéri qui s'appelle Alain, et elle l'a rencontré, parce qu'elle était avec des copines célibataires. Bon, elle regardait un site de rencontre,
1: ouais.
0: Était tombée sur la photo d'Alain, et qu'est-ce que t'as dit ?
3: Mais je le connais.
0: Et tu le connais ? Et alors, qu'est-ce que t'as fait ?
3: Et bien alors on est entré en contact et effectivement je l'avais rencontré dans un magasin.
0: Ah, mais en plus il bossait dans la même entreprise qu'une amie à toi.
3: Oui.
0: Alors comme tu es Sherlock Holmes. Eh oui, Mireille elle a fait Sherlock Holmes. Elle a appelé sa copine, elle a dit du dos. Le petit Alain là, qui est pas mal celui-ci. Et puis t'as fait petite enquête ma petite Sherlock Holmes, qu'est-ce qu'elle t'a dit ta copine?
3: Elle m'a dit qu'on était différents.
0: Ah, c'est-à-dire? Parce qu'il paraît qu'Alain, il est méticuleux, tout ça, que toi, t'es un peu plus...
1: Bordélique, hein, voilà.
3: Oui, oui, moi, je suis un peu l'inverse.
0: T'es un peu fantaisiste, quoi.
3: Alors, voilà.
0: Et bon, ça n'a pas empêché. Vous savez combien de temps que vous êtes ensemble, maintenant?
3: 7 ans.
0: Oh, mon Dieu. Mais vous êtes mariés ou vous êtes juste ensemble?
3: Non, on est amis, on n'est pas mariés, non. Ouais. On ne peut plus se marier.
0: Comment ça, on ne peut plus se marier?
1: Ils sont dans le péché, ils ont divorcé.
0: Mais qu'est-ce que ça veut dire? Bien sûr que si, on peut se marier, on peut se mettre à genoux, offrir des bagues. Alain, écoute-moi bien.
1: C'est toujours possible à la
0: mairie. Tu peux te mettre à genoux et lui offrir une bague. Alors, tu t'occupes un peu, tu fais un peu de gym douce et un peu de marche. Tu as toujours fait un peu de sport, en fait, hein, pour t'entretenir.
3: Oui, exactement.
0: Mais ça, c'est bien. Parce que ça, même moi, je ne le fais pas. Bien, alors, tu as déjà un point. On va essayer d'en marquer un deuxième. Tiens, je te mets un petit extrait. Ange, t'es prêt? Allez, un petit extrait de Pascal Obispo.
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0: Alors, Pascal Obispo.
1: Qu'on embrasse,
0: bien sûr, je l'adore. Pascal Obispo, il paraît que c'est l'anagramme de Pablo Picasso. Est-ce que c'est vrai ou faux que Pascal Obispo, oui, c'est l'anagramme de Pablo Picasso? Vrai ou faux?
3: Vrai.
0: Vrai. Mireille, elle est au taquet. Elle attend pas la fin du chrono. Oui, c'est vrai. C'est exactement ça. Voilà.
1: C'est fort, ça.
0: Et oui, bien sûr. Bravo. 2 points pour Mireille.
1: Nathalie. Oui. Merci d'être avec nous, Nathalie. On aime ton prénom, Nathalie.
5: Nathalie.
1: Je vais vous le faire jusqu'à 13h.
0: Tu vas nous foutre du béco jusqu'à la fin de l'émission.
1: Ah oui.
0: Ok, non, d'accord.
1: C'était quoi
6: l'autre jour? Moi, ça ne me dérange pas.
0: Ouais, ah bah, c'est bien.
1: Si ça te dérange.
0: J'ai envie de te dire, c'est bien d'avoir une chanson à son nom, hein.
1: Bah oui.
6: Ouais. Tout à fait.
0: Oui.
1: Valérie.
0: Non, moi j'ai Valérie par Amy Winehouse.
1: Quoi?
0: Amy Winehouse a fait un tube qui s'appelle Valérie, que Mathilde va trouver, qu'on te fera écouter.
1: C'est pas possible.
0: Et toi, t'as une chanson
1: qui
0: c'est Les états d'âme sont pour moi, Eric.
1: Merci,
0: moi,
1: c'est
0: j'adore.
1: Un peu, c'est vieux ça quand même.
0: Oui, c'est vieux, bah, voilà.
1: Bah, oui. Nathalie, alors, on bricole un peu. Oui, on bricole un peu, on sait faire des trous dans le mur et un peu de peinture.
6: C'est ça.
0: Ah, on bricole. Alors,
1: attendez, on nous envoie MacGyver.
6: J'ai été une fervente admiratrice de l'émission de Valérie et donc du coup, je me suis lancée.
0: Merci, ma chérie.
1: Ouais, non, parce que là, je dis, on fait un trou dans le mur. Mais on m'envoie MacGyver, ça veut dire qu'on est quand même sur un level. On est au-dessus, on est cranté. On est cranté quand même quand on sait faire du MacGyver. On fabrique un frigo avec une allumette. Tu sais qu'elle, tu es capable.
6: Alors, pas à ce point, mais c'est vrai qu'on trouve des petites astuces pour faire tenir une étagère un peu bancale ou.
1: Ah, bien sûr.
6: Voilà.
1: Oui, tu rafistoles.
6: Ça ne demande pas des séries. Enfin, voilà, on prépare quelque chose, on trouve toujours une astuce.
1: Mais vous savez, Valérie, je profite de cette occasion que Nathalie évoque une émission, là. Voilà.
0: Émission,
1: excusez-moi, vous ne seriez pas dans le feu des projecteurs à la rentrée,
0: mais
1: vous?
0: Mais si, bien sûr que oui.
1: Vous êtes de retour sur M6?
0: Mais oui, je vais encore faire un appel à candidature pour les maisons, vous allez voir.
1: Madame est sur M6 à la rentrée.
0: Elle va bricoler, comme
6: ça. Eh,
0: mon chat, je t'appellerai pour les conseils.
1: Bon, Nathalie qui aime beaucoup la réutilisation d'objets. D'ailleurs, tu fais beaucoup de vide-grenier, c'est un point commun avec Valérie, ça aussi. Merci. Les brocantes, tout ça.
6: J'adore aller chiner.
1: Et puis tu aimes le potager aussi, c'est bon, ça c'est encore autre chose. Les pots, les gouttes, tout ça, quoi. Fais plein de trucs, hein.
0: Bah oui, nos auditeurs sont fantastiques. Ils ont des vies incroyables.
1: Exactement. Alors. Voici ta question, Nathalie. Elle vaut un point, on y va. Et on va parler de girafes. cette sorte de girafe. Moi, je l'affirme. Est-ce que c'est vrai? Est-ce que c'est faux? Top chrono, 5 secondes. Il existerait 40 sortes de girafes, Nathalie.
6: 40 sortes?
1: Vite.
6: Non.
1: C'est trop tard. Hein. C'est un peu tard quand même. Qu'est-ce que... Hein? Ah là, Valérie fait des gros yeux. Hein.
0: Ah ben, ça... Bon, vas-y. Ouais, allez, je te donne le point parce que je t'aime bien. Mais
1: moi, ça m'arrange,
0: Maître Coupez, elle va me donner une fessée, tu
1: vois. Non, mais moi, je veux un candidat qui gagne. Donc, bravo, super réponse. Magnifique. Oui, c'était faux. Oh, qu'est-ce que tu étais rapide dans ta réponse en plus. 4 espèces distinctes de girafes ont été identifiées seulement au lieu de 40. Il y a la girafe du Nord, la girafe réticulée, la girafe Maasai et la girafe du Sud.
0: Surprenant. Bien. Ça fait 2 pour Mireille.
6: Deux sortes.
1: Non, rajoute pas, on t'a déjà donné le point. Ça va, ça va, ça
0: non,
1: va. Ça
0: non, rajoute pas. Fais
1: oui, voilà, c'est
0: profil bas, Nathalie.
1: Oui, s'il te plaît.
0: Allez, 1 point pour Nathalie, 2 points pour Mireille. Et là, tout de suite, on va marcher seul avec. Avec qui? Avec Jean-Jacques. Noémie
5: Goldman.
0: Jean-Jacques Goldman, je marche seul. Vous écoutez ici. On vous aime. À tout de suite, mes petits canards. Allez, je marche seul.

0: Moi j'ai marché jusqu'à Besançon et Toulouse avec nos deux stagiaires là. Besançon et Toulouse les deux, ils nous viennent à Oscar et comment ?
1: Noémie.
0: Noémie, voilà, tu te rends compte un peu ce voyage ?
1: Magnifique.
0: On voyage avec
1: Toulouse, ici. J'adore, je connais par cœur. Allez, jingle. Alors,
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1: Nathalie, tu connaissais la chanson d'Amy Winehouse qui s'appelle Valérie ?
3: Eh ben non.
1: Écoute. Eh oui.
0: Ah, c'est énorme!
1: Eh oui!
0: Ah, bah, respect total!
1: Eh voilà!
0: Ah, plus jamais je vous parlerai mal! Hein.
1: Valérie! Voilà, mon petit chat! Alors, Mireille.
0: J'ai pas dit mon dernier mot, je vais te le faire écouter, moi, le mien aussi.
1: Alors, Mireille, tu as 2 points. Mireille, tu joues avec ici Vaucluse, tu es dans une région qu'on aime tellement. Et alors, toi, on t'a demandé avec qui tu aurais aimé déjeuner de connu, et toi, tu as choisi lui. Pourtant, que la montagne est belle. Tu as adoré Jean Ferrat,
4: hein ? Oui.
1: Ah oui, j'adore aussi. Très beau. Ah là là, est-ce que tu es prête à jouer au quiz musical ?
4: Oui, j'ai un peu peur, mais bon.
1: Non, alors, ma petite chérie, Mimi, il ne faut pas avoir peur. C'est le nouveau jeu qu'on a essayé hier. On va te faire écouter un disque en vitesse, pas forcément la bonne vitesse, mais c'est super simple. Je te jure, on n'a pris que des gros tubes. Écoute bien, je vais te faire écouter le premier. Il y a 2 points à marquer. Premier tube, écoute bien, le voici.
0: On adore.
4: Oui, c'est chaud le taxi.
1: C'est chaud le taxi. Et qui chante chaud le taxi, top chrono?
4: Vanessa Paradis.
1: Mais cette Mireille, elle est plus rapide que l'éclair. Oui, c'est Joe le taxi. Alors, Joe le taxi, c'est sa vie.
0: C'est mieux comme ça.
1: Hein. Tu rames au mambo. Alors, premier point. T'as un premier point. Alors, attention, le deuxième point arrive avec cette deuxième chanson. Voyage, et qui chante, ma chérie? Comment elle s'appelle, la chanteuse?
4: Jeanne Masse.
0: Oh, bah bien sûr!
1: Oh non!
0: Mais voyage de Jeanne Masse, c'est bien connu!
1: Non, c'est voyage, mais c'est Désirless!
5: Voyage!
0: La coupe de cheveux, là!
1: Bon, eh ben, tu as 1 point, c'est déjà bien, c'est pas mal, voilà! Allez, voyage, c'est parti!
0: Bon, Nathalie, allez, un petit mot de cuisine, rapidement. Hier, c'était la finale de Top Chef. Est-ce que t'es une top chef, toi, Nathalie ?
4: J'aime beaucoup cuisiner.
0: Ah, alors ?
4: Je ne dirais pas que je suis une top chef, mais j'aime cuisiner.
0: Oh, tu sais. On cuisine en fonction des envies, des saisons aussi. Qu'est-ce que tu nous fais, là, pour ce 13h ? Un petit plat signature de chez toi ?
4: Alors, là, j'ai rien prévu.
1: Et voilà.
4: Pour midi, je n'y ai absolument pas réfléchi, mais pour ce soir, j'ai prévu de faire un gâteau au citron.
1: Oh, oh là là.
0: Non, il paraît que t'es quand même championne, genre pizza aux asperges. Ta spécialité, c'est la pavlova. Et ton fils te réclame aussi des lasagnes. Parce qu'elle fait de la pâte maison. C'est pâte maison.
4: Hey, la pâte, c'est pâte, oui.
1: Allez.
0: Non, mais les lasagnes, c'est notre plat préféré avec Valérie.
1: Oui, on adore.
0: Tu le sais. Hein. Nathalie, on va tenter de t'offrir 2 points de plus. Encore une fois, on est sur ce défi musical. La chanson déraille, ne se joue pas à la bonne vitesse. On passe du 33 au 78 tours. À toi de reconnaître cet artiste.

0: Alors, c'est qui, Mireille? Nathalie, pardon.
1: C'est Jeanne Mas, c'est pas Désirless.
0: Mais je pense à Mireille parce qu'elle nous a dit Jeanne Mas.
2: Elle nous a dit Jeanne Mas. Oh, Mimi.
0: Mais oui.
2: 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Aïe, aïe, aïe. Allez,
0: alors,
2: deuxième titre.
0: On va tenter le deuxième, t'as vu, hein, c'est que du tube. On rigole, franchement on passe un bon moment. Et c'est facile, on est là pour vous faire plaisir. Et puis surtout vous aider à partir à Marseille. Ah, c'est parti.

0: Vous êtes bien sûr ici, hein, tout va bien. Qui chante Top Chrono?
1: Quand la musique est bonne, de Jean-Jacques Goldman.
0: Mais bien sûr, mais oui, oui.
2: Et bonne, bonne, bonne, bonne.
0: Et je salue vraiment encore une fois toute l'équipe technique qui a préparé ces petits sons. C'est très bon, c'est bien marrant. On le refera.

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2: Alors, je vous rappelle que le Grand Prix de demain, c'est un séjour pour deux personnes à l'occasion de la 65e édition du Mondial, la Marseillaise à Pétanque. Vous dormirez à l'hôtel Villa M à Marseille, une petite 4 étoiles, et je pense que j'ai été voir, c'est très très beau.
3: Et c'est pas cher. Pas cher ou peu cher.
2: Oh là là là là, pardon Marseille, je t'aime. Vous aurez évidemment plein de cadeaux, des triplettes, des sacs, des polos et surtout 100 euros de carburant pour aller à Marseille. Si vous ne gagnez pas ça, vous gagnez la magnifique machine à café Malongo avec ses 32 dosettes et ses 6 verres en verre. Jingle, reprise des hostilités.
3: Alors on fait la maline avec Amy Winehouse.
2: Ouais.
3: Moi aussi.
2: Alors, excuse-moi.
3: Salut tous les Eric.
2: Oui, très bien. On salue tous les Eric, on l'adore. Mais je veux dire, moi, c'est Amy Winehouse.
3: Voilà. Oui, moi, c'est Luna Park.
2: Oui, mais moi, c'est Amy Winehouse.
3: Ouais, moi, c'est Luna Park.
2: Oui, mais moi, dans le monde entier, elle a chanté Valérie, tu vois. Okay. Voilà. Allez. La classe.
3: Allez, c'est bon, je m'écrase.
2: Voilà, bon.
3: Tu as toujours raison, tu m'énerves.
2: Évidemment. Bon, alors Mireille et Nathalie ont 3 points chacune. Mireille, alors il paraît que comme ça, on bricole pas, c'est Alain qui s'en charge.
4: Oui.
2: Voilà, on fait pas de jardinage, on fait juste un peu, on récolte les fruits. C'est Alain qui se charge du reste.
4: Oui.
2: Et puis la cuisine, ah bah c'est Alain aussi. Dis donc, t'aurais pas tiré le gros lot, toi?
4: Si.
2: Qu'est-ce qu'il y a dans ton jardin? Parce que je vois que tu récoltes les fruits et les légumes. Qu'est-ce qu'il y a dans ton jardin?
4: Il y a des fraises, il y a des plantes aromatiques, il y a des poireaux, il y a des asperges, des courgettes, des tomates, des pommes de terre.
2: Il y a Alain qui est à côté qui se marre parce qu'il sait que c'est lui qui va cuisiner tout ça, j'ai l'impression. Hein
4: Non, je l'aide quand même, je fais la vaisselle, je fais assistante.
2: Ah, c'est bien. Attends. Il paraît quand même que tu fais de la soupe et des salades. Bon, pas mal.
4: Voilà.
2: Et, oui. Et tu faisais des clafoutis pour tes enfants.
4: Eh oui, quand les petits-enfants aussi, ils aimaient bien.
2: Et voilà, en revanche, ce que tu fais très bien, c'est l'aide aux devoirs, parce que tu reçois des enfants chez toi et tu leur les aides un petit peu à faire leurs devoirs.
3: C'est possible de l'aide aux devoirs.
4: Prendre confiance en eux.
2: Eh ben oui, eh ben ça c'est bien. Moi j'adorerais faire ça quand je serai très vieille à la retraite.
3: De faire de l'aide aux devoirs?
4: Comme moi.
2: T'es pas très vieille, s'il te plaît. On a 10 ans d'écart. Alors, ma chérie, tu as 3 points. Je vais te proposer tout de suite d'en marquer 3 de plus avec la question à choix multiple. Je te pose la question, je te fais des propositions et tu auras 10 secondes pour me donner ton choix. Tiens, une petite ambiance avec Shakira.
3: Elle n'a pas fait une chanson sur vous, elle aussi?
2: Non, Shakira, elle a fait une chanson parce que c'est l'ouverture officielle de la Coupe du Monde de foot aujourd'hui. Alors, on va faire un petit QCM spécial foot. Alors, écoute bien. Non, je te fais les propositions, donc. C'est logique. Combien d'équipes participeront à la Coupe du Monde de football de 2026?
4: 48.
2: Ah bah attends, ouais, bah, j'ai même pas proposé, elle me dit 48 celle-ci. Eh bah écoute, il y avait 24, 32, 48 ou juste Éric Bastien, tu m'as dit 48. Eh bah oui, il y aura que 48. Oui, bah oui, elle est tellement rapide cette Mireille.
3: Est-ce qu'on peut prévenir Wendy Bouchard qu'elle commence l'émission à 12h52 aujourd'hui
2: là. Parce que la... Oui. Non, mais attention, c'est très important. Pour la première fois, la Coupe du Monde passe de 32 à 48 équipes et il y aura 104 matchs. C'est quand même énorme. Le tournoi débute aujourd'hui avec Mexique, Afrique du Sud et la finale, ça sera

0: des histoires aux petits bouts de chou qui ont 6 ans, qui sont au CP.
1: C'est ça. C'est
0: génial. Ce sont des livres que vous trouvez en brocante en plus, généralement ?
1: C'est des livres que je chine et j'essaye d'être sur le fil de l'actualité de la maîtresse, de suivre son...
0: Oui, le programme, j'ai bien compris.
1: Le programme, voilà.
0: Bah, bravo, c'est super sympa pour les enfants. Tu collectionnes, et on va écouter un extrait de Juliette Armanet, et on va comprendre ce que tu collectionnes. La petite carte postale. Tu collectionnes les vieilles cartes postales.
1: C'est ça. Alors, pas toutes les cartes postales, celles de village qui me tiennent vraiment à cœur.
2: Ah, ben ça, tu dois bien t'en trouver pas mal dans les brocantes.
1: Alors oui, mais moi, c'est des tout petits villages, donc du coup, on trouve les... Alors, j'en ai de Nîmes, par exemple, puisque je suis du Gard.
0: Ben oui.
1: Mais après, les petits villages, c'est plus compliqué à trouver.
2: Ah oui.
0: Montignac, d'où tu es, ouais.
1: Voilà, Montignac, puis il y a un petit village en Auvergne qui s'appelle Pébron.
0: Aussi.
1: J'ai des cartes d'Uzès, j'ai des cartes du Pont du Gard, du Gros du Roi, de Nîmes.
0: Ah ouais, c'est super.
2: Alors... Uzès, on embrasse Didier Gustin, mon petit chat.
0: Oh mon Didier,
2: il doit être dans sa piscine avec son cocker, là.
0: Non, mais alors, vous savez qu'en plus, alors, ce qui est exceptionnel, c'est que tu as une carte postale, je te laisse nous en parler, qui est très émouvante pour toi.
1: Celle de Vébron ?
0: Bah, celle où on voit ton papa ?
1: C'est, tout à fait. C'est celle de Vébron, en fait, qui est une vieille carte postale que j'ai trouvée. Et mon papa, quand je lui ai montré cette carte, il me dit, mais regarde, c'est la voiture. Alors, forcément, je ne savais pas, puisque j'étais pas née, mais c'était la voiture de mon grand-père et la voiture de mon oncle, avec, du coup, tous les enfants qui sont sur la place. C'est mon père avec tous ses frères
0: et sœurs. Son papa petit, en fait.
2: Oh, c'est génial.
0: C'est trop mignon.
2: C'est trop mignon.
0: Ah, et collector, celle-là, extraordinaire. Allez, nous allons jouer, Nathalie, pour t'offrir 3 points de plus. C'est une question à choix multiple. On va pas parler de foot, non. On va parler de baccalauréat. Tu nous as dit que ton fils Louis a 21 ans, il est sur le BTS, là on va parler d'études avec le bac, et ce jeudi marque aussi le coup d'envoi des épreuves de français du bac.
2: Eh oui.
0: Ça va les stagiaires, c'est pas encore le bac là, hein ? C'est pour quand ? Salut, comment vous appelez ?
2: Ah oui, on a switché de stagiaire, là nous avons Colin et Joseph.
0: Alors vous êtes en quelle classe ?
3: En seconde.
2: Ah bah c'est bientôt dans le bac, il y a l'année prochaine.
0: Déjà, bah oui. Voilà. Alors ce jeudi donc marque le coup d'envoi des épreuves de français du bac, mais sais-tu, Nathalie, et vous qui nous écoutez, ce que signifie à l'origine le mot baccalauréat ? Diplôme suprême, couronne de laurier, symbole d'érudition, symbole de réussite en hommage à la mention très bien de Valérie Damidot au baccalauréat.
1: Je veux avoir les mentions.
0: Bien sûr, le diplôme suprême, la couronne de laurier, le symbole d'érudition, où Valérie et sa mention très bien.
1: Vu qu'il y a une couronne de laurier sur le diplôme, je
0: bien
1: dirais
0: vu,
1: la.
0: Mais bien vu, j'ai pensé la même chose, je revois, parce que j'ai comme toi, je l'ai eu ce petit bac. La couronne de laurier, oui, le mot baccalauréat vient du latin baccalauréat. Baccalauréat en deux mots qui évoque la baie ou la couronne de laurier, symbole de victoire, notamment dans l'Antiquité. Bravo.
2: Allez, 6 points pour Mireille, 6 points pour Nathalie. Et là, tout de suite, alors là, bac in 1991.
0: Baccalauréat,
2: 1991. Oh là là, j'étais enceinte jusqu'aux oreilles. Genesis, I Can't Dance. J'adore Phil Collins. Genesis, vous écoutez ici, on vous aime, mes petits canards.
0: Je t'ai toujours pas dit en 91, d'ailleurs.
2: Oh, tais-toi.

0: Vous savez à quel point je suis minable dans les annonces de disques, oui. Surtout en anglais.
1: Bah heureusement, on a un animateur. Alors,
0: j'ai fait appel à un professionnel. Il s'appelle Clément, il est animateur sur Ici Tour. Il est dans son stage d'intégration. Bienvenue à Radio France. Bienvenue, Clément.
2: Bienvenue, bonjour, merci. Merci à voir.
1: Alors, qui a-t-on écouté, Clément?
0: Fais-moi une démonstration.
2: C'était Genesis, I Can Dance.
1: Voilà,
2: sur votre radio
1: voilà,
2: ici.
1: Un mec qui sait parler anglais. Jingle.
0: Écoute, à la rentrée, viens.
2: On est allez. Au taquet.
1: Nous sommes au taquet avec Mireille et Nathalie qui ont 6 points chacune. Comment ça va, les filles? Vous vous sentez prêtes, là, sur la dernière ligne droite de l'affrontage?
0: De l'affrontation.
3: Hein, qui vivra verra.
1: Qui vivra verra. Qui vivra verra. Alors Mireille,
0: déchaînée
1: qui...
0: aujourd'hui.
1: Oh là. Mon petit, la petite Mimi. On parlait d'association. Elle a créé une association aussi qui s'appelle France Adopt. Oh quelle honte. France Adopt 84. Et c'est fait pourquoi cette association? Raconte-nous.
3: C'est pour le don d'organes et de tissus humains. Alors. Tissu humain, surtout la moelle osseuse.
1: D'accord. Et il paraît que tu as même mobilisé les gens autour de toi. Tu as même le professeur Cabrol qui est venu t'aider.
3: Oui.
1: Et ça, c'est bien. Et tu fais des conférences.
3: C'est fantastique.
1: Tu fais des conférences dans les lycées.
3: Je faisais, parce que là.
1: Oui.
3: Maintenant, non. J'ai passé le relais, mais oui. On a fait pour informer avec des gens qui étaient greffés ou des gens qui étaient en attente, et c'est très important.
1: Oui.
3: Et il faut y songer, malheureusement, avant qu'il arrive un malheur. Voilà.
1: Et donc, France Adopt 84, est-ce que vous avez un site web? Est-ce qu'on peut. Est-ce qu'il y a un téléphone, quelque chose pour rejoindre l'association?
3: Oui, mais il faut le chercher sur Internet. Je n'ai pas d'internet.
1: Alors, on va le chercher sur Internet. Je rappelle le nom de l'association France ADOT 84. Et donc, c'est pour les dons d'organes et de tissus. Voilà. Alors.
3: Tout à fait. Merci.
0: Je vous donnerai tout, Valérie. Moi, je vous donnerai tout.
1: Mais je suis pas morte, hein. J'ai pas besoin de toi là.
0: Je
1: pour l'instant.
0: Mais je vous donnerai quand même.
1: Alors, Mimi, elle collectionne les timbres. Voilà.
3: Oui, aussi avant, plus maintenant.
1: Non, mais tu les as collectionnés. T'en as beaucoup?
3: Non, je les ai donnés, je fais des albums pour mes petits, voilà.
1: Ah, c'est mignon, les albums pour les petits, voilà. Bon, alors, ma petite chérie, vous êtes toutes les deux au même score.
0: Ah oui, on n'arrive pas à les départager aujourd'hui.
1: Et oui, alors, c'est toujours le bingo qui départage tout le monde.
0: Oui.
1: Mais enfin, quand même, on va essayer de faire en sorte que vous départagiez. Sur la question cash, c'est une question qui permet de marquer 5 points de plus. Donc, écoute bien la question. Ne réponds pas avant la fin du chrono. Hein? Voilà, écoute bien. Tellement rapide, cette Mimi. Quelle ville française est surnommée la capitale mondiale du parfum?
0: Oh, c'est facile.
1: Stop chrono, 10 secondes. Eh oui.
3: Ah,
1: en même temps, t'habites dans le Vaucluse, comment te dire? Évidemment que tu sais la réponse. Eh oui, c'est Grasse qui est dans les Alpes-Maritimes. Et oui, parce que ça fait des années, des centaines d'années, il y a toutes les grandes maisons de parfums, hein, parce qu'ils ont énormément de jasmin, de roses, de lavande, c'est les spécialistes de la culture des fleurs. Donc bravo, c'est Grasse. Donc tu as 5 points de plus, score parfait, tu as 11.
0: Nathalie, c'est le petit coup de pression qu'elle te met là, mais t'inquiète, tu vas les prendre les 5 points aussi, Nathalie. Mais non, on n'est pas inquiet. Nathalie qui habite dans le Gard, à Montignargues, on l'a dit, qui a un petit chat qui s'appelle Rafale, qui collectionne les cartes postales, qui a une carte postale collector avec son papa qui est tout petit à l'époque. Alors j'ai vu que tu jouais aussi au loto de village.
4: Oui, j'adore les lotos.
0: Ouais. Alors, il y a des particularités quand, par exemple, il y a des chiffres qui sortent, tout le monde se met à donner des
1: chiffres. Des chiffres
0: qui quoi? Bah, des chiffres, les chiffres qui sortent.
1: Qui sortent. Sortent, ouais, voilà, merci
0: Clément.
1: Eh ben, Clément, il a raison.
0: Ah, mais c'est pas
1: nous
0: possible,
1: sommes avec des jeunes qui sont en plein stage, qui sont encore à l'école, et toi, des chiffres qui sortent.
0: Ouais, c'est pas possible. Mais appelez Maître Capello, faites un coup, faites quelque chose.
1: Non, il y a Clément qui est là, il fait très bien son taf. Merci, Cito. Voilà.
0: Bon, alors, bon, c'est quoi cette histoire de la Lozère Saère, l'écu blanc de la Grande Motte, la dromadaire, c'est drôle tout ça?
4: Mais oui, il y a plein de numéros. Le porte-bonheur, le numéro 13. Nos voisins, c'est le 34. Après Montpellier, on a 7. Puisque sur la carte, 7 est après Montpellier, ce qui n'est pas faux en venant du Gard.
0: Ouais.
4: Voilà, on a plein de numéros
0: Ah oui, je vois le 50. En fait, quand il y a un chiffre qui sort, donc il sort. Voilà, par exemple 51, tout le monde crie le bon pastis. Voilà, par exemple.
1: Ah oui. Voilà, moi, j'adore les lotos de village ou en semaine.
0: Bien sûr. Tous les matins, tu peux pas t'empêcher de regarder ton téléphone. Ça, il paraît que ça, c'est vraiment le truc.
4: Ça, c'est le défaut. C'est comme s'il fallait. C'est les infos modernes. Ah oui. Regarder les réseaux sociaux.
0: Tu scrolles.
4: Ce qui s'est passé la veille, quoi.
0: Bah oui. Ben bah non, mais c'est d'abord on le fait tous. Hein. Et puis t'es trouillarde. Mais pourquoi trouillarde de quoi? Qu'est-ce qui te fait peur dans la vie?
4: Ah, j'ai peur des souris.
1: Ah, les souris. Ça. C'est mignon pour ton souris. Bah, oui.
0: On collabore avec elle.
4: Au point de ne pas descendre de la voiture, hein, quand même.
1: Ah oui.
4: Si j'en vois une à côté de moi, par exemple, que je me gare et qu'il y a une souris sur parking, eh ben, je ne sors pas de la voiture. Oui, je vais changer de place. Non, je attendre que quelqu'un arrive pour éloigner la souris.
0: Ah, c'est à ce point-là, quand même. Mais
1: oui.
0: Je préviens les stagiaires et Clément. Hein, on collabore ici à la Maison de la Radio de la Musique avec les souris. Hein, il y en a. Regardez sous la table.
2: Non, il y en a pas.
0: Ça
2: là.
0: Peut arriver.
1: Moi, je m'en fous. J'adore les souris.
0: Non, mais c'est bon. C'était pas une vanne. Hein. Ah. Nathalie, on joue pour tenter de marquer 5 points. Allez, vu que c'est ton heure de gloire, Clément, c'est toi qui vas poser la question. La direction, écoute.
2: La dernière,
0: hein, tu sais, c'est le mercato en ce moment. Donc fais ça bien. Hein. Vas-y.
2: Donc comment s'appelle ce petit carnet de papier parfumé qu'on plie en accordéon avant de le brûler pour désodoriser une pièce?
0: Voilà. Faut envoyer le chrono.
4: Oui,
2: chrono.
4: Avec des feuilles roses gelées en plus. C'est le papier d'Arménie.
1: Le papier d'Arménie.
0: Clément, tu sais faire ça, le suspense. Fais-moi le suspense avant de donner la réponse.
2: Eh bien, petit suspense, ça y est, je crois qu'on peut le dire. C'est une bonne réponse.
1: Ouais, voilà, bravo. Eh bien, les filles, vous êtes encore une fois
0: à égalité,
1: c'est magnifique.
0: C'est fou, c'est ça.
1: Bon, 11 points chacune. On va écouter tout de suite une nouveauté avec Zazie. Peu importe, vous écoutez ici. On vous kiffe. À tout de suite, mes petits bébés. Peu importe.

0: importe.
1: C'est la nouveauté, c'est Zazie, c'est peu importe. Sur ici, elle était d'ailleurs venue présenter son nouvel album à Émilie Mazoyer dans Décibel il y a quelques jours.
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3: Ici, nous sommes avec les filles championnes. Elles ont toutes les deux 11 points, mon Dieu, mais comment allons-nous les partager?
1: Peut-être avec un bingo.
3: Ah, peut-être avec un bingo. Alors, il paraît comme ça, ma petite Mimi, qu'on a un petit rituel. On se fait une petite tisane au tilleul et verveine du jardin tous les jours à 17h.
4: Voilà, comme les Anglais.
3: Comme les Anglais. Alors, est-ce qu'elle est bonne, cette tilleul au verveine du jardin?
4: Eh oui.
3: J'ai
4: deux tilleuls dans la cour. Alors, et un plant de verveine seulement.
3: Que tu ne ramasses pas, c'est Alain qui s'en occupe.
1: Ah, il fait tout.
4: Non, si, je le ramasse quand même.
3: Ah, ben je sais pas. Alors, il paraît que si tu as un gros défaut, c'est la gourmandise.
4: Ah oui, j'aime tout ce qui est bon.
3: Eh oui, bien sûr. C'est quoi le plat que Alain te prépare que tu préfères?
4: J'aime tout ce qu'il fait, la purée.
3: Oh, la purée, c'est bon. Ah, ça, la vraie purée. Mais par exemple, qu'est-ce qu'il fait d'un plat que tu vraiment t'adores?
4: Il sait faire les lasagnes.
3: Ah là, mais nous aussi, on aime les lasagnes. Bon. Alors, nous allons faire le bingo. Et pour te détendre et t'encourager à remporter ce petit bingo, je te fais écouter une chanson d'amour qu'on adore.
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3: On adore.
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3: dire. Oui, on adore. Alors, attention, ma petite Mimi. Le bingo, il est très simple. À mon top chrono, tu vas avoir 10 secondes pour me donner un maximum de noms de magazines. Les magazines, c'est les hebdos et les mensuels. Donc, à mon top chrono, un maximum de noms de magazines. Top chrono, 10 secondes.
4: Notre temps, nous deux... Pleine Vie, Femina, Diverto.
3: Tu m'en as donné 5. Il y avait évidemment Elle, Paris Match, Géo, VSD, Télé 7 jours, Télé Loisirs, Marie-France, Marie-Claire. Tu m'en as donné 5, c'est bien.
1: Je rappelle la règle pour ceux qui découvrent au taquet pour la première fois. À ce stade, elles sont à égalité, 11 partout. Sauf qu'on est dans le bingo, elle a fait 5 points. Il va falloir faire plus de 5, Nathalie, car celui qui remporte le bingo est celui qui marque le plus de bonnes réponses. Encaisse 10 points. Ce qui fait que tout peut changer et revient demain vendredi pour la finale. Est-ce que tout est clair, Nathalie?
6: Tout est clair, mais je suis fébrile.
1: Non, ça va. Détends, tranquille.
3: Oui.
1: Et pour te détendre, on va écouter un artiste que t'aimes beaucoup, c'est Céline Dion.
6: Oui.
1: Enfin, on va l'écouter. Ah oui, voilà, elle arrive.
7: Au-dessus des grands vues.
1: Alors, tu as gagné, il y a 13 ans, des places pour aller à un concert de Céline Dion à Anvers et un accès VIP. Tu l'as vu ou pas?
6: Mais je l'ai vu et j'ai une photo où on se tient
3: par la taille. Oh là là là là là.
1: T'as rencontré Céline Dion dans sa loge. La classe.
6: C'est ça. Alors c'est très rapide. Ouais. C'est la photo et puis hop, vous ressortez.
3: Bah oui, mais au moins tu l'as fait.
6: J'ai eu le plaisir de pouvoir lui dire bonjour et puis prendre une photo avec elle. Voilà, c'était un grand honneur.
1: C'est génial.
6: J'en garde un merveilleux souvenir. C'était vraiment fantastique.
1: Ouais, et puis il y avait ton fils en plus. Je crois que tu avais emmené ton fils qui avait 8 ans à l'époque.
6: J'étais avec mon fils. C'était son premier concert.
1: Oh
6: et
1: là là,
6: et je pense qu'il en garde aussi un merveilleux souvenir.
1: T'as été impressionné? Elle est impressionnante quand on l'approche comme ça, quand on la voit.
6: Ah, déjà, enfin, voilà, comme là, je suis fébrile.
1: Ouais.
6: C'est waouh, c'est dur. Enfin,
1: tu vas y aller là, à Paris? Tu vas y aller à Paris, là, en septembre?
6: Je n'irai pas à Paris parce que je trouve que les places sont beaucoup trop chères.
3: Mais évidemment
1: ouais.
6: Il faut arrêter de cautionner ça parce que finalement, ça a encouragé les artistes à toujours augmenter le prix, même s'ils sont formidables et qu'ils nous font passer de très bons moments. Je préfère les petits concerts populaires que les grandes salles où finalement on voit l'artiste que sur la télé.
3: Eh ben t'as
1: c'est
3: bien
1: dit.
3: Raison.
1: Allez, on va jouer tout de suite. On aura pu écouter Dalida parce que tu aimes Michel Sardou, Johnny, Claude François, voilà. Il y a de tout dans tes choix et tes goûts.
3: Paroles.
1: Voici ton bingo, Nathalie. 5 points, c'est le score à battre. Et je te demande cette fois, non pas les magazines, mais je vais te demander de me citer un maximum de noms de quotidiens, tout ce qui sort. Chaque jour, comme son nom l'indique, dans la presse, les journaux. Top chrono, 10 secondes, les quotidiens.
6: Alors, on a le Midi Libre, le Figaro, le Charlie Hebdo.
1: Non.
6: C'est pas un quotidien.
1: Non.
3: Et Charlie Hebdo, comme son nom l'indique.
1: Non. Il est dos.
3: Et non. C'est fini, t'en as deux.
1: Stop, ma chérie. Ça suffira pas, malheureusement. Il y en a que deux. Il y a le Parisien. Parisien aujourd'hui en France. La Dépêche du Midi, la Voix du Nord.
3: Ouest France, voilà, le Dauphiné libéré, la Charente libre que j'embrasse.
1: Bah oui, la Provence. Parce qu'on n'est pas loin.
3: Eh oui, la Provence, Var matin, Nice matin.
1: C'est pour Mireille, ça.
3: Mireille, t'as compris, ma petite caille, t'es demain, t'es avec moi. T'as gagné. Et bah, Nathalie, bravo, tu as très bien joué. C'était super, mais ça, voilà. Mireille, à demain. Ce qui veut dire que demain.
1: C'est la conclusion lamentable de cette émission. J'en ai pas un.
3: Et demain, c'est encore tous mes candidats qui seront.
1: Zéro candidat.
3: Et voilà, c'est comme ça. Je remercie donc Mathilde à la réalisation, Maître Coupez au savoir, Ange à la technique, Sadika au standard, tous les stagiaires Colin, Joseph, Noémie, Oscar qui sont venus nous voir,
1: Clément d'Issitour hein, ouais.
3: Et puis bah, Eric Bastien qui demain sera hein. Une fois de plus de la figure. Voilà, je vous embrasse tous un par un, mes petits canards, je vous aime. Et puis au taquet, à demain. Bisous.
1: Oui, bah, restons au taquet, bien sûr.
3: Il est 5h, Paris s'éveille et Yoann Guérin arrive.
1: Il est très en forme, Yoann Guérin, il vous accompagne jusqu'à 6h du matin, donc c'est dans les prochaines minutes. On vient quand, nous, Valérie ?
3: Oh bah nous, on revient à midi, mon chat.
1: Ah bah on va se faire une petite chaise quand même avant, hein.
3: Évidemment.
1: À tout à l'heure.

0: réveiller comme un vent d'Italie qui souffle ce matin avec Ricci et Poveri.
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0: Bonjour, très beau réveil heureux de vous retrouver. On espère que vous ne souffrez pas trop de la chaleur. L'équipe d'Elefto pour vous accompagner ce matin. Emeline, Emma, Savaria, Mélodie et Aude Razeau. Bonjour Aude.
3: Bonjour Johan Guérin. Matinale largement consacrée effectivement à la canicule. Météo France nous confirme que oui, le thermomètre va grimper inexorablement jusqu'à dimanche et lundi, jusqu'à 40 degrés attendus.
0: On va tout vous dire parce qu'on en parlait juste avant de prendre l'antenne avec Aude. On se disait que dans nos appartements, ça va être très compliqué ces prochains jours.
3: C'est déjà un peu compliqué. Ouais. J'appréhende beaucoup la suite.
0: Allez, courage. Bon, sujet important avant de partir en vacances. Que faire avec votre animal de compagnie? Vous l'emmenez ou pas? La garde d'animaux à petit prix. On en parle dans Par ici les économies avec les bonnes adresses de Valère Correa dans 5 minutes. 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
0: Jeudi 18 juin, merci de rejoindre la grande famille ici, il est 5h. Et le thermomètre continue de grimper et ce n'est que le début.
3: 26 départements vont basculer ce midi en alerte orange canicule de la région parisienne au centre et à l'est du pays. C'est le cas de la Haute-Savoie où nous sommes ce matin, HLM surchauffé et habitants très inquiets.
4: On se barricade avec des bouteilles d'eau fraîche, des ventilateurs et on essaye de faire au mieux, on ne sort pas de la maison. Quoi, personnellement, c'est ce que je fais. On fait avec, malheureusement.
5: Bon, on ferme les volets, les fenêtres. Et puis bah après voilà, quand on essaie d'ouvrir à la fin de la journée, on essaie d'aérer un coup, quand ça commence à tomber un peu.
6: On n'arrive pas à dormir s'il fait trop chaud, pas du tout, on est crevé.
7: En vrai c'est grave compliqué, surtout que moi en plus compliqué de dormir.
8: Ouais franchement il fait trop chaud.
9: Oui parce que moi j'habite au 6e étage et je suis plein sud. Quand ça tape, c'est intenable, ça monte jusqu'à 35 degrés chez moi. Disons que ça fatigue l'organisme, hein. On est complètement amorphe.
3: Un reportage au milieu des HLM d'Annemasse et ce chiffre ce matin, il en dit long. Selon le ministre du Logement, plus d'un logement sur trois s'apparente à une bouilloire thermique. Le ministre Vincent Jeanbrun annonce donc une série de mesures pour adapter les logements, une TVA réduite pour les pompes à chaleur réversibles et dans les copropriétés, un vote à la majorité simple pour mener des travaux de rénovation d'ampleur. Les canicules sont une bombe sanitaire, c'est ce que dit l'ONG Oxfam. Selon elle, la chaleur provoque chaque année en France, plus de 5000 décès. Météo France prévient que oui, le thermomètre va continuer de grimper de jour en jour avec un pic attendu entre dimanche et lundi jusqu'à 40 degrés attendus.
0: À l'actualité de la nuit, l'Iran et les États-Unis ont signé l'accord pour mettre fin à la guerre.
3: Accord signé par Donald Trump depuis le château de Versailles et aux côtés d'Emmanuel Macron. C'est l'image de la nuit. L'Iran confirme aussi avoir signé de son côté et déclare que cet accord acte l'échec des États-Unis. En France, c'est une étape majeure pour la proposition de loi anti-fast fashion pour lutter contre ces vêtements à 2 ou 3 euros qui nous viennent de Chine. Députés et sénateurs se sont mis d'accord en commission mixte paritaire et Sophie Ovigne, il est surtout question désormais d'ultra fast fashion.
10: En 2 ans, l'objectif a changé, la méthode aussi. Et à Bercy, désormais, on le répète, plus question de relâcher la pression sur les plateformes géantes venues de Chine, en clair, Chine et Temu. Alors, pour lutter contre ces géants, tous les moyens sont bons. Interdire la publicité pour l'ultra-fast fashion, direct ou indirect, par exemple à travers des influenceurs, faire peser un malus d'au moins 6 euros par produit, lourd pour des vêtements qui ne coûtent pas plus de 3 euros. Mais la difficulté est de bien faire la différence entre des plateformes chinoises et des grandes enseignes de textile, de manière à épargner ces dernières. Les Kiabi, Decathlon, Jules, Etam ou même Zara et H&M. Pour ça, il a fallu inventer un système de calcul assez savant qui prend en compte le volume de référence et le coût des réparations éventuelles pour prolonger la vie des vêtements.
3: Les précisions de Sophie Ovigne. Beaucoup de réactions, beaucoup d'émotions après la mort d'Éric Roy, figure du foot français, entraîneur du Stade Brestois. Il a succombé au cancer du pancréas contre lequel il luttait depuis 3 ans. Éric Roy avait joué à Nice, à Lyon, à Marseille. Écoutez l'émotion de l'ancien footballeur, l'ancien gardien Jérôme Alonso. Il était son ami.
2: le diagnostic est tombé quasiment en même temps que sa signature à Brest. Et j'ai l'intime conviction, nous avons, nous ses proches, sa famille, l'intime conviction que son aventure humaine et sportive au Stade Brestois l'a aidé finalement à tenir debout plus longtemps que prévu, parce que cette cochonnerie, ça vous bouffe en 6 mois normalement, ou 1 an. Et puis, mon Eric, il aura combattu pendant 3 ans et demi, digne et fort, et puis parallèlement mener le Stade Brestois où il l'a mené, avec des moyens extrêmement limités, avec un public incroyable. Je pense qu'on peut, au nom de sa famille et de ses proches, remercier aussi tout le peuple brestois, parce que dans son malheur et dans son combat, le bonheur qui lui a été offert de vivre ça avec le Stade Brestois et tout son peuple, c'est inespéré et extraordinaire.
3: Éric Roy, qui, on s'en souvient, avait emmené le Stade Brestois jusqu'en Ligue des Champions. Il était devenu King Éric pour les supporters bretons. Ils avaient même écrit un chant en son honneur. Je suis fan d'Éric Roy.

0: Et ce chant a beaucoup marqué Éric Roy. Papa nous a toujours dit que ce chant que vous avez fait, il l'emporterait avec lui. C'est ce qu'écrivent ses enfants dans un message sur Instagram. On retient aussi l'hommage de Didier Deschamps depuis les États-Unis et le mondial de foot. Le football français perd un technicien très compétent et une personnalité très attachante, dit le sélectionneur français. Il a lutté contre la maladie avec une détermination qui force le respect. La météo, Johan, chaleur.
1: Alors, je vais vous donner quelques records, parce que c'est vrai que cette nuit, je pense que vous l'avez senti, mais les nuits progressivement vont devenir de plus en plus chaudes sur une large partie du pays, avec des minimales le plus souvent supérieures à 15 degrés, et même parfois au-dessus de 20 degrés. Pour Météo France, donc on le redit, qui a placé 26 départements en vigilance orange canicule à partir de ce midi. Il s'agit essentiellement des départements allant de l'Île-de-France à l'est et au centre-est du pays. Ce jeudi, c'est vrai, la chaleur augmente d'un cran, le soleil domine largement dès le matin sur une grande partie du pays. Quelques nuages bas sur le golfe du Lion qui sont présents. Dans le nord-ouest, entre la Bretagne, la Normandie, l'ouest des Pays de la Loire, des orages localisés peuvent éclater. Des orages également attendus sur le relief des Pyrénées et des Alpes du Sud cet après-midi. À noter le vent d'automne, lui qui souffle jusqu'à 70 km/h. Les températures ce matin. En ce moment, à Caen, on a 15 degrés à Rennes et à Lille, 16. On a 17 à Strasbourg, à Nantes, Chambéry, Dijon et Blois, 18. 19 relevés à Paris, 21 à Bordeaux, 22 à Marseille et Toulouse, 23 Ajaccio et les maximales qui vont atteindre des niveaux très élevés presque partout, supérieurs à 30 degrés avec des pointes jusqu'à 36, 37 degrés dans le sud-ouest, les régions centrales, le centre-est, le nord-est et l'Île-de-France.
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1: 5h06, très bon réveil. Ouvrez les fenêtres si vous pouvez le faire ce matin. Faites entrer la fraîcheur parce que le mercure va vraiment grimper. On pense à vous, en tout cas, qui avez peut-être aussi une profession difficile, vous qui travaillez sous le soleil. À l'heure du réveil, histoire de bien lancer la journée, on vous accompagne en musique avec Marc Lavoine et le parking des anges.

0: Le parking des Anges et Marc Lavoine, 5h10, très bon réveil.
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0: Bon, vous avez envie de faire fructifier votre argent tout en ayant bonne conscience, c'est vrai que c'est mieux. Et si au lieu d'acheter des actions en bourse, vous investissiez dans une vache.
3: Une vache.
0: Une vache, vous avez bien entendu, face à des banques parfois frileuses. Nos agriculteurs redoublent d'ingéniosité. Dans l'Ain, par exemple, Justine, qui est une éleveuse laitière, a trouvé la parade pour éviter un surendettement de 200 000 euros, le bail à cheptel.
3: Oula.
0: En fait, c'est un système vieux comme le monde, mais modernisé par des plateformes comme My Marguerite. Le principe, il est plutôt simple. En fait, vous achetez une génisse pour environ 2300 euros. Alors, c'est déjà quand même une somme. Mais vous en restez, en fait, propriétaire. Et vous la louez à un éleveur pour 28 euros par mois. Pour l'agriculteur, c'est du lait en plus sans un centime emprunté à la banque. Et pour vous, en fait, c'est un placement concret, solidaire, avec un rendement d'environ 6% par an. Et quand on regarde notamment le livret A, ce qu'il rapporte, il y a un taux net de 1,50%.
3: C'est 1,5. Mieux.
0: Ouais, donc c'est beaucoup mieux. Et aujourd'hui, en France, il y a 40 000 vaches qui sont déjà louées. Épargne donc qui a du sens, qui donne un vrai coup de pouce en plus à nos agriculteurs et à nos éleveurs.
3: Je vais me renseigner.
0: Non mais franchement, c'est plutôt une bonne idée. Je vous redonne notamment ce site mymarguerite.fr pour avoir toutes les infos. 5h12 dans l'actualité ce jeudi, Aude.
3: Dans quelques minutes, on va vous montrer ce que ça fait de jeter un mégot par la fenêtre de votre voiture en plein été. L'incendie arrive bien plus vite que ce qu'on pense.
0: Pour la musique du réveil, petit plaisir signé Diana Ross. Chain Reaction arrive dans 5 minutes, mais avant, par ici les économies.
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0: Bonjour Valère Coréard.
5: Bonjour Johan, bonjour Aude.
3: Bonjour.
0: Chaque jour avec vous, un bon plan pour notre pouvoir d'achat. Et aujourd'hui, vous vouliez partager quelques astuces pour faire garder nos animaux de compagnie pendant l'été.
5: Si vous avez prévu de partir et que vous ne pouvez pas emmener avec vous votre chien ou votre chat, il est encore temps de trouver une solution, mais je vous conseille de ne pas tarder. Le premier bon plan se trouve sans doute autour de vous. Des voisins, des amis, de la famille, ça vaut quand même le coup de se poser la question. Bien sûr, il ne s'agit pas d'imposer, mais enfin, des enfants qui ne partent pas, une personne âgée qui va voir moins de monde cet été seront peut-être ravis de vous rendre service. Autre option plus classique, et tout le monde n'est pas à l'aise avec ce format d'ailleurs, hein, c'est le chenil, la garde collective pour chien, pour chat. Parmi les avantages, vous avez une équipe, un vétérinaire, l'alimentation, les sorties, tout est inclus, moyennant 100 à 200 euros la semaine. C'est donc assez cher quand même, mais il faut là, comme d'habitude, faire jouer la concurrence.
3: Et Valère, il y a aussi des solutions collaboratives, de l'entraide entre particuliers.
5: Absolument, là vous aurez accès à des solutions gratuites ou presque, mais il faut vous dépêcher pour essayer de trouver quelqu'un. Plusieurs plateformes vous permettent d'entrer en relation avec d'autres particuliers qui sont volontaires pour garder des animaux, peut-être cet été, et peut-être aussi près de chez vous. Vous avez Pas Bête ou Animal Futé. Empreinte Mon Toutou est connue aussi avec une offre d'abonnement, et ça concerne même les matous désormais. Une solution assez efficace pour trouver un pet sitter sans vous ruiner. Donc, entre les proches, les sites de mise en relation, la garde collective, vous avez des solutions, mais il faut anticiper et ne pas oublier que votre compagnon a aussi le droit de passer un bel été. Et d'ailleurs, si vous avez des bons plans pour faire garder nos animaux en notre absence, pensez à m'écrire. Mon mail, c'est paricilleséconomies@radiofrance.com.
0: Merci beaucoup Valère. Demain, focus sur un forfait de téléphone qui évolue en fonction de vos besoins. Par ici les économies, les bonnes adresses sont sur ici.fr.
5: Comment on va occuper les enfants cet été ?
2: Valère Coréard.
5: C'est le sujet des familles qui ne vont pas partir cet été, mais aussi celui des familles qui auront l'opportunité de partir moins de 2 mois. Les vacances scolaires, c'est long. Donc dans une semaine, on va vous aider à occuper vos enfants ou petits-enfants sans trop dépenser. Et vous le savez, on est là pour vous aider et répondre à vos questions sur ce thème. Écrivez-nous paricilleséconomies@radiofrance.com.
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0: 5h15, Audin, un message de prévention ce matin. Ne jetez pas votre mégot sur le bord des routes.
3: Oui, parce qu'un simple mégot qui vous semble tout petit et inoffensif peut transformer la végétation tout autour en un véritable brasier. Message important à faire passer avec le retour des grosses chaleurs. Un exercice de prévention était organisé hier à Gardanne, près de Marseille. Mathilde Vincenu y était.
6: La démonstration est implacable. Un fumeur jette son mégot de cigarette sur un tas d'herbes sèches comme on en trouve au bord des routes l'été. Et rapidement tout s'embrase, le feu se propage à des branches situées juste à côté.
7: Les fumeurs de mauvaise foi vont continuer à dire c'est pas vrai, les mégots ne mettent pas le feu à la forêt.
6: Luc Langeron est directeur du département prévention à l'Entente Valabre, un établissement public à Gardanne spécialisé dans la gestion des risques naturels.
7: Ce qu'on veut démontrer avec ce test, c'est qu'effectivement, avec l'air sec de l'été, eh bien on peut démarrer un scénario catastrophe en moins d'une minute.
6: Sur les bords des routes, toutes les conditions sont réunies. Le thermomètre dépasse souvent les 40 degrés. La végétation manque d'eau. Il y a aussi le vent, le souffle provoqué par le passage des voitures. Théo Polyman, ingénieur au centre de recherche et d'essais de l'Entente Valabre.
8: Le passage des voitures, ça permet de faire rouler les mégots. À partir de 5 km à l'heure, c'est typiquement le passage d'une voiture, le mégot roule. Et également, ça permet d'avoir en fait, de façon continue, un appel d'air qui va attiser en fait, ce bout en incandescence et venir alimenter un départ de feu.
6: 400 degrés, c'est la température de la braise d'un mégot de cigarette. Des mégots que l'on voit encore beaucoup trop sur les bords des routes, martèle Luc Langeron. Il a récemment organisé une battue sur la départementale toute proche.
7: Et on a trouvé sur 100 mètres 2541 mégots. Si on s'amuse à faire des petits calculs, à l'échelle de la France, ça fait la pelouse du Stade de France couverte d'une couche de mégots de 4 mètres. C'est dire que les Français jettent encore trop leurs mégots.
6: Alors, pour encourager les fumeurs à adopter les bons gestes, un partenariat a été mis en place avec les bureaux de tabac pour qu'ils distribuent gratuitement des cendriers de poche. Éric Procardi, porte-parole de la Fédération nationale des sapeurs-pompiers, en appelle aussi aux constructeurs automobiles, car dans les voitures les plus récentes, les cendriers ont disparu.
9: Remettez les cendriers à l'intérieur des véhicules, parce qu'aujourd'hui, il y a une nécessité absolue de reprendre des bons réflexes et éviter de jeter les déchets par-dessus la fenêtre.
6: Les mégots sont responsables de 10 à 30% des départs de feu chaque année.
0: Et rappelons aussi que jeter un mégot sur la route peut vous coûter 135 euros d'amende. 5h17, que regarder ce soir à la télé? Eh bien, c'est le retour de la série Zodiac sur TF1. Déjà la saison 3 avec toujours Francis Huster. Et d'ailleurs, tiens, comment a-t-il fait évoluer son personnage et la série? Eh bien, réponse dans les coulisses télé avec Patrice Gascon, les avant Chain Reaction. C'est Diana Ross, parfait pour bien lancer la journée avec Ici dès 5h.

Chain Reaction et Diana Ross, 5h21, l'éphéméride de ce 18 juin. Bon anniversaire à Jamel Debbouze aujourd'hui, 51 ans, 53 ans pour Julie Depardieu et puis 84 ans déjà, ouais, déjà pour un monsieur que j'adore, celui-ci.

0: McCartney, 84 ans.
1: Déjà ?
0: Et il est toujours fringant sur scène. C'est incroyable, franchement, c'est un vrai plaisir. Et il a sorti d'ailleurs un album très récemment. Tiens, 18 juin, cette date, elle vous parle ?
1: Oui, c'est l'appel du 18 juin.
0: Exactement, l'un des textes les plus célèbres de l'histoire de France. Depuis les studios de la BBC à Londres, le général de Gaulle lance un appel à la résistance sur les ondes britanniques, refusant l'armistice. Il prononce ces mots historiques. Quoi qu'il arrive, la flamme de la résistance française ne doit pas s'éteindre et ne s'éteindra pas, c'était en 1940. Ce discours est considéré comme l'acte fondateur de la France libre.
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0: On retrouve Patrice Gascon avec ses coulisses télé. Aujourd'hui, Patrice, vous nous parlez du retour 20 ans plus tard d'une saga de l'été qui, à l'époque, avait marqué les esprits. Zodiac qui revient ce soir sur TF1.
3: En 2004, la série Zodiac nous offrait la traque d'un tueur en série qui choisissait ses victimes en fonction de leur signe. Eh bien, en 2026...
4: Tu crois que le Zodiac peut être de retour ?
5: Il est mort.
4: On n'a jamais retrouvé son corps.
3: Les enfants paieront pour les crimes de leurs parents. C'est sur ces bases que Zodiac est de retour sur TF1 ce soir. Nous voici face à une nouvelle série de meurtres qui porte la marque du Zodiac. La jeune capitaine de police en charge de l'enquête, jouée par Philippa Phoenix, va faire appel à celui qui avait traqué le Zodiac 20 ans plus tôt, le commissaire Keller, joué par Francis Huster, à qui j'ai demandé s'est-il fait prier pour reprendre son personnage de Keller, Francis Huster.
6: Non, pas du tout. J'ai considéré que c'était vraiment le signe du destin. Pour moi, Keller, c'était fini. Il était dans un placard depuis 20 ans. Et tout d'un coup, quand TF1 et les producteurs m'ont proposé de retourner, je me suis dit, comme réflexe, donc on va tourner à la façon d'aujourd'hui. La façon d'aujourd'hui, ça veut dire que dans le jeu des acteurs, un naturel, imposer ce qu'on est soi-même, les gens ne supportent plus le surjeu des acteurs.
7: Qui font semblant d'être alors venez, asseyez-vous.
6: C'est pas possible. Les déclames acteurs au théâtre, on n'en veut plus. On veut vraiment croire que l'acteur ou l'actrice est vraiment ce qu'on voit sur l'écran.
3: Entre l'ancien Zodiac et le nouveau Zodiac, le monde a changé. Par exemple, il y a les réseaux sociaux, il y a Internet, etc. Est-ce que le Zodiac d'aujourd'hui, en quoi il est aussi différent que l'ancien ?
6: Et c'est une très très bonne question parce qu'il est effectivement totalement différent de l'ancien. Est-ce que c'est un copycat qui imite l'ancien ou est-ce que c'est l'ancien qui revient ? C'est pour ça que l'idée majeure, d'abord dans l'originalité avec Philippa Phoenix qui est une policière totalement inattendue. Pourquoi ? Parce qu'on n'a pas du tout cette image-là des femmes flics. On a l'impression que les femmes flics elles jouent à être comme un homme. Regarde, je suis femme et ouais, tu vois, moi, je suis comme un homme. Fais gaffe, d'ailleurs je suis plus dur qu'un homme. Et or là, avec Philippa, on a une fille qui est émue par les autres. Elle donne une image de flic aussi incroyable et moderne que Steve McQueen quand il a commencé.
3: Francis Huster ne déclame plus, il est lui-même ce soir sur TF1 dans le nouveau Zodiac. Mais quel que soit votre signe du Zodiac, je reviens demain avec de nouvelles coulisses télé.
0: Merci beaucoup Patrice Gascon et un choix télé qui visiblement vous fait plaisir, Aude.
1: J'adore les séries d'été, moi c'est un truc je peux passer, mais vraiment j'anticipe même, vous voyez, je prépare mes soirées, etc. Je fais une petite pizza, enfin voilà.
0: Eh ben donc j'adore. Ce soir je sais ce que vous allez regarder, donc Zodiac sur TF1, 5h25. Aude, ben c'est vrai que parfois vous menez un petit peu à la baguette le matin.
1: C'est moi qui décide.
0: Bah, exactement. Bah, la France à la baguette. Comment est apparue cette expression vous menez à la baguette ? Réponse avec Stéphane Bern dans les prochaines minutes. Mais avant, on file sur la lune avec Christophe Maé. Très bon début de journée.

0: la Lune, Christophe Maé, 5h28. Un peu d'histoire avant l'actu. Stéphane Bern, ce matin, on voyage au temps où même le pain était une affaire d'État.
1: La recette d'une baguette, c'est simple. De la farine, un peu d'eau, un peu de sel. Mais aussi un peu d'autorité publique. Au sortir de la Première Guerre mondiale, la vie chère, c'est l'expression qu'on entend partout.
2: Mais c'est affreusement cher, tu sais comment ça coûte?
1: Parce que le pays est meurtri et l'économie fragilisée. Les prix augmentent, les salaires peinent à suivre et la population s'inquiète. Toute ressemblance avec une situation existante serait purement fortuite. Une priorité s'impose, nourrir la population.
3: On a faim! Eh bien, il faut manger.
1: Tout commence par le produit phare, la base de l'alimentation. Le pain.
4: On veut du pain.
1: L'affaire ne date pas d'hier. Depuis le Moyen-Âge, le prix du pain est une affaire sensible pour les dirigeants. Trop cher, il provoque des émeutes. Trop rare, il menace l'ordre public. Et dans un cas comme dans l'autre, ceux qui gouvernent ont chaud aux miches. Alors l'État intervient. À Paris, la préfecture du département de la Seine publie par exemple, en août 1920, des règles très précises, comme celle-là. La baguette ayant un poids minimum de 80 grammes et une longueur maximale de 40 cm ne pourra être vendue à un prix supérieur à 0 franc 35 centimes pièce. 35 centimes ! Aujourd'hui, c'est de la science-fiction. Dans la foulée, les autres sortes de pain sont aussi réglementées. Leur taille, leur poids, mais surtout leur prix. Clairement, l'État mène les boulangers à la baguette.
5: C'était pas mauvais, c'était très mauvais, voilà.
1: L'objectif est simple. Garantir un accès à cet aliment essentiel pour que la vie chère ne se transforme pas en crise sociale. Et cette régulation va durer. Il faudra attendre 1987 et une ordonnance instaurant la liberté des prix et de la concurrence pour que les boulangers puissent fixer librement leurs tarifs. Comme quoi en France, se plaindre du prix du pain, ça reste une tradition.
0: Merci beaucoup Stéphane Bern. C'est le moment de sauter sur votre téléphone. 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Nous sommes le jeudi 18 juin. Il est 5h31. Toute l'actualité en France et dans le monde, c'est le 90 secondes avec vous Drazo.
6: 26 départements vont basculer ce midi en alerte orange à la canicule de l'Île-de-France à la Haute-Savoie en passant par le Puy-de-Dôme. Le thermomètre a déjà dépassé les 37 degrés hier dans le sud de la France. Météo France prévoit un pic de chaleur entre dimanche et lundi. Conséquence de cette chaleur, la SNCF annule 7 intercités aujourd'hui sur la ligne POLT Paris-Orléans-Limoges-Toulouse. 7 autres le seront demain. La climatisation de ces rames vieillissantes ne supporte pas les températures au-delà de 33 degrés. L'image de la nuit, c'est Donald Trump qui signe l'accord avec l'Iran depuis le château de Versailles et aux côtés d'Emmanuel Macron. L'Iran confirme de son côté avoir signé ce protocole aussi pour mettre fin au conflit et déclare que cet accord acte l'échec des États-Unis. 3 gendarmes blessés, leur voiture percutée lors d'une course-poursuite près de Montpellier. Ça s'est passé dans la nuit de mardi à mercredi. Les gendarmes procédaient à un contrôle routier quand le conducteur a pris la fuite. Le football français perd un technicien très compétent et une personnalité très attachante. Réaction et hommage de Didier Deschamps après la mort d'Éric Roy, l'entraîneur du Stade Brestois emporté par un cancer. La ministre des Sports, Marina Ferrari, salue un homme sincère, passionné et respecté. Les derniers résultats du mondial de foot, l'Angleterre l'a emporté cette nuit face à la Croatie, 4-2. Le Portugal doit se contenter du match nul, un partout face à la République démocratique du Congo.
0: L'info du jour, c'est donc ce thermomètre qui grimpe et qui inquiète.
6: Avec des habitants comme vous, peut-être, qui se barricadent chez eux pour échapper à la chaleur. Nous sommes dans le Périgord ce matin avec le micro ici de Jeanne de Butler. Jusqu'à 40 degrés sont attendus dans le Périgord ce week-end.
7: Son chapeau de jardin sur la tête, Georges ferme les grands volets en bois.
8: La chaleur rentre pas. Là, c'est 35.
7: Un vent brûlant souffle par la porte dans la vieille maison en pierre. Sa femme Paulette est en train de tricoter, jambes découvertes, assise sur son fauteuil dans la cuisine.
9: On fait comme les vieux, nous on reste à l'abri. Il a fini à la volaille, on va tout fermer là.
4: Qu'est-ce que vous voulez faire? On n'a pas le choix, hein. C'est pénible parce que bon, il fait déjà chaud depuis maintenant. Jusqu'à mardi, au moins mardi prochain, je crois. Hein. Plus ça dure, pire c'est. Là, ils ont dit ce matin qu'ils avaient annulé les commémorations et tout ça. C'est normal. Attends, c'est fait trop chaud. Les gens, ils vont pas tomber au soleil non plus, c'est bon. Et on n'est pas encore au mois d'août. Qu'est-ce que ça va être au mois d'août? On n'est pas dans le caca, comme on dit. Hein.
7: Dans le bourg, les rues sont désertes. Ginette, 85 ans, habite dans une maison toute seule, au bout d'un chemin de terre.
9: Mon infirmière ce matin me disait 45 pour le week-end. Donc c'est mortel. Ben, je vis enfermée et de moins en moins je supporte la chaleur. Dès qu'il fait chaud, je suis mal, je suis pas bien. Là j'ai juste été chercher le courrier puis je rentre vite fait parce que là j'ai déjà trop chaud. Et puis ben, après on essaye de survivre hein, comme on peut.
7: Ginette va passer ses journées devant la télé le temps que les températures baissent. Heureusement qu'il y a son fils et sa petite fille qui passent la voir matin et soir pour prendre des nouvelles.
6: Prenez des nouvelles de vos proches, c'est important, surtout des personnes isolées. Et

0: grande partie du pays. Quelques nuages bas sur le golfe du Lion sont présents. Dans le nord-ouest, entre la Bretagne, la Normandie et l'ouest des Pays de la Loire, là, des orages localisés peuvent éclater. Orages également attendus sur le relief des Pyrénées et des Alpes du Sud cet après-midi. À noter aussi le vent d'automne qui souffle à 70 km/h. Donc prudence, notamment avec les départs de feu. Côté Mercure, donc ce matin à Caen, 15 degrés en ce moment. À Rennes et à Lille, 16. On a 17 à Strasbourg. À 18 à Nantes, Chambéry, Dijon et Blois. 19 à Paris, 21 à Bordeaux, 22 à Marseille et Toulouse, 23 à Ajaccio. Pour vos messages sur la page Facebook, ici on a dans le département de la Creuse Marie-Noël qui a relevé 15 degrés à Soumans, 16 dans le sud de Limoges, merci Isabelle, 18 à Tours, on salue Jocelyne, 19 dans le Pays Basque à Urune, merci Marie-Laure, on a 21 degrés 4 déjà au Lavandou avec cette info de Eddy, et puis 21 degrés 8 à Prat dans les Pyrénées-Orientales, on salue André. Pour les maximales, on va atteindre des niveaux déjà élevés, presque partout supérieurs à 30 degrés, des points entre 36 et 37 degrés dans le sud-ouest, les régions centrales, le centre-est, le nord-est et l'Île-de-France.
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0: Très bon réveil, on vous accompagne ce matin sur la route, on vous espère en forme, en tout cas sur la route, direction le travail, sur la route aussi du petit-déj, thé, café, lait, tartine, et ici dès 5h pour bien démarrer la journée, ça c'est parfait. Et pour vous y aider, voici Gérald de Palmas.

0: Gérald de Palmas sur la route, 5h39. Bon réveil.
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0: Aude Razo.
1: Vous recevez des appels, des SMS ou même des mails qui vous paraissent étranges. Attention, c'est peut-être une arnaque. Et Aude, les arnaques sont aussi dans certaines vidéos qu'on voit sur les réseaux sociaux.
2: Oui, notamment celles avec des animaux tout mignons et insolites, des bébés girafes, des chats rares et magnifiques. On se méfie toujours, je vous explique.
1: Pour la musique du réveil, c'est au son de Charlotte Cardin. Nouvelle, c'est vrai de la retrouver, Charlotte Cardin, tant pis pour elle, on l'écoute dans 5 minutes. Mais avant, autre belle nouvelle, on retrouve Jean-Pierre qui est à Murat, c'est dans le Cantal. Bonjour Jean-Pierre.
3: Bonjour Johan, bonjour Rod.
2: Bonjour.
1: Comment ça va ce matin Jean-Pierre?
3: Ah, très bien.
1: Pas trop impacté par la chaleur?
3: Oh ben nous on est sur un plateau à 1200 mètres d'altitude, bon il y a souvent un peu de vent, il fait bien chaud mais il y a plus malheureux que nous quoi.
1: Ah bah écoutez, ça tombe bien parce qu'avec Aude on va souffrir de la chaleur même avec toute l'équipe d'ici les 5 heures, vous pouvez nous héberger ou pas?
3: Ah mais bon, on a du terrain, on peut faire du camping.
1: Eh ben voilà,
2: on va planter notre tente dans le Cantal, allez.
1: Eh ben on arrive ce soir chez vous, Jean-Pierre. Je découvre, parce que c'est vrai qu'on est le 18 juin, il y a un rapport évident avec l'appel du général de Gaulle. Je découvre qu'à Murat, il y a un mémorial des déportés.
3: Oui, à Murat, il y a eu une rafle. Il avait été tué un général d'Hitler, je ne me rappelle plus son nom.
1: Ouais.
3: Et après, ils ont fait une rafle, ils ont pris 102 personnes, je crois.
1: Ouais.
3: Il en est revenu une ou deux, je crois. Ouais. Ah oui, quelque chose de terrible. Quoi.
1: Ouais, donc il y a un vrai lien avec cette histoire et c'est un lieu à découvrir. Justement si vous passez par Murat dans le Cantal. Jean-Pierre, quel est le programme de la journée?
3: Ah mais là, pour le moment, je vais aider à mon fils, on va faire la traite des vaches.
1: Ah bah justement, on parlait tout à l'heure de vaches qu'on peut louer, en tout cas au profit des agriculteurs. Vous avez entendu parler de cette initiative ou pas?
3: Oui, il y a des gens qui peuvent louer, mais bon, nous, le cheptel, il est à nous personnellement.
1: Ok, écoutez, en tout cas, on va souhaiter bien du courage pour cette journée, en tout cas ce réveil autour de la traite. Et nous, on vous offre un exemplaire du guide de voyage Michelin qui fête ses 100 ans cette année. Jean-Pierre, bonne journée. Comment s'appelle votre fils?
3: Jérémy.
1: Vous saluez Jérémy de notre part et on vous encourage tous les deux. Passez une belle journée.
3: Merci beaucoup.
1: À
3: bonne
1: bientôt.
3: Journée à vous aussi.
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1: C'est pas vrai, le rendez-vous anti-arnaque. Aude, nos réseaux sociaux regorgent d'animaux trop mignons.
2: Oui, et désolé de casser l'ambiance, moi aussi, j'adore faire défiler oui. À l'infini des vidéos d'adorables petits chats. Mais beaucoup de ces images sont fausses. Il y a une photo que je vois beaucoup dernièrement, celle d'un bébé girafe recouvert de taches en forme de cœur.
1: Ah,
2: vous l'avez peut-être vu aussi. C'est adorable, on est d'accord. Le post Instagram me dit que le girafon est dans une réserve animalière, sans me dire laquelle, et que ces taches en forme de cœur sont tout à fait naturelles. J'ai vérifié. Désolé, l'image est truquée, générée par intelligence artificielle. Et donc, jackpot pour tous les comptes qui ont relayé ça. 500 000 likes pour l'un d'entre eux, des milliers de petits cœurs en commentaire. Je peux vous dire que le compte en question a fait grimper en flèche son nombre de followers.
1: Bon, Aude, une autre vidéo a attiré votre attention, celle de chats sauvages extrêmement rares.
2: Oui, alors celle-là dépasse carrément les 2 millions de vues sur le réseau social X. Elle approche les 700 000 likes sur Instagram. On y voit des chats gris avec un pelage très fourni. Ils sont un peu bizarres. Ils ont l'air d'être filmés depuis une voiture. On m'explique en fait que ce sont des chats de palace, PA2LAS. On les appelle aussi manules. Ils vivent en Asie, dans des zones reculées. Et donc, les filmer comme ça sur la route, c'est assez extraordinaire. Regardons de plus près, je ne l'ai pas vu tout de suite, mais l'un des chats n'a pas de tête au début de la vidéo. Elle apparaît là, pouf, tout d'un coup, erreur typique de l'intelligence artificielle. Ce qui me dérange, c'est que quand je tape chat de palace dans dans Google, l'une des premières vidéos sur laquelle je tombe, c'est celle-là. Et ça prouve bien que quand on like, on commente, on partage des images un peu sensationnelles et truquées comme celle-là, on participe, nous, à notre façon, à la désinformation.
1: Et c'est vrai qu'on est en plus attendri aussi par ces images. Merci beaucoup, Aude Razo. La chronique, c'est pas vrai, à retrouver sur ici.fr. 5h44. Voici Charlotte Cardin. Tant pis pour elle sur votre radio ici. Bon réveil. Tant pis.

0: Elle sera au festival Sœurs Jumelles à Rochefort le 26 juin prochain avant de passer par Clermont-Ferrand, le Main Square Festival à Arras ou encore le festival Beauregard à Hérouville-Saint-Clair. C'était notre amie Charlotte Cardin, tant pis pour elle. Dans un instant, tiens, on va parler de nos désirs, comment les reconnaître et les réaliser. On vous dit tout dans un instant. Très bon début de journée, c'est l'équipe d'ici matin qui nous rejoint en studio à 5h48, tour d'horizon de l'actualité près de chez vous. Bonjour.
1: Bonjour, bonjour, merci d'avoir choisi ici Occitanie pour vous informer, pour vous divertir. C'est votre radio de proximité. L'info ce matin avec Clotilde Jupon. Bonjour Clotilde.
2: Bonjour à tous.
1: Et les fortes chaleurs, ça continue.
2: Jusqu'à 37 degrés hier dans le Tarn, en Aveyron aussi, et ce n'est pas fini. Encore des températures extrêmes aujourd'hui sur toute l'ex-région Midi-Pyrénées. De jour comme de nuit, jusqu'à mercredi prochain a priori. Alors, on attend déjà vos températures sur le Facebook, on attend vos meilleurs conseils. Vous pensez bien à vous hydrater, on ouvre tout maintenant et après on referme, on se barricade. Un mauvais moment à passer pour Ginette, 85 ans, vous l'entendrez dans quelques minutes dans le journal de 6h.
1: Bonjour Alexandra Lagarde.
3: Bonjour France, bonjour tout le monde.
1: À la une ce matin, un banquier d'affaires, Magdalena Media, investisseur surprise dans le dossier Fibre Excellence.
3: Et oui, le nom de Mathieu Pigas qui a fuité dans la presse hier, quelques heures seulement après l'audience du tribunal de commerce de Toulouse qui étudiait la seule et unique offre de reprise portée par l'actuel PDG. Et l'arrivée de ce nouvel acteur rebat complètement les cartes. Les juges se donnent 3 semaines supplémentaires pour étudier ce dossier. On vous explique tout, bien sûr, ce matin.
1: Mais bien sûr, on sera aussi avec la Toulousaine Laura Macré. Elle adore jouer du trombone à coulisses.
3: Vous le faites bien.
1: Dans les fanfares, Sébastien Bretonneau, qui adore la fanfare, bien sûr, l'a rencontrée. Petite vadrouille à suivre tout à l'heure à 6h20. On l'a dit, c'est l'été avant l'heure. Soleil, chaleur. Qu'est-ce qu'il fait chaud. 22 degrés actuellement à Toulouse. 36 cet après-midi. Et vos messages météo sur le Facebook de votre radio, si vous citez.
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0: 5h49, la une de la presse.
5: Nos désirs, les reconnaître, les réaliser. C'est le sujet à lire dans le dernier numéro du magazine Psychologie.
0: On est avec sa rédactrice en chef adjointe. Bonjour Aurélie Marciro.
6: Bonjour.
0: Merci
6: bonjour,
0: d'être bonjour. Avec nous ce matin. Déjà, première question, mais qu'est-ce qu'un désir ?
6: Alors nos désirs, ce sont un peu comme des boussoles, ils sont liés à une absence et ils donnent surtout une orientation. Alors il ne faut pas les confondre avec l'envie, le besoin, le manque ou la pulsion. Ils évoluent constamment, ils ne sont pas figés donc, et ils nous sont propres. Alors leur point commun, c'est le manque, mais attention, dans un vrai désir, le manque ne vous écrase pas. Au contraire, il est créateur, il met en mouvement la personne.
0: C'est intéressant ça, mais d'où viennent ces désirs et quels sont les grands désirs humains ?
6: Alors ça va pas vous étonner, ils viennent souvent de nos premières années, de nos premiers traumatismes et refoulements, comme l'explique la psychanalyste Laurence Joseph dans nos pages. Alors notre problème, c'est souvent d'en avoir qui se contredisent, parce que nous sommes guidés par l'idée de la personne que nous pensons être, celle que nous rêvons d'être, et celle que nous croyons devoir être pour répondre aux attentes de la société. Alors certains désirs nous enthousiasment, d'autres nous rassurent, et certains ressemblent vraiment à des devoirs. Donc la vraie question qu'il faut se poser, c'est si personne ne me regardait, est-ce que je voudrais toujours la même chose ? Est-ce que ce projet m'enthousiasme ou me rassure ? Il n'y a pas de bonne ou de mauvaise réponse. Cela permet juste de comprendre à quoi répond ce désir. Et puis, les désirs les plus justes ne sont pas toujours les plus spectaculaires. Ce sont ceux qui vous donnent de l'énergie, de la curiosité, puis l'envie de se lever le matin, même tôt comme vous.
0: Ça, c'est vrai. Merci pour le clin d'œil. Que faire si nos désirs en couple divergent ?
6: Alors déjà, se dire que c'est normal et dans tous les domaines. Et c'est surtout le signe que le couple est vivant. Parce qu'un couple, c'est pas une fusion permanente, c'est une espèce de conversation. Et la communication conjugale, surtout quand le temps passe, ça passe par la suggestion, la proposition à demi-mot, la demande déguisée, l'humour parfois. Chaque couple a son langage, il faut identifier le vôtre. L'essentiel, finalement, c'est de ne pas perdre le fil de cette conversation et surtout d'éviter le déni ou le refoulement. Et puis, il faut d'abord repartir de soi, se demander ce qui nous anime aujourd'hui, puis oser le partager à l'autre sans reproche, bien sûr. Alors, certaines envies, certains désirs demandent de se réajuster l'un à l'autre, de discuter, de conclure un nouvel accord. Enfin, un couple vivant, finalement, doit régulièrement réviser ses engagements.
0: Et Aurélie, mais comment est-ce qu'on fait pour réaliser nos désirs ?
6: Alors déjà, on commence par identifier nos vrais désirs, comme je vous le disais un peu plus tôt, pas ceux que les autres ont pour nous. Ensuite, on peut les écrire, faire une liste, avancer étape par étape en se demandant « est-ce que cela me fait du bien ?» Alors, faire régulièrement le point, c'est nécessaire parce que c'est vrai que cela peut faire peur de sortir de sa zone de confort, même si on s'y sent un peu à l'étroit, et de risquer un peu, même un petit saut dans le vide. Si l'on se sent dans le flow, vous savez, bien aligné, intègre avec soi-même, on est sur la bonne voie, assure dans nos pages la psychothérapeute Sarah Sarjevic, qui ajoute qu'il faut s'autoriser ses désirs, et ça, c'est très important. Et puis surtout, on accepte de se tromper, parce que le désir, même s'il s'égare, bien, il finit toujours par nous emmener exactement là où il fallait aller. Et puis, un vrai désir, il ne s'épuise pas dans sa réalisation.
0: Bah, ça fait du bien de vous entendre dire cela ce matin. Aurélie Marciro, merci de votre présence. Je rajoute que c'est Charlotte de Monaco qui est en couverture de psychologie, ainsi que des sujets aussi d'actualité que vous traitez, savoir se protéger, notamment de la violence, et arrêter de comparer ses enfants, sujet ô combien d'actualité, donc à retrouver dans le dernier numéro de psychologie qui est à la une des kiosques. 5h53, ça peut faire partie de vos désirs, tiens ça, aller danser en club après 40, 50 ou même 60 ans.
3: Pourquoi pas?
0: Eh ben ouais, bah c'est possible et c'est même très tendance. On en parle avec Muriel Jordan, mais avant, à l'heure du petit-déj, rien de mieux que Supertramp et un bon breakfast in America.

0: Ça met toujours en joie d'écouter Supertramp, Breakfast in America, qui est d'ailleurs le titre éponyme du sixième album studio du groupe britannique qui est sorti en 1979. 5h56, chaque jour avec Muriel Jordan, on décrypte une tendance qui raconte notre société. Et ce matin, on s'intéresse à ces lieux qui nous permettent, au quadra, au quinca, même au-delà, d'aller danser dans des clubs. Il existe en fait, Muriel, des soirées rien que pour nous.
1: Oui, à l'approche de la cinquantaine, de la soixantaine même, quand on aime danser en soirée, en club, eh ben on peut vite se sentir rejeté du dance floor. Non pas parce qu'on a peur de se péter le coccyx ou se faire un tour de rein, mais parce qu'on se sent jugé. Jugé pour ses cheveux grisonnants, pour ses pas de doigts. On nous considère trop vieux pour faire la fête. Non mais attendez, se sentir jugé quand on veut s'ambiancer sur du ABBA ou du Boney M, désolé mais... Non merci. Le chanteur et humoriste Camini, qui va doucement vers ses 50 ans, il les admire, ses quincas, ces quadras qui veulent toujours danser.
2: 55 ans, 60 ans, ils sont increvables. Ils chantent et ils dansent comme les jeunes sur les chansons de jeunes. Parisienne, une Parisienne. T'habites dans le Vercors, frérot. T'habites dans un bled de 5000 habitants. De où tu veux une Parisienne, toi? Arrête. Parisienne. Ils connaissent les chansons. Les gens de ma team, là, les fatigués. Nous, on est des fatigués, nous. On vous admire. Je sais pas comment vous faites. Moi, Netflix, oreiller, thé au miel. Regarde même, là, le thé au miel, toujours prêt. Thé au miel, Downton Abbey, une série de vieux.
1: Et elles sont de plus en plus nombreuses, les chevelures grisonnantes. De plus en plus nombreux, les genoux avec un peu d'arthrose. Et les gosiers qui boivent de la tisane et de marmotte tous les soirs à vouloir squatter le dance floor.
3: Donc Muriel, si on veut continuer à danser comme à l'époque en discothèque, c'est possible parce que plusieurs lieux en France cultivent l'esprit de la fête, quel que soit l'âge.
1: Oui, voilà, il existe des soirées adaptées à ceux et celles dont le rythme de vie a changé, passé les 30 ans. Des soirées qui ne nous obligent plus à attendre 23 heures pour faire la teuf. Je contacte Carolina, 46 ans, passionnée de musique électro. Elle a fondé les soirées Unbox, des soirées électro qui s'adressent plutôt aux adultes de 40, 50 et 60 ans, même si tout le monde est le bienvenu.
4: À un moment, je fais un constat très simple. La nuit, sur la dance floor, je voyais de moins en moins de personnes de ma génération et encore moins de plus de 60 ans. En parallèle, il y a aussi une vraie question de solitude. Après 40 ans, les cercles se resserrent, les occasions des rencontres deviennent de plus en plus rares.
1: Oui, c'est vrai que les occasions se font rares quand on veut aller danser passé 40 ans. Et dans un club ou une discothèque traditionnelle, on peut vite se sentir intimidé. À Bordeaux, à Orléans, à Paris et partout en France, on voit émerger des soirées qui démarrent à partir de 19h jusqu'à environ minuit. C'est le cas des soirées organisées par Carolina, qui pour l'instant n'ont lieu qu'à Paris, mais qui vont se développer ailleurs en France. Le public est varié et cherche avant tout à se rassembler autour de la musique.
4: Les gens ne viennent pas juste faire une sortie, ils viennent chercher du son, du mouvement, mais surtout du lien. Et je crois que c'est ça l'esprit. Ce n'est pas nostalgique, c'est très vivant, c'est maintenant.
1: Bref, les soirées dance floor qui démarrent avant 20h, c'est tendance et c'est tant mieux. Et l'avantage, bah, c'est qu'à 23h, la tisane dans le thermos, elle sera encore chaude.
0: Merci beaucoup, Muriel. Moi, ça m'a ambiancé là ce matin, j'ai envie de danser comme ça. Alors, ça fait du bien, c'est vrai. Bah, tiens, je vais vous proposer un petit pas de danse qu'on partage avec l'équipe d'ici matin qui nous rejoint en studio. Très bon jeudi.
5: Allez, petit pas de danse, parce que nous on est un peu foufou. Wissam est au son de cette émission. Il a dit OK pour la danse.
1: Ah.
5: Alexandra Lagarde, OK pour la danse?
6: Oui. Pardon.
5: Alexandra est OK pour la danse et les infos éventuellement.
6: Oui.
5: Et puis Clotilde Jupon. Bonjour Clotilde.
6: Bonjour à tous.
5: Aussi OK pour la danse?
6: Allez, c'est parti.
5: Ça va danser ce matin.
6: Ça groove.
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5: Bonjour, bonjour, nous sommes le jeudi 18 juin 2026, il est 6h. L'info d'ici, Clotilde Jupon.
6: Combien fait-il ce matin chez vous?
5: Chaud.
6: Chaud. Trop chaud.
5: Très chaud.
6: 37 degrés hier à Lavaur dans le Tarn. 37 aussi en Aveyron. Plus de 35 à Toulouse et Montauban. Bref, vous l'avez compris, le thermomètre va encore grimper aujourd'hui. 26 départements sont en vigilance jaune canicule, notamment la Haute-Garonne, le Tarn, Tarn-et-Garonne, le Lot, l'Ariège et le Gers. Personne n'est épargné. Alors on commence à se barricader comme Ginette, 85 ans.
8: Moi, je supporte pas la chaleur. J'ai envie de rien faire. Je suis comme ça. Je reste enfermée jusqu'au soir. Alors, j'ai ma petite fille qui passe tous les midis pour voir si ça va bien. Et puis, après, on essaye de survivre comme on peut. Toutes les fenêtres sont fermées. Je baisse les volets. Sinon, évitez d'aller dehors parce que sinon, c'est rien que d'aller chercher mon courrier. J'étais oxy. Donc, on vit comme on peut avec des chaleurs pareilles. On boit beaucoup, mais là, oui, je pense que c'est trop. Surtout qu'ils annoncent que ça va durer plusieurs jours quand même. Si c'est une journée, à la rigueur, allez, on s'enferme et tout. Mais là, bon, parce que si ça continue, c'est mortel, hein.
6: Eh bien, on pense bien à s'hydrater, on prend tous une grande gorgée d'eau. Cet épisode de forte chaleur va durer jusqu'à mercredi prochain, selon Météo France. Et pendant ce temps, 1000 personnes vivent dans la rue, rien qu'à Toulouse, sous cette chaleur étouffante. Des femmes, des hommes, des enfants aussi. Alors si vous le pouvez, les associations comme Utopia attendent vos dons de gourdes, de bouteilles d'eau, de casquettes ou de crème solaire pour les aider.
5: Et puis on va où aujourd'hui ?
6: Au cinéma, pourquoi pas ?
5: Ah oui, c'est climatisé.
6: Ah oui.
5: Ah oui.
6: Et sinon, on peut aussi faire un tour au marché ce matin à la fraîche, marché aussi ce soir au Carme à Toulouse. C'est nouveau, ce marché est désormais ouvert les jeudis et vendredis jusqu'à 19h, Émilie Tran.
9: Plus besoin de se presser pour venir acheter sa viande et ses légumes avant 13h. Namande Saré est auxiliaire de vie. Depuis 8 ans, elle vient au marché tous les jours pour faire les courses d'une femme retraitée qu'elle accompagne.
10: Franchement, je pense qu'il y a beaucoup de gens dans mon cas qui vont aimer que ça soit ouvert les après-midi.
9: La mesure a été annoncée 2 semaines avant son lancement. Difficile de se préparer aussi vite pour Bouchara Azagzaoui, la responsable du stand de viande Maison Samaran.
11: Moi perso, mon patron, il aurait préféré commencer ça en septembre. Comme ça, c'est la rentrée, parce que là, ça va être là, c'est là quand même la période estivale. Les gens qui vont partir en vacances et tout ça.
9: Tous les commerçants n'ont pas pu s'organiser à temps. Charline, elle, tient déjà son échoppe seule 6 jours par semaine. Impossible d'ouvrir en plus l'après-midi.
12: Sur 2 jours, ça fait 20 heures de travail. Le jour où ça deviendra obligatoire, ben, on verra comment on fonctionnera. Pour le moment, c'est pas obligatoire, donc je le fais pas.
9: Sur une trentaine de commerces dans le marché couvert, seuls 18 ont ouvert dès le premier après-midi de lancement. Antoine Ferrer est le président de l'association des commerçants.
13: Au cours du mois de juin, petit à petit, les équipes vont se mettre en place, il y en aura un peu plus. Le temps de se retourner, de s'organiser, chacun, d'embaucher si nécessaire et puis d'organiser les plannings.
9: Si le test fonctionne, les horaires d'après-midi pourraient être maintenus sur le long terme.
6: Et oui, car pour l'instant, ce n'est qu'une expérimentation de la mairie de Toulouse jusqu'au 10 juillet. Bonne nouvelle dans les Pyrénées, la croix du pic d'Aneto a été retrouvée. Et ça va faire plaisir à ce jeune Montalbanais de 18 ans qui avait décidé de monter au sommet avec sur son dos une croix en bois, une croix de substitution, le temps de retrouver celle d'origine en métal. Ça y est, la police espagnole y est parvenue, la vraie croix retrouvée au pied d'une barre rocheuse sur le versant nord de la montagne. Une enquête est ouverte pour savoir qui l'a découpée et pourquoi.
5: Ce n'est pas fini pour la cellulose à Saint-Gaudens.
6: Avec cette surprise, un milliardaire français vient au soutien de l'unique offre de reprise de Fibre Excellence. Il s'agit de Mathieu Pigas, le banquier d'affaires qui s'est positionné seulement mardi soir pour tenter de sauver l'usine de pâte à papier placée en redressement judiciaire. Ça va sûrement rassurer le gouvernement qui ne trouvait pas l'offre de reprise assez solide. Le tribunal de commerce s'accorde donc un délai supplémentaire pour y réfléchir. Les salariés veulent y croire. Cédric Bier est secrétaire du CSE à l'usine de Saint-Gaudens.
14: Si ça va au bout, c'est très bien pour la souveraineté industrielle française. On va sauver une filière bois française, 2 usines de pâte à papier marchande française, avec un investisseur français. Et derrière, c'est des projets de développement avec des produits de valeur plus ajoutée, plus importante. C'est le projet qu'on portait la CGT depuis le début. C'est pour ça qu'on a de l'espoir. La lettre d'intention est écrite en disant que c'est un soutien à l'offre qui était déjà en place. Notre état d'esprit, c'est qu'on est positif, mais on reste modéré parce qu'on a tellement fait l'ascenseur émotionnel depuis 6 mois que, voilà, certes, on sort avec le sourire parce qu'on sait qu'on a un sursis et qu'on a peut-être une lumière au bout du tunnel, mais on reste quand même prudent parce qu'on sait. On ne sait pas où on est passé et on a appris de nos erreurs. Le combat continue et on sera toujours dans la lutte tant que ce ne sera pas fini.
6: Les salariés restent mobilisés ce matin. Nouveau rassemblement devant l'usine de Saint-Gaudens avec la présidente de la région, Carole Delga. Il y aura aussi la patronne de la CGT, Sophie Binet. La belle affaire pour Airbus qui va fabriquer 12 Airbus spéciaux, des A350 capables de voler jusqu'à 22 heures sans escale. Ce sera pour la compagnie australienne Qantas qui assurera l'an prochain des vols directs entre Londres et Sydney. En rugby amateur, une nouvelle règle internationale, interdiction désormais de plaquer au-dessus de la taille pour réduire le nombre de plaquages debout et surtout les commotions à la tête, explique la Fédération de rugby dans un communiqué.
5: Et puis aujourd'hui, on prend notre vélo, c'est le grand départ de la route d'Occitanie.
6: 49e édition cette année, et puis pour la première fois, les coureurs s'élancent de Brame dans l'Aude. 171 km en passant par Castelnaudary, Revel et Puy-Laurent, un parcours réservé plutôt aux sprinteurs aujourd'hui, hein, qui passeront l'arrivée à Saint-Paul-Cap-de-Joux dans le Tarn, avec l'espoir au bout de la semaine semaine de décrocher leur ticket pour le Tour de France. Et ça, c'est le rêve de Simon Carr, le coureur franco-britannique de Cofidis qui a grandi dans l'Aude.
15: Moi, mon ambition sur la route d'Occitanie, ce serait de marcher suffisamment pour convaincre l'équipe d'être au départ du Tour. Ça, c'est mon objectif. J'espère me montrer et montrer que je suis prêt. Bah, pour moi, c'est une course où je prends beaucoup de plaisir. C'est cool d'avoir mes coéquipiers ici, de leur montrer un peu ma région. Bah, ça me fait beaucoup plaisir de faire ça, d'être sur des routes que je connais. Et en plus, à mon avis, c'est parmi le meilleur terrain de jeu qu'il y a au monde pour faire du vélo et avec des parcours qui sont super variés et avec beaucoup de beaux paysages. Et sur le côté course, du coup, comme je suis à la maison, bah, il y a ma famille qui peut venir et plusieurs personnes que je connais sur le bord de la route. Donc, c'est toujours assez spécial. C'est aussi pour ça, du coup, que je suis vraiment motivé à 100%. C'est une course qui me tient à cœur.
6: Simon Carr décrochera-t-il sa place pour le Tour de France? En tout cas, un Tarnais y sera. Benjamin Thomas, le champion olympique né à Lavore, va participer pour la troisième fois à la Grande Boucle. L'an dernier, il avait fait cette chute après avoir porté le maillot à poids de meilleur grimpeur. Bien sûr, on suivra le départ de Barcelone le 4 juillet dans 2 semaines. On a hâte de vous faire suivre tout ça avec votre radio locale ici, Occitanie.
5: Soleil et chaleur pour ce jeudi, nous dit Météo France, qui prévoit des orages vers les Pyrénées en matinée. Et puis en fin d'après-midi, orages aussi, au désespoir. Vent d'autant assez fort, hein, 65 km/h en rafale sur le Lauragais. Il fait 22 degrés à Toulouse, 36 cet après-midi. On est 11 degrés au-dessus des températures maximales moyennes, nous dit Météo France. Ça roule bien, pas de difficulté sur notre périph toulousain, pas de difficulté pour rentrer, pour sortir de la Ville Rose, pas de difficulté chez Tisséo. Ça se passe bien aussi dans votre Inlio. Vous avez peut-être, vous, des infos trafic que nous n'avons pas. Alors, un seul moyen pour communiquer avec nous deux, finalement. Le 05 34 43 31 31, c'est notre numéro de téléphone. C'est aussi le WhatsApp. Vous pouvez laisser un message vocal. Vous pouvez laisser des photos, des vidéos. Vous êtes en contact avec nous. Et nous aussi.
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5: 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On vous souhaite une belle matinée et un bon réveil. Ah oui, 6h09. Il y en a un qui a baillé. Il y en a un qui baille, je le vois.

0: C'est vrai qu'il faut éviter de fumer, hein, c'est le conseil de Jeanne Masse. Pourquoi ? Parce que sinon les dents après ça jaunit. Ouais.
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0: On va commencer doucement avec les vannes. On va pas y aller trop vite non plus, hein, parce que c'est bientôt l'été. Ce serait dommage de faire toutes les vannes avant l'été. Vous êtes les bienvenus. Vous avez choisi ici Occitanie. Vous allez retrouver la Toulousaine Laura Macré. Laura adore jouer du trombone à coulisses. Elle joue dans les fanfares et Sébastien Bretonou, qui adore ça, hein, les fanfares, l'a rencontrée. Ce sera tout à l'heure à 6h20. Et aujourd'hui, c'est sushi. Pourquoi c'est sushi, docteur Kierzek? Ah, journée spéciale, me souffle le docteur Kierzek dans les oreilles. Ok, d'accord, parlons-en dans une minute.
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0: 6h14, les conseils du docteur Kierzek. Aujourd'hui, pas de soucis, on mange des sushis. Parce que c'est la journée internationale des sushis. C'est bon ou c'est mauvais pour la santé d'ailleurs?
4: Bonjour à tous. Bonjour. En tout cas, un plat qu'on adore, qui fait fureur sur les réseaux sociaux, qu'on commande entre collègues le midi et qu'on dévore sans trop se poser de questions. Alors les bonnes nouvelles, c'est que les sushis, c'est souvent léger, pauvre en mauvaise graisse, si on évite les versions frites évidemment, et riche en protéines. Alors le poisson cru, notamment le saumon, le maquereau, c'est une excellente source d'oméga 3, je vous en parle souvent. Ce sont ces acides gras qui protègent notre cœur et notre cerveau. Donc une portion de 120 grammes de poisson gras couvre plus de la moitié de nos besoins quotidiens en oméga 3. Ensuite, les algues qui enveloppent les makis sont une mine iode de vitamine B12, d'antioxydants. Deux feuilles de cette algue qu'on appelle le nori couvrent environ 20% de nos besoins quotidiens en iode. Et le gingembre mariné, lui, c'est un petit antibactérien naturel qui aide à digérer. Bref, les sushis bien choisis peuvent être de très bons alliés santé. Mais voilà, il y a l'envers du décor. Et forcément, parce que derrière le côté healthy, il y a des risques bien connus. Premier risque, le plus sournois, c'est un petit ver parasite, ça s'appelle l'anisakis. C'est un nématode qui vit dans le tube digestif des poissons sauvages et quand on mange du poisson cru infesté et insuffisamment traité, la larve va s'installer dans l'estomac et dans l'intestin et là ça peut être la cata. Deuxième risque, c'est le mercure. Quand on parle de poisson gras, il y a beaucoup de mercure qui vont s'accumuler et une surconsommation peut affecter le système nerveux. Et puis troisième danger, c'est le sel parce que c'est très salé, y compris d'ailleurs avec la sauce soja, c'est délicieux, mais une seule cuillère à soupe contient jusqu'à 900 mg de sodium. C'est près de 40% de la dose recommandée dans la journée. Alors si vous ajoutez à ça une consommation excessive, vous comprenez qu'il faut garder la tête froide.
0: Qu'est-ce qui doit nous alerter après avoir mangé des sushis? Quels sont les bons réflexes à adopter pour continuer à en manger sans risque, docteur?
4: Après un repas de sushis, en général dans les heures qui suivent, si vous avez des douleurs abdominales, des nausées, des vomissements ou la diarrhée, il faut penser justement à cette infection parasitaire. Ça peut être aussi une allergie. D'ailleurs, c'est une forme d'allergie. Il faut en parler vraiment à son médecin, notamment si les symptômes persistent plus de 2 jours. Alors aujourd'hui, on va quand même fêter les sushis. Donc manger avec modération le reste de la semaine. Une fois par semaine, ça paraît très bien. On choisit des établissements sérieux qui vont traiter les sushis pour éviter qu'il y ait justement ce parasite. Conseil numéro 2, on évite le thon rouge et les grands prédateurs. Mangez-la, allez, une fois par mois maximum, ceux-ci. Préférez plutôt les petits poissons, comme le saumon. Et conseil numéro 3, pour les personnes vulnérables, les femmes enceintes, les jeunes enfants, les personnes immunodéprimées, le poisson, c'est plutôt déconseillé. Passez au maquis cuit, au California Rolls ou ce que vous voulez, au sushi végétarien, pourquoi pas. Bon appétit, d'ici là, portez-vous bien.
0: Ouais, pas de soucis, retrouvez les conseils du docteur Kierzek sur votre appli ici matin. Belle matinée, bon réveil. Salut les leftos, 6h17 quand même.

0: Les bons souvenirs des années 80, Softel, Tent Love. Pratiquement 6h20, une musicienne ce matin dans notre petite vadrouille signée Sébastien Bretenoux. Cette musicienne s'appelle Laura Macré, elle joue du trombone à coulisses. Au départ, Laura, elle exerçait un métier classique, puis un jour, elle a décidé de faire une reconversion pour devenir musicienne professionnelle. Et la particularité de Laura, c'est qu'elle joue dans les fanfares. Et...
1: Laura, vous jouez de quel instrument? C'est quoi votre instrument?
2: C'est un trombone à coulisses.
1: Il est beau, hein?
2: Il est super beau, mais il est brillant.
1: C'est lourd ou pas?
2: Ça va, un kilo.
1: Ouais, je peux essayer? Ah ouais, non, ça va. Alors vous, votre apprentissage de la musique en fanfare, c'était quand?
2: À partir de 2013, j'étais en école d'ingénieur à Marseille et il y avait une fanfare dans cette école d'ingénieur. Donc j'ai découvert la musique comme ça, avec cette fanfare.
1: C'était chouette.
2: Ouais.
1: Et quand vous étiez petite, vous écoutiez aussi de la musique?
2: Ouais, j'écoutais de la musique, surtout la musique que mes parents écoutaient aussi. Mais j'étais plutôt dans le rock à ce moment-là.
1: Ah ouais.
2: Et c'était pas du tout le même délire que la fanfare. Ouais.
1: Donc la fanfare faisait pas du tout partie de votre petite enfance en fait?
2: Non, pas du tout.
1: Alors vous aimez tellement la musique que vous en avez fait votre métier, vous avez même fait une reconversion.
2: Ouais, tout à fait, j'ai été ingénieure 5 ans et là j'ai fait 3 ans à Musical, qui est une école de musique de Toulouse, et pour me reconvertir, et là depuis septembre je suis intermittente du spectacle.
1: Et vous en vivez?
2: Et j'en vis, ouais.
1: C'était le rêve de votre vie, ça?
2: Au début non, mais maintenant oui.
1: Ouais. Qu'est-ce qui vous plaît dans la musique et particulièrement l'univers des fanfares?
2: Les fanfares, c'est vraiment quelque chose de joyeux, quelque chose qui apporte la fête partout où ça va. Et donc ça, c'est vraiment quelque chose qui me plaît. Il y a aussi beaucoup de connexions avec le public. Quand on joue en fanfare, on apporte une énergie et le public nous le rend. Donc ça, c'est quelque chose qui est hyper stimulant, émulant, etc.
1: Alors c'est vrai que moi, l'image que j'ai des fanfares, c'est toujours en mouvement une fanfare. Est-ce que c'est pas difficile de jouer justement en mouvement, en se baladant, en marchant?
2: Et ça peut, ouais. On fait pas tous de la déambe, mais ouais, c'est effectivement, faut apprendre un peu parce que faut quand même bouger avec un gros instrument dans les mains. Mais ça se fait, on apprend. C'est les chorés, tout ça, c'est trop bien à faire.
1: Là, vous avez même fabriqué chez vous un studio d'enregistrement, un studio où vous jouez. Ah, c'est complètement fou.
2: Ouais, c'est cool, mais en plus, vu qu'on est en immeuble, c'est sympa pour les voisins.
1: Ouais.
2: Mais ouais, du coup, c'est insonorisé et tout, et ça permet d'être plusieurs à répéter ou enregistrer, ouais.
1: Est-ce que vous avez une anecdote à partager avec nous?
2: Quand je suis arrivée à Marseille, en fait, je me suis retrouvée dans une résidence étudiante, en face d'une personne qui venait du Nord, comme moi, qui, elle, faisait de la musique, et à force de me dire, mais viens à la fanfare, ils acceptent les débutants, machin, ouais. C'est trop bien, et j'ai fini par céder, et au final, j'aurais pas rencontré cette personne, ma vie n'aurait pas du tout été pareille, quoi.
1: Écoutez,
2: donc c'est fou.
1: Bon, et Laura, on termine en musique?
2: On termine.
1: Allez, c'est parti.
0: Et dimanche, puisque ce dimanche c'est la fête de la musique, eh bien ce week-end, le collectif Fanfarnaum fera la fête de la musique à la Halle de la Machine. Une centaine de fanfarons qui vont investir le bestiaire mécanique avec tambour et trompette. Laura, forcément, sera de la partie. Verseau, la Lune met l'accent sur votre vie avec les autres. Une personne en particulier, l'horoscope, avant 6h30.

0: Cabral Obispo, il faudrait que pleuve l'amour tellement. Elle est Lyon. Rien n'est simple en ce moment pour vous les lions. C'est un truc incroyable. En tout cas, c'est ce que vous dira l'horoscope de Catherine Viguier qui arrive dans une minute. Votre actu local dans moins de 5 minutes. Salut les leftos.
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0: Ça y est, nous sommes le jeudi 18 juin. On l'attendait ce jeudi 18 juin. Bonne fête Léonce. Bonjour Catherine Viguier.
9: Bonjour France.
0: Alors ce jeudi, ça se passe bien, mais pour un signe.
9: Alors oui, pour les lions, mais vous verrez, pas que.
0: Ah bon ?
9: Bélier, c'est un soulagement, quelque chose se décante sur le plan amoureux ou avec un enfant.
10: Taureau, si quelque chose bouge pour vous, c'est lié à votre vie de famille et vous serez bien là.
11: Gémeaux, trop bien ce jeudi, il vous donne des ailes pour prendre la route, étudier, communiquer.
12: Cancer, les finances seront une préoccupation ou une réjouissance, mais vous y verrez plus clair, c'est l'essentiel.
13: Lion, rien n'est simple en ce moment, mais sincèrement, aujourd'hui sera une très belle journée.
14: Vierge, reposez-vous, mettez-vous en retrait, sans quoi vous risquez de trouver ce monde bien agressif.
15: Balance, de belles opportunités de fêter un événement, de voir le soleil même s'il ne brille pas à l'extérieur.
16: Scorpion, en vous rapprochant de ceux que vous aimez, tout va mieux, faites le déplacement.
17: Sagittaire, grâce à un voyage, un coup de fil ou à une petite balade, eh bien vous repartez de plus belle.
18: Capricorne, il sera question d'argent, mais le plus important sera de soigner votre vie intérieure.
19: Verseau, la lune met l'accent sur votre vie avec les autres et avec une personne en particulier.
20: Poisson, vous serez super occupé ou souffrant, dans les deux cas, respirez.
21: Et pour nous tous, on évite les nœuds au ventre en parlant de tout et de rien à son voisin.
0: Ah d'accord, ah bah, bon, on vous laisse parler entre nous. Bah d'accord, ok, on n'en parlera pas alors, ok Catherine, ça marche.
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0: Bonjour, bonjour, vous avez fait le bon choix. À la radio, à la télé, c'est ici matin pour vous informer, vous divertir, actu locale, musique et bonne humeur. Tout ça grâce à Adrien, vous nous voyez sur la 3 grâce au beau boulot d'Adrien. Wissam, lui, va s'occuper du son ce matin, un son en stéréo incroyable. Pour les infos, on sera avec Clotilde Jupon. Bonjour Clotilde.
22: Bonjour à tous.
0: Et avec Alexandra Lagarde. Bonjour Alexandra.
22: Bonjour France, bonjour tout le monde.
0: Et justement Alexandra, dans l'info d'ici dans deux minutes, l'espoir des salariés et des syndicats de Fibre Excellence.
22: Et oui, alors que le banquier d'affaires de gauche Mathieu Pigas envisage d'investir dans le groupe. Il a écrit une lettre d'intention avant-hier au tribunal. Surprise hier, on vous raconte tout dans deux minutes.
0: On attend vos messages météo. Oui, je sais qu'il fait chaud, je sais qu'on cherche de l'ombre. L'ombre et la clim et de l'eau aussi. Hydratez-vous. On attend les messages météo sur la page Facebook ici Occitanie. Et on vous souhaite une belle matinée, jeudi 18 juin 2026. Bonne fête Léonce. À 6h30, l'actu, c'est le 90 secondes en France et dans le monde. Audrey Azot.
23: Jusqu'à 38 degrés sont attendus aujourd'hui dans le sud-ouest et en Bourgogne. La canicule s'installe. Les 26 premiers départements du bassin parisien au centre-est basculent ce midi en alerte orange. Météo France prévient que le thermomètre va continuer de grimper jusqu'en fin de semaine. Les deux tiers des Français ont des difficultés à supporter la chaleur chez eux, selon la Fondation pour le logement. Le ministre du logement annonce une TVA réduite pour les pompes à chaleur réversibles et un vote simplifié dans les copropriétés pour décider de travaux de rénovation d'ampleur. L'image de la nuit, c'est Donald Trump qui signe l'accord avec l'Iran depuis le château de Versailles et aux côtés d'Emmanuel Macron. L'Iran confirme de son côté avoir signé aussi ce protocole d'accord pour mettre fin au conflit. Une enseignante est suspendue à Avignon, accusée d'avoir attaché un élève de 9 ans sur une chaise avec une corde à sauter. La mesure est prise en attendant les conclusions de l'enquête administrative. La famille de l'enfant va être reçue par les services de l'éducation nationale. Députés et sénateurs trouvent un accord pour enrayer l'essor de la fast fashion. Ces vêtements à prix ultra cassés et les géants chinois Shein ou Temu, malus financier, interdiction de la publicité directe ou indirecte par les influenceurs. Le vote final est prévu pour fin juin. L'émotion très forte du foot français après la mort d'Éric Roy, l'entraîneur du Stade Brestois emporté par un cancer. Didier Deschamps salue un technicien très compétent et une personnalité très attachante. Éric Roy avait 58 ans.
22: Dans l'info d'ici, ce rebondissement dans le dossier de la cellulose à Saint-Gaudens, alors que le tribunal de commerce étudiait la seule et unique offre de reprise hier au tribunal de commerce de Toulouse. Le nom du milliardaire Mathieu Pigas a fuité dans la presse dans l'après-midi. L'énarque et banquier d'affaires qui détient plusieurs médias comme la Radio Nova ou encore le magazine Les Inrocks pourrait venir en soutien pour relancer les usines de pâte à papier du groupe. Il a écrit une lettre d'intention au tribunal qui doit réfléchir et s'accorder et qui s'accorde un délai supplémentaire pour l'étudier. En attendant, syndicats comme salariés restent très prudents. Mathieu Ferry, il ne voulait d'ailleurs pas faire fuiter son nom.
1: Oui, à la sortie du tribunal, personne ne veut lâcher le nom. Question de confidentialité. Mais il y a des indices. Un Français, un investisseur de renom, quelqu'un de premier plan, très attaché à la souveraineté industrielle nationale. Alors on comprend vite que ce n'est pas n'importe qui. Dites-vous que si le tribunal reporte l'audience, c'est que ce n'est pas un rigolo, nous affirme un syndicaliste. Si le sujet est si touchy, c'est que le nom de Mathieu Pigas circule beaucoup en ce moment pour la présidentielle. L'homme d'affaires est sur tous les plateaux de télévision ces dernières semaines. Et du côté du ministère de l'Industrie, on est un peu gêné aux entournures en confirmant l'information. Surtout que la semaine dernière à l'Assemblée, le ministre a dit que l'offre de reprise n'était pas sérieuse parce que sans investisseurs industriels. Mais là, ça change tout. En venant au soutien de l'offre de reprise de la direction, Mathieu Pigas endosse le beau rôle, celui de sauveur de la filière française de la pâte à papier et de la filière bois au sens large. Une victoire politique de la gauche, de Carole Delga et des syndicats. Selon nos informations, l'homme d'affaires a été approché et par la présidente socialiste de la région et par les syndicats, chacun de leur côté. La CGT aurait d'ailleurs séduit avec son document, son projet sur la pâte à papier fluff, le produit qui pourrait tout changer. Il est plus rentable et il sert notamment à la production de papier hygiénique.
22: Et un travail de longue haleine donc des syndicats, vous venez de l'entendre, mais pour Cédric Cobert, le secrétaire général CGT 31, Pigas, c'est un nom qui parle, qui rassure, mais ça ne fait pas tout.
2: Vous savez, nous, c'est pas le nom de l'individu qui est important pour nous. Ce qui est important, c'est le projet porté. C'est la philosophie, créer des richesses en France sur la base du travail des salariés en France, non pas de choisir de baisser les bras devant des logiques économiques qui nous brisent, quoi. Donc, c'est un investisseur qui souhaite investir en France, qui fait fonctionner des usines avec des travailleuses et des travailleurs qui vivent sur place et qui produisent un produit utile socialement et porteur d'avenir. Donc pour nous, ça correspond à la philosophie et au projet qu'on porte.
22: Et un nouveau rassemblement est prévu tout à l'heure à 10h30 à Saint-Gaudens devant l'usine. La présidente de région Carole Delga ainsi que la patronne de la CGT Sophie Binet y seront aussi.
0: Dans le journal de 7h, il sera question de chaleur.
22: Et oui, avec 37 degrés 3 enregistrés hier à Lombre, à Lavore par exemple, la journée sera similaire aujourd'hui encore. L'angoisse quand on travaille dehors. On pense aux ouvriers dans le bâtiment notamment. Ils trouvent des petites techniques pour ne pas tomber comme des mouches. Et puis le Stade Toulousain à moins de 48 heures de la demi-finale au Vélodrome contre le Racing 92. Nos rouges et noirs seront-ils prêts après une fin de saison un peu chaotique?
0: On a chaud, c'est l'été avant l'heure, nous dit Météo France. Soleil et chaleur. Météo France qui prévoit des orages vers les Pyrénées en matinée et en fin d'après-midi. Vent d'OTAN fort, ça c'est bien, ça nous rafraîchir un petit peu.
22: Sauf s'il est à 30.

0: Ah, pas grand chose. 10-15 minutes, ça passe.
1: On passe.
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0: Oui, on peut. Le journal de 8h sera à 8h15.
4: Voilà, ça passe.
0: Ça passe, ça peut passer. Nous, on sera à l'heure, on sera avec vous et vous serez aussi avec nous pour passer une très très belle matinée. Avec la musique qui vous accompagne, un thé, un café, 6h30.

0: crois que c'est un canari bai. Je suis pas sûr. Pas certain.
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0: Oui, c'est ici matin et on vous accompagne ce matin encore pour vous faire plaisir. On a trouvé un rendez-vous que vous ne ratez jamais, qui s'appelle l'humour en tube. Fred Ballard, quelques humoristes et comment survivre au spectacle de fin d'année. Les premiers, c'est toujours mignon. Oh, les premiers spectacles. Puis bon, le 7e, le 8e, le 9e, le 10e, ça devient peut-être un petit peu moins mignon. Avant 7h, on en parle dans notre bonne tranche d'humour. Et puis Toulouse, capitale du ciel, est votre rendez-vous avec les fusées, avec les satellites, avec les étoiles. Et il y a un presque Toulousain dans l'équipage de la mission Artemis 3. C'est à découvrir à 7h10 avec Olivier Sanguy de la Cité de l'Espace à Toulouse. Mais avant 7h20, on a des trucs en plus, plein. Les trucs en plus, ce sont des infos insolites et pratiques. Et si on se retrouvait pour jouer tous ensemble à Toulouse, Clotilde?
3: Un bon vieux 1, 2, 3 soleil, ah oui. Un poule, renard et pervier dans les parcs, dans les jardins. Et attention, je vous arrête de suite, ce n'est pas que pour les enfants.
0: Ah, on va jouer.
3: Non, Simon, un Toulousain, a créé une page sur Instagram. On l'appelle Écureuil 3103. Et depuis un an, régulièrement, il lance des invitations pour jouer. Au début, bon, personne n'y croyait.
4: Oui. Il y a des événements qui ont floppé, on va dire, où j'avais entre 5 à 10 personnes.
3: Mais le Toulousain ne se décourage pas. Il continue d'inviter spontanément tout le monde à le rejoindre. Qui est dispo pour un foot à 18h au City? Qui pour un cache-cache géant ce week-end? Il poste sur les réseaux sociaux, poste encore, et ça finit par prendre.

0: J'ai organisé une balle aux prisonniers au Jardin des Plantes et ça a ramené beaucoup de monde. On était au moins entre 50 à 70 à peu près.
1: Et aujourd'hui, il est suivi par près de 20 000 personnes sur les réseaux sociaux, sur sa page Instagram. Une vraie petite communauté qui se retrouve aussi pour faire du sport. Alors Simon a investi pour faire quelque chose de vraiment sympa.
0: Il y a quand même un peu d'argent qui rentre en jeu dans le sens que moi, par exemple, pour le basket, j'ai acheté le ballon, c'est normal, des chasubles pour se reconnaître, par exemple. Et pour Poule Renard Vipère, j'ai acheté des plots pour faire les trois carrés. Sinon, après, les activités sont gratuites pour les abonnés.
1: Une dizaine de rencontres et d'activités organisées depuis un an sur Toulouse, avec un vrai objectif, sortir, s'aérer, et puis surtout faire de nouvelles rencontres dans la vraie vie.
0: Il y a des gens qui, normalement, devraient être seuls, et grâce aux événements, ils ne sont plus seuls. Et aussi, ils sont dehors, du coup, et plus derrière un écran, donc c'est cool.
1: Avec son concept, Simon attire 70% de nouveaux à chaque fois, 30% aussi qui reviennent à chaque événement. Alors forcément, ça prend de l'ampleur. Le problème maintenant, c'est qu'il y a tellement de monde qu'on lui demande de déclarer ces événements comme une véritable manifestation.
0: Quand je réunis du monde, il faut des autorisations que je n'ai pas malheureusement parce que en fait, il faut un délai de 3 mois minimum. Et je trouve ça un peu compliqué honnêtement. Mais je comprends tout à fait pour les règles de sécurité.
1: Bon, ça perd un peu en spontanéité, du coup Simon il cherche des solutions. Et puis il aimerait bien aussi proposer ça dans d'autres villes, étendre le mouvement.
0: Prochainement j'aimerais aller sur Paris, Lyon, Marseille et Montpellier par exemple. Après j'aimerais bien me développer un peu plus, mais s'il faut des autorisations pour chaque ville et qu'il faut une demande de 3 mois chaque fois, c'est compliqué.
1: Alors peut-être qu'il mettra en place une jauge, en tout cas vous pouvez retrouver ce Toulousain, toutes ses invitations, tous ses événements sur sa page Instagram, écureuil3103.
2: Et vous retrouvez nos trucs en plus chaque matin en direct à 7h20, c'est aussi sur notre appli ici. Comment protéger votre chat de la chaleur? C'est une très bonne question, on posera cette question et d'autres à notre vétérinaire Pierre Fabin dans 45 secondes.
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2: Pratiquement 7h moins le quart, retrouvons notre vétérinaire Pierre Fabin et ses bons conseils parce que l'été arrive, on s'inquiète souvent pour nos chiens, mais nos chats souffrent aussi de la canicule. Docteur Pierre Fabin, comment bien aborder l'été avec les minous?
8: Alors, contrairement au chien qui allaite, le chat masque sa souffrance quand il a chaud. Ah. C'est un animal du désert, il s'économise et va dormir toute la journée pour éviter de monter en température. Si vous le voyez haleter avec la gueule ouverte, on est déjà en situation d'urgence absolue. Il est en coup de chaleur. Pour éviter ou dans la baignoire. La céramique va garder parfaitement la fraîcheur. L'autre vrai défi, c'est l'hydratation, car il boit très peu. En période de canicule, remplacez une partie de ses croquettes par de la pâtée, qui contient 70 à 80% d'eau. Vous pouvez aussi ajouter un glaçon à base de bouillon de poulet, sans sel, dans sa gamelle d'eau, pour les inciter à la paix.
2: Bon, c'est noté pour la salle de bain et la pâtée, mais pour l'aider à se rafraîchir physiquement sur le moment, peut-on utiliser un ventilateur ou peut-être mouiller le chat comme on le ferait pour nous?
8: Le ventilateur seul est très peu utile car votre chat ne transpire pas. Par contre, si vous placez une bouteille d'eau congelée devant, vous créez un vrai climatiseur. Vous pouvez aussi directement le mouiller, éviter la douche froide, les chats détestent ça et le stress risque de faire encore augmenter sa température. Prenez plutôt un gant de toilette humide à température ambiante et caressez-le doucement. Insistez sur les oreilles, le ventre, les coussinets, c'est par là qu'il régule sa chaleur. Et enfin, attention au chat blanc. Si votre chat est blanc et aime bronzer au soleil, pensez à lui mettre de l'écran total indice 50 sur le bout de ses oreilles, sinon il risque des gros coups de soleil très graves qui peuvent terminer en cancer de la peau.
2: Bon, et quand il fait chaud, comme en ce moment, on a souvent tendance peut-être à laisser les fenêtres un peu ouvertes pour faire un courant d'air. Ça cache des dangers hein, pour les chats, ça.
8: Effectivement, ben on a plus d'accidents avec les fenêtres qu'avec les coups de chaleur chez le chat. Pour faire des courants d'air, on laisse souvent les fenêtres aussi aux battantes ouvertes en arrière. On se dit comme ça, le chat ne pourra pas sortir. Mais pour un chat, c'est un piège mortel. Il va essayer de sortir par l'entrebâillement, car il apprécie tout simplement le courant d'air, glisser et se coincer le bassin. Si vous laissez ouvert, il est impératif d'installer des petites grilles de protection latérale ou des petits plateaux pour qu'il puisse sortir en toute sécurité.
2: Oh que je l'aime bien ce rendez-vous avec le docteur Pierre Fabin, surtout quand il y a des belles images de chats comme ça, des images que vous avez retrouvées sur France 3 et que vous pouvez retrouver sur notre appli ici.
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0: Ma Baker, 7h10. Toulouse, capitale du ciel, le rendez-vous avec les étoiles. Mais pas seulement, l'émission Artemis, celle-là même qui vont nous permettre de retourner sur la Lune, se prépare plutôt bien et la bonne nouvelle vient juste de tomber. Pour la mission Artemis 3, l'équipage a été choisi. Pourquoi une bonne nouvelle? Posons cette question à Olivier Sanguy de la Cité de l'Espace à Toulouse.
1: Fin février, rappelez-vous, la NASA a annoncé une réorganisation des missions du programme Artemis.
0: Je me souviens.
1: Le nouveau calendrier repousse l'alunissage habité à Artemis 4 en 2028 et rajoute un test autour de la Terre en 2027 avec Artemis 3. Il était temps d'annoncer l'équipage, ça a été fait le 9 juin à Houston et il y a de l'Europe et même du Toulouse dedans.
0: Du Toulouse, Olivier? Alors ça, on en est fier, mais pourquoi on peut en être fier d'ailleurs?
1: Eh bien, via l'équipage, bien sûr. Ah. Alors l'équipage d'Artemis 3 sera commandé par l'américain Randy Bresnik de la NASA. Né en 1967, issu de l'US Marine Corps et pilote d'essai, il a à son actif deux vols spatiaux qui totalisent 149 jours, dont une mission de longue durée dans l'ISS. Les deux compatriotes de Bresnik sont les spécialistes de mission André Douglas et Frank Rubio. Douglas, lui, est né en 1985, il est diplômé en ingénierie et ce sera son premier vol avec Artemis 3. Frank Rubio, lui, est né en 1975, c'est un docteur en médecine, il vient de l'US Army et il a fait l'un des plus longs vols à bord de l'ISS avec 370 jours. Bon, mais comme le laissait supposer la présence du directeur général de l'ESA, il y a un Européen. Et le pilote d'Artemis 3, ce n'est pas rien Artemis 3 pour un vol d'essai aussi pointu, c'est Luca Parmitano, italien, sélectionné en même temps que Thomas Pesquet. Il a déjà accompli deux missions à bord de l'ISS, il a été commandant de l'ISS. Alors c'est un poste extrêmement important et l'astronaute italien doit ce poste bien sûr à son CV, mais aussi au fait qu'il est présent depuis plusieurs années à Houston en tant qu'officier de liaison entre la NASA et le Centre européen des astronautes de l'ESA. Et le Toulouse, vous me direz, eh bien, Luca Parmitano est diplômé notamment en ingénierie des vols d'essai de l'ISAE Supaéro qu'on connaît très bien à Toulouse. Alors la mission sera malgré tout compliquée parce qu'on peut se dire « Oh, ils vont rester autour de la Terre ». Oui, mais comme dit la NASA, 4 astronautes, 3 lancements, 2 amarrages et un amérissage. Parce qu'on va faire partir la capsule Orion autour de la Terre avec le lanceur SLS. Et puis, les 2 atterrisseurs lunaires, le Starship version spéciale et le Blue Moon Mark II, ou peut-être une version spéciale de Blue Origin, vont rejoindre Orion pour faire un amarrage et tester ces vaisseaux lunaires. Donc c'est une mission extrêmement technique, d'où le profil pilote d'essai ingénieur de l'équipage. Maintenant, le calendrier reste extrêmement serré parce qu'il faut que soit prêt pour la fin 2027. Donc, on va voir.
0: Bon, ce qui, en termes scientifiques, veut dire qu'il est temps vraiment de se bouger. Merci Olivier Sanguy de la Cité de l'Espace à Toulouse. L'application ici, sur votre smartphone, c'est la meilleure amie pour continuer à écouter nos rendez-vous et ces chroniques spatiales. C'est ce que me disait Wissam, qui est au son de cette émission. Il me dit, moi, régulièrement, je réécoute Olivier Sanguy. Je vais sur l'appli ici, hop, smartphone, je clique, bim, Toulouse. Capitale du ciel, capitale des étoiles. Il a raison, Wissam.
2: Mais
0: c'est
2: oui.
0: Vrai, il n'y a pas mieux.

0: Laurent Pagny. Bienvenue, c'est Ici Matin. Et comment survivre au spectacle de fin d'année? C'est la question que Fred Ballard posera à ses humoristes dans même pas 30 secondes. Votre actu local dans moins de 3 minutes.
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0: Et la bonne humeur, c'est l'humour en tube avec Fred Ballard et ses humoristes et les fins d'année scolaires qui sont en général bien remplies pour les enfants, pour leurs parents aussi, avec les fameux spectacles de fin d'année. Alors comment préparer votre enfant à un éventuel désistement de dernière minute? Fred Ballard, vous avez questionné des parents un peu désœuvrés ce matin, c'est vrai.
6: Moi le mien, je sais pas si c'est de famille, mais il me fait tout le temps la gueule.
7: Alors ça, c'est un problème auquel tous les parents sont confrontés un jour ou l'autre. L'ingratitude de leur progéniture à la moindre petite frustration. La fin d'année scolaire est une fête pour vous les enfants, mais pas toujours pour vos parents, au bout du rouleau.
6: Sous prétexte que je vais plus à la kermesse de son école. Excusez-moi, mais ces spectacles, c'est de la merde. C'est mal joué, les costumes sont pourris. Non, j'ai beaucoup de tendresse, beaucoup d'affection pour lui, mais faut le dire, et je lui ai dit, ton Robin des Bois, c'est de la merde!
7: Oui, bon, là, nous sommes sur un papa qui doit très vite partir en thalasso, hein. C'est ce qui arrive quand Patrick Timsit mange Jean-Pierre Coff. Et il n'y a pas que les pères, hein, qui craquent en fin d'année. Les mères aussi ont les fils qui se touchent quand elles regardent leur agenda.
8: Représentation de théâtre, gala de danse, kermesse. Le thème cette année, c'est Tulip. Ils ont fait un mail, venez avec des vêtements jaunes. Qui a des vêtements jaunes spontanément dans l'armoire? On est Bob l'éponge, nous, ou quoi? La fête de la crèche, c'est de 10h à 13h. Tu peux pas venir, ils sont là. Oh non, qu'est-ce qui se passe? Vous avez quoi? J'ai que je bosse, en fait. J'essaie de faire de l'argent pour payer la crèche. À un moment donné, on a le temps de prendre une douche.
7: Voilà, ça c'est un autre problème soulevé par Marine Leonardi, l'hygiène déplorable de certaines génitrices en fin d'année qui n'ont plus le temps de fréquenter leur salle de bain, qui empestent au spectacle de leurs enfants.
9: Bien sûr.
7: Mais qui font marrer tous les parents.
0: Tant que ça nous fait marrer, nous ça nous va finalement, Fred Ballard.
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0: Salut les leftos, nous sommes le jeudi 18 juin 2026, il est 7h. 7h, l'info d'ici, Alexandra Lagarde. Bonjour Alexandra.
10: Bonjour France, bonjour tout le monde. Il est énarque, banquier d'affaires spécialisé en fusion-acquisition, patron du magazine des Inrock et de la Radio Nova, et bientôt peut-être investisseur sauveur de la cellulose à Saint-Gaudens. C'est une ligne qu'on n'aurait pas imaginé ajouter au CV de Mathieu Pigasse il y a 48 heures. Et pourtant, on a appris hier que l'homme d'affaires multimillionnaire envisageait d'investir dans le groupe Fibre Excellence. Il a écrit une lettre d'intention au tribunal de commerce de Toulouse quelques heures seulement avant l'audience qui devait décider de l'avenir des deux usines de pâte à papier du groupe, celle de Saint-Gaud et puis celle de Tarascon en Provence. Les juges ont donc décidé de s'accorder un délai supplémentaire car les cartes sont complètement rebattues, Mathieu Ferry.
11: Oui, la donnée est différente et ça change tout pour Sébastien Oustry, qui est délégué syndical CGT à Saint-Gaudens.
12: C'était inattendu, franchement. La semaine dernière, moi j'avais la tête au fond du seau, je ne voyais pas de solution, donc je pensais qu'on allait partir à la liquidation. Ça me donne quand même le bon moqueur et un peu d'espoir. En gros.
11: C'est donc Mathieu Pigasse qui se positionne, banquier d'affaires, multimillionnaire, millionnaire et surtout de gauche. Il a été contacté et par la présidente socialiste de la région, Carole Delga, et par les syndicats. Thomas Petro est le directeur de la communication de Fibre Excellence.
13: Un investisseur français est très intéressé par la souveraineté industrielle. C'est pour ça qu'il se positionne sur ce sujet-là. Toujours avec la même logique, pérenniser les sites, pérenniser la souveraineté papetière au niveau français. Et ça, ça a fait écho à cet investisseur qui s'est manifesté.
11: Mais le cœur du problème, ce sont les conditions suspensives à lever, notamment le prix du rachat de l'électricité en sortie d'usine. Un point de blocage soulevé depuis des mois par Jean-François Guillot, le patron de Fibre Excellence.
14: Reste à avoir une entente avec le gouvernement de dire que les conditions suspensives sont levées. Comment faisons-nous pour pérenniser Fibre Excellence? Oui, il y a les projets, mais il faut s'assurer que la base est bien faite aussi.
11: À ce jour, l'objectif reste de reprendre les deux usines et l'ensemble des salariés en gardant l'activité actuelle, mais aussi en se diversifiant vers la pâte fluff, utilisés notamment dans les papiers hygiéniques, une activité bien plus rentable.
10: Et une nouvelle audience est donc prévue le 6 juillet prochain au tribunal de commerce de Toulouse. Mathieu Pigas, lui, n'a pas pris la parole depuis que son nom a fuité dans la presse hier. Un nouveau rassemblement est prévu ce matin devant l'usine de Saint-Gaudens avec la présidente de région Carole Dalga ainsi qu'avec Sophie Binet, la patronne de la CGT.
0: De la fumée et des flammes hier après-midi à Gardouche.
10: Près de Villefranche de Lauragais, le feu est parti d'une moissonneuse-batteuse, nous a confirmé l'exploitant agricole à qui appartient cet engin. Alors que les moissons sont en cours, les fortes chaleurs compliquent la tâche des agriculteurs avec un risque incendie très élevé, tout comme les températures. 37 degrés 3 relevés à l'ombre hier à Lavore dans le Tarn, 36 degrés attendus encore aujourd'hui à Toulouse et déjà 22 degrés alors qu'il est même pas 7h02. Alors ceux qui travaillent dehors commencent tôt, pas le choix. Dès 4h ce matin, on entendait les engins sur les allées Jean Jaurès à côté de notre studio parce que passé midi, c'est tout simplement intenable, comme le racontent ces ouvriers.
9: Travailler toute l'après-midi en plein soleil, c'est compliqué. Dans mon équipe, là, il y en a 4, ils ont plus de 50 ans. Alors s'ils boivent pas, ils vont me faire un malaise. Prendre des glacières avec des glaçons pour tenir l'eau frais.
15: Nous avons équipé avec des glacières électriques.
9: Dès qu'on a un petit trou, on essaie de se mettre à l'ombre.
15: J'ai un truc humide sous la tête, obligatoire.
16: Ouais, c'est utile, ça rafraîchit bien, hein, la nuque.
9: On peut pas mettre des shorts parce qu'on n'a pas le droit de travailler en short.
15: On commence de bonne heure le matin. On commence à 5h30.
16: Alors du coup, après, on essaie d'aménager, mais c'est vrai qu'en ville, c'est pas toujours évident. On s'adapte surtout à l'environnement avec les gens. C'est compliqué, quoi.
10: Et tout le monde s'adapte pendant ces périodes de très forte chaleur, même les élèves qui passent le bac en ce moment. Le rectorat que nous avons contacté confirme qu'il va y avoir des reports ces prochains jours à cause de la chaleur, comme l'avait annoncé avant-hier le ministre de l'Éducation nationale. Pour le moment, pas de détails sur les épreuves concernées ici chez nous en midi toulousain. Et les conséquences de la chaleur, toujours avec l'annulation de près de 71 intercités jusqu'à lundi prochain, notamment sur la ligne POLT, vous savez, la ligne Paris-Toulouse qui passe par Limoges, ainsi que sur la ligne Bordeaux-Marseille qui traverse tout l'est, tout le sud de la France. La clim ne fonctionne pas toujours très bien dans ces vieilles rames, les corails notamment. La SNCF veut éviter à ses voyageurs de longs trajets dans des conditions difficiles, explique-t-elle.
0: Le Stade toulousain sera-t-il au max de ses capacités demain ?
10: Les Rouges et Noirs jouent leur demi-finale contre le Racing 92 à Marseille, équipe contre qui ils ont perdu au début du mois. Le doute est un peu permis après une fin de saison en dents de scie pour les Toulousains. Mais quand on avait posé la question à Hugo Mola en conférence de presse après la rencontre en banlieue parisienne, il avait pris la mouche. Vous avez peut-être vu passer d'ailleurs notre vidéo sur les réseaux sociaux. Elle avait fait le buzz. On vous repasse l'extrait.
17: Tout le monde s'inquiète de savoir si Toulouse est bien, Toulouse est premier. Et vous ferez mieux de vous inquiéter de ceux qui ne sont pas qualifiés. C'est à ce jour, les phases finales, c'est les 6 premiers qui les jouent.
18: Ça ne va pas être ma faute en plus. Ça ne va pas être ma faute si Bordeaux n'est pas qualifié.
17: Non, mais il faut se qualifier pour être en mesure de le gagner.
10: Mais alors, qu'en pensent les supporters ? Comment sentent-ils cette demi ? Et puis, soutiennent-ils Hugo Mola ?
19: Je trouve ça normal qu'Hugo Mola soit assez virulent vis-à-vis de la presse.
20: Moi, je sais pas, j'ai un avis sur les médias, quoi. Je pense qu'aussi, ils font feu de tout bois. Si le stade, est avant tout sur la question de ce qui se passe sur le terrain, quand il faut être sur le terrain, on devrait avoir, même pas une bonne surprise, en fait, un résultat normal, quoi. C'est-à-dire que, on peut toujours critiquer, mais ils ont fait une saison excellente, quoi. Enfin, moi, ils font vraiment bien délirer, quoi. Une petite baisse de régime et tout le monde leur tombe sur le rable. Moi, je trouve que, voilà, c'est abusé.
21: C'est leur méthode, hein. L'année dernière, ils ont fait pareil. Pendant la saison, ils jouaient pas énormément. Et pendant les phases finales, ils nous lâchent des performances très belles.
10: Et c'est tout ce qu'on souhaite bien sûr au stade demain. Le coup d'envoi de cette première demi-finale est à 21h05, mais dès 20h sur notre antenne, avec Rémi Doutre et Alexis Palisson qui seront en direct depuis Marseille. Mais avant ça, amateurs de sport, la route d'Occitanie, c'est parti. La fameuse course cycliste commence aujourd'hui avec une première étape entre Bram dans l'Aude et Saint-Paul-Cap-de-Joux dans le Tarn. Le départ sera donné tout à l'heure à 14h05 et dès 11h pour la caravane. Et puis, il vous manque une tomate, quelques abricots et vous n'avez pas le temps de passer faire une course au marché des Carmes avant le travail, eh bien vous pourrez y aller ce soir à la sortie du boulot, car le marché couvert du centre-ville de Toulouse a décidé d'élargir ses horaires 2 soirs par semaine jusqu'à la mi-juillet. Les jeudis et les vendredis, le marché ferme à 19h au lieu de 13h30. Une expérimentation pour attirer de nouveaux clients, explique Antoine Ferrer, c'est le président de l'Association des commerçants du marché.
22: Si c'était simplement que les clientes du matin viennent l'après-midi à la place du matin, ça serait plutôt considéré comme un échec. Nous, ce qu'on souhaite, c'est effectivement effectivement se mettre à ouvrir nos portes à ceux qui ne peuvent pas le matin. Des gens qui sortent du boulot à partir de 16h-17h. Il y a également pas mal d'écoles autour du marché. Et donc on peut avoir des parents qui viennent chercher leurs enfants et qui passent au marché pour acheter le repas du soir. On pensait également aux apéros improvisés puisque ça sera le jeudi et le vendredi. Donc on est quand même à Toulouse et l'apéro c'est sacré.
10: Oui, l'apéro c'est sacré, toujours avec modération bien sûr, notamment quand il fait 40 degrés. Ouais. Antoine Ferrer qui sera avec nous en studio dans trois petits quarts d'heure pour nous parler de cette expérimentation au marché des Carmes. Et puis enfin, la croix du pic de l'Aneto, le plus haut sommet des Pyrénées, a été retrouvée. La police espagnole l'a trouvée sur le versant nord de la montagne pendant un sauvetage. Une nouvelle qui va faire plaisir à n'en pas douter au paysagiste montalbanais qui avait construit une petite croix en bois et l'avait apportée au plus haut sommet des Pyrénées.
0: C'est l'été avant l'heure, nous dit Météo
10: Exactement.
0: France. Soleil et chaleur. Météo France d'ailleurs prévoit des orages vers les Pyrénées en matinée et en toute fin d'après-midi. Vent d'OTAN fort, un vent tiède, puisque du coup le vent il est un petit peu comme, oui, comme la température, mais à 65 km/h en rafale sur le Lauragais. Il fait 22 degrés actuellement à Toulouse, 36 cet après-midi, c'est-à-dire 11 degrés au-dessus des températures maximales moyennes. Je vous donne la maxi des maxis, c'est 38 degrés cet après-midi à Cahors ou à Villefranche de Rouergue, comme vous le voyez sur cette carte dessinée à la main par Adrien qui réalise cette émission. Il dessine super
10: bien.
0: C'est de l'aquarelle, hein. C'est magnifique. C'est une finesse. On est sur la route, c'est bien. Pas de difficultés ce matin, pas de difficultés dans vos transports en commun. C'est même revenu à la normale, nous indique la SNCF du côté des trains Lyon. Qui s'en plaindra? Pas nous, si vous avez des infos trafic. Vous appelez Fanny 05 34 43 31 31.
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0: Vous en êtes au petit-déj? Très bien, vous êtes sorti de la douche, formidable. Alors on va faire l'appel. Wissam, présent. Alexandra,
10: présent.
0: Très bien. Clotilde,
10: présente.
0: Fanny, on l'entend pas. Elle est présente, ok, d'accord. Adrien, présent, il a dit présent. Ben voilà, écoutez, c'était l'appel, le fameux appel du 18 juin. Car nous sommes le 18 juin. Eh oui! Petite blague incroyable. Belle matinée et bon réveil, 7h09.

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1: Vous avez fait le bon choix. Votre radio de proximité vous réveille. Chaque matin, on vous informe aussi actu locale, musique et bonne humeur. Et l'écho de votre région. C'est l'écho d'ici. On va faire tourner les circuits courts, Clotilde.
4: Avec Minjat, le magasin de producteurs à Colomiers, qui a aussi une cantine le midi. C'est près du Leroy Merlin. Son fondateur sera dans nos studios. On lui demandera le prix des produits et si ça vaut vraiment le coup.
1: Minjat, dans l'écho d'ici, tout à l'heure, à 7h20 en direct à la radio et à la télé. Et puis, dans une minute à peine, l'édito de David Ossiou. C'est aujourd'hui le 18 juin et le film La bataille de De Gaulle ne décolle toujours pas au cinéma. Explication, analyse de David Ossiou dans une minute.
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1: 7h14, c'est mon œil, c'est l'édito de David Ossiou et aujourd'hui, le 18 juin, c'est le 86e anniversaire de l'appel du 18 juin du général de Gaulle. Un grand moment de notre histoire, grand moment de l'histoire raconté au cinéma depuis deux semaines, mais qui n'attire pas autant de monde que prévu, David.
7: Non, mais non. J'imagine que les producteurs du film connaissent par cœur le texte de l'appel du 18 juin. Quand même. Alors il devrait le relire ce matin. Ce jour-là, il y a 86 ans donc, depuis Londres, Charles de Gaulle pose trois questions aux Français par la voix des ondes. Le dernier mot est-il dit ? L'espérance doit-elle disparaître ? La défaite est-elle définitive ? Et il répond lui-même : rien n'est perdu. Eh bien voilà, voilà ce que les producteurs de la bataille de Gaulle devraient se dire. Le groupe Pathé a voulu raconter cette histoire en grand. 75 millions d'euros de budget. C'est le plus gros du cinéma français cette année. Mais deux semaines après sa sortie, le film plafonne à 620 000 entrées. Le Comte de Monte Cristo, sur la même durée, en avait cumulé près de 2,9 millions, 5 fois plus. Décidément, De Gaulle est abonné au grand moment de solitude parce que son appel, le 18 juin 1940, presque personne ne l'entend. La radio française est verrouillée. Il n'y a que 6 millions de postes pour 40 millions de Français et l'enregistrement lui-même n'a pas été conservé. C'est dans les jours suivants, par le bouche à oreille et quelques lignes dans la presse, que le message finit par circuler. Pourquoi là, les Français ne vont pas voir ce film ? Mystère. Mais ça pourrait s'arranger, ça pourrait attirer du monde. Tenez, tous les élèves de 3e qui préparent l'épreuve d'histoire du brevet, ils sont plus de 800 000. Si leur prof leur envoie un message tout simple ce matin, allez voir le film avec la canicule qu'on traverse, ce serait le meilleur moyen de gagner des points au frais. Comme le disait le général le 18 juin, rien n'est perdu.
1: Exactement, rien n'est perdu. Mon œil, l'édito de David Ossiou, vous le retrouvez aussi sur votre appli. 7h16, êtes-vous bien réveillé ? Oui, qu'est-ce que je tiens là ? 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
8: Oui, j'ai concocté ça.
1: Elle a mis
8: ça.
1: Un temps fou.
8: Oui, ça m'a pris
1: deux heures.
8: Au moins deux heures. Un marché toulousain qui étend ses horaires deux soirs par semaine, une partie de cet été pour avoir une nouvelle clientèle. Mais de quel marché s'agit-il ? Est-ce que c'est le marché des Carmes, le marché Victor Hugo ou bien le marché Saint-Cyprien ?
1: On vous en parlait dans le journal de 7 heures.
8: Quel marché ? J'ai donné la réponse.
1: Oui, on l'a donné la
8: j'ai
1: réponse.
8: J'ai été gentil.
1: Quel marché toulousain étend ses horaires deux soirs par semaine cet été pour avoir une nouvelle clientèle, le marché Victor Hugo, le marché des Carmes ou le marché Saint-Cyprien. Vous avez la bonne réponse, alors vous appelez Fanny, 05
8: 34 43 31
1: et vous serez à l'antenne en direct avant les infos de 7h30. On sera ravis de vous offrir la carte carburant de 20 euros. Bonne chance.

0: Olivia Newton-John. Lui, c'est John Travolta. Et c'est Summer Night. Belle matinée, 7h20. En direct à la radio, à la télé, c'est l'écho d'ici, rendez-vous économique de votre région. Et dans l'écho d'ici, on va faire ses courses et surtout manger local avec Midjat. Manger en occitan.
1: Bonjour David Pagès.
2: Bonjour.
1: Vous êtes donc le fondateur de ce magasin à l'ouest de Colomiers, près du Leroy Merlin. 8 ans d'ouverture et vous venez de passer le cap du million de visiteurs. Bon, rappelez-nous, c'est quoi le concept de Midjat?
2: Le concept Midjat, c'est très simple. C'est tout d'abord un marché local où on peut trouver tout ce qu'il faut pour faire ses courses du quotidien, avec une cantine aussi sur place pour manger sur place ou à emporter. Voilà, on est un commerce engagé avec des produits en circuit court. Donc, on est sur des produits. Nous, on travaille en direct avec des producteurs locaux, 90% qui viennent d'Occitanie, pour faciliter l'engagement des consommateurs pour ce type de consommation.
1: Combien de producteurs avec lesquels vous travaillez du coup ?
2: Nous, on travaille avec environ 400 producteurs différents pour alimenter tout le magasin et tous ses rayons. Donc c'est un travail très particulier, mais qui nous tient à cœur et qui tient à cœur dans le modèle de Midjat.
1: Donc on imagine un très grand magasin. Est-ce qu'on concurrence les grandes surfaces ?
2: Alors c'est pas un très grand magasin, c'est un magasin qui fait à peu près 250 mètres carrés, mais il y a de quoi avoir le choix et toutes les gammes de produits pour remplir un panier de courses du quotidien, et avec une cuisine ouverte aussi et une cantine qui est en mode self. Maintenant on a changé un petit peu le modèle où on peut prendre de la restauration du midi sur place, parce qu'on a une belle terrasse et la capacité d'accueil sur place, ou aussi à emporter avec pas mal de formules qui répondent à tous les besoins de l'alimentation du midi.
1: Avec donc des produits locaux. Au niveau des prix, comment ça se passe ? Vous me disiez, on peut faire ses courses du quotidien. On sait que le pouvoir d'achat, c'est un vrai sujet pour nos auditeurs. C'est quoi vos prix ?
2: Eh bien oui, c'est souvent la question qui vient derrière nous, parce que souvent dans l'image des gens, consommer local, c'est plus cher. Et nous, on prouve depuis 8 ans que c'est pas le cas, parce qu'on est positionné sur la distribution classique pour les produits frais. Parce que quand on travaille en direct avec les producteurs, ça permet d'avoir un prix juste à la fois pour le consommateur et pour le producteur. C'est ça qui est important pour nous. Nous, le fait de travailler en relation directe avec ces producteurs-là, ça nous permet d'être plus proche de leur contexte de production et de proposer des bons plans, comme par exemple en ce moment, on a un plateau de nectarines à 10 euros, les 4 kilos. Et ça, voilà, c'est un bon plan, c'est quelque chose qu'on peut faire parce qu'on connaît le producteur, qui peut nous proposer. Et qu'on répercute aux consommateurs. Ou en ce moment, un autre exemple, c'est des petits œufs qui sont trop petits pour les circuits classiques, qui normalement ne sont pas valorisés, et que nous on propose en plaque de 30 aux consommateurs à 5,99 €. Donc c'est ça le circuit court, ça permet d'avoir des bons plans pour le consommateur et à la fois aussi de valoriser l'ensemble de la production de nos producteurs.
1: Et en quelques mots, vous venez donc de passer le cap du millionième client. C'est quoi le prochain objectif, vos ambitions?
2: Ben, notre objectif, c'est d'engager toujours plus de gens à consommer responsable et local et à cuisiner. On a voulu célébrer ça parce que c'est un cap. Le concept de Midjat, l'idée de Midjat, la mission de Midjat, c'est de rendre cette alimentation accessible au plus grand nombre.
1: Et si on veut tester, on peut venir ce soir. Merci beaucoup, David Pagès. Ce soir, vous organisez un grand repas champêtre avec des grillades et tout ce qui s'ensuit. Merci à vous d'être venu ce matin en studio.
0: Merci. Très belle journée. On mange, on fait les courses. C'est ce que fait Francine, qui nous a laissé un message. Elle dit que depuis le quartier des Isards, le ciel est bleu, on a déjà 20 degrés. Je pars faire les courses pour plusieurs jours. Ensuite, je me tiens au frais, nous dit Francine. Merci de ce message.

0: l'adore, la voix de Céline Dion. Pour que tu m'aimes encore. Nous, on aime accueillir celles et ceux qui ont envie de jouer. Zéna est à Launaguet, le nord-est de Toulouse. On va jouer avec vous, Zéna. Vous offrirez peut-être une carte carburant de 20 euros dans une minute. Votre actu local dans moins de 5 minutes.
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0: Et à 7h28, Zéna de Launaguet. Bonjour Zéna.
5: Bonjour.
6: Bonjour.
0: Et bienvenue. Oh, vous avez la pêche.
5: Oui, ça s'entend.
6: Oui.
0: Oh là là, vous êtes réveillée depuis longtemps, vous Zéna.
6: Bah, pas trop, en fait.
0: Ah, bah, c'est bien. Ça donne l'illusion.
6: C'est vous qui nous donnez le sourire.
0: Ah, ça, c'est gentil. Ça fait plaisir. Vous vous réveillez tous les matins avec la radio?
6: Ben oui,
0: ah ouais,
6: je me suis même la journée sur mon téléphone.
0: Ça,
6: quand je vais en réunion, je baisse le son et puis c'est tout.
0: Ah oui, non mais montez le son quand vous êtes en réunion, c'est mieux. Vous travaillez dans quoi? Dans la comptabilité?
6: C'est ça, comptabilité ouais. Client dans une société de nettoyage auprès d'accord. Des professionnels.
0: D'accord, très très bien. Vous avez prévu en tout cas une sortie avec votre loulou qui a 8 ans, comment il s'appelle?
6: Il s'appelle Leandro.
0: Il
6: faut l'occuper, hein, ce petit bouchon. Il est plein d'énergie.
0: C'est vrai.
6: Il est intéressé. Donc, j'essaye de sortir. On se promène. Oh, on fait des
0: très
6: visites.
0: Très bien. Nous, on va vous offrir peut-être une carte carburant histoire de faire d'autres visites.
5: Ouais. Et pourquoi pas aller se balader dans ce marché toulousain dont les horaires ont été élargis 2 soirs par semaine, les jeudis et vendredis soirs. Mais lequel est-il? Est-ce que c'est le marché des Carmes, le marché Victor Hugo ou bien le marché Saint-Cyprien, Zaina?
6: Le marché des Carmes.
0: Bim, oui, bravo. Oh la bonne réponse. Oh la belle
5: au taquet,
0: réponse.
5: Allez, au taquet.
0: Ah, vous êtes vraiment là. On ne vous arrête plus, Zéna. On ne vous arrête plus. Ce sourire fait plaisir à entendre. Ça nous fait plaisir de vous offrir la carte carburant de 20 euros. C'est pour
6: merci
0: vous.
6: Beaucoup.
0: Et pour vos
6: merci
0: prochaines
6: beaucoup
0: balades. Tout ça grâce à votre radio locale à Launaguet qui est.
6: Ici Occitanie.
0: On vous le dit bien en plus.
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0: Et comme ça tombe bien, Clotilde, dans 2 minutes dans l'info d'ICI, on file justement au marché des Carmes à Toulouse.
5: Et oui, vous le disiez Alexandra, à l'instant, ce marché, vous le connaissez, ouvert le matin et désormais on peut même faire ses emplettes de dernière minute le soir jusqu'à 19h, 2 soirs par semaine. Les commerçants s'organisent.
0: Nous sommes le jeudi 18 juin 2026, 7h30, le 90 secondes, en France et dans le monde, au Drazo.
7: Conséquence de la canicule, la SNCF annule 71 intercités jusqu'à lundi. Elle craint les pannes de climatisation. 7 trains sont donc supprimés aujourd'hui sur la ligne Paris-Orléans-Limoges-Toulouse, 4 trains annulés sur la ligne Paris-Clermont et 5 intercités sur la ligne Bordeaux-Marseille. Jusqu'à 38 degrés sont attendus cet après-midi dans le sud-ouest et en Bourgogne. 26 départements vont basculer en alerte orange à la canicule, de l'Île-de-France à la Haute-Savoie en passant par le Puy-de-Dôme. Météo France nous annonce toujours un pic de chaleur en fin de semaine. L'image de la nuit, c'est Donald Trump qui signe l'accord avec l'Iran depuis le château de Versailles et aux côtés d'Emmanuel Macron. L'Iran confirme de son côté avoir signé aussi ce protocole pour mettre fin au conflit et déclare que cet accord, je cite, acte l'échec des États-Unis. 3 gendarmes blessés à Gignac, près de Montpellier. Leur voiture a été percutée lors d'une course-poursuite. Ça s'est passé dans la nuit de mardi à mercredi. Les gendarmes procédaient à un contrôle routier quand le conducteur a pris la fuite. Le football français perd un technicien très compétent et une personnalité très attachante. Réaction et hommage de Didier Deschamps après la mort d'Éric Roy, l'entraîneur du Stade Brestois emporté par un cancer. La ministre des Sports, Marina Ferrari, salue un homme sincère, passionné et respecté. Les derniers résultats du mondial de foot, l'Angleterre l'a emporté cette nuit face à la Croatie 4-2. Le Portugal doit se contenter du match nul un partout face à la République démocratique du Congo.
5: Merci beaucoup Aude Razo. Et dans l'info d'ici, vous en parliez, cet épisode de chaleur. 36 degrés attendus cet après-midi à Toulouse, 38 à Agen, 35 à Castres et Saint-Gaudens. Trop tôt pour parler de canicule, il faut 3 jours de forte chaleur consécutive jour et nuit. Mais quand même, il fait très chaud. Alors si on allait prendre un petit peu l'air au marché, et désormais à Toulouse, au marché des Carmes, eh bien, celui-ci ouvre même en soirée, 2 soirs par semaine, jusqu'à 19h, tous les jeudis et vendredis, Émilie Tran.
8: Dans le centre-ville de Foix, plusieurs personnes sans domicile fixe ne jurent que par leur chien.
9: Fifi,
8: pipi.
9: Devant un supermarché, cinq hommes discutent bière à la main. Zina, une pitbull couleur crème, est assise à côté d'eux.
10: C'est ma partenaire de galère, hein. C'est ma fille de galère. On vole elle, on me tue à moi.
9: Son maître, qui ne souhaite pas donner son nom, l'a adoptée à 2 ans et demi en Espagne.
0: Alors c'est pas tout à fait ce qu'on attendait.
5: Oui, effectivement, c'était bien Émilie.
0: On peut se promener avec le toutou, mais on attendait d'aller au marché.
5: Et oui, alors on va y retourner tout de suite, parce que justement, donc au marché des Carmes, tous les jeudis, donc comme aujourd'hui et tous les vendredis, jusqu'à 19h, on peut aller faire son marché au marché des Carmes à Toulouse. On va y aller dans un petit instant, le temps de régler ce petit souci technique.
0: Le temps de retrouver Émilie.
5: On envoie tout ça en urgent.
0: Voilà, il est ici.
11: Il est là,
5: Et voilà. Voilà, on y va. On y va tout de suite, Émilie Tran. Ça y est, ce n'est plus la course. On peut aller faire son marché le soir.
9: Plus besoin de se presser pour venir acheter sa viande et ses légumes avant 13h.
12: Je viens à n'importe quelle heure, hein. Donc quand j'ai pas le temps le matin, je pourrais venir l'après-midi.
9: Naman Saré est auxiliaire de vie. Depuis 8 ans, elle vient au marché tous les jours pour faire les courses d'une femme retraitée qu'elle accompagne.
12: C'est un soulagement, ouais. Et franchement, je pense que il y a beaucoup de gens dans mon cas qui vont aimer que ça soit ouvert les après-midi.
9: La mesure a été annoncée 2 semaines avant son lancement. Difficile de se préparer aussi vite pour Bouchara Azagzaoui, la responsable du stand de viande Maison Samaran.
13: Moi perso, mon patron, il aurait préféré commencer ça en septembre. Comme ça, c'est la rentrée, parce que là, ça va être c'est là quand même la période estivale. Les gens qui vont partir en vacances et tout ça.
9: Heureusement, l'entreprise peut compter sur ses 49 employés pour tenir le stand jusqu'à la fin du test.
13: Comme je suis la responsable, je vais travailler un peu plus. Comme c'est que 4 semaines, et ben on va s'arranger. On a les petites étudiantes qui travaillent avec nous, je les ferai venir plus tard. Et comme ça, le temps que moi je puisse aller me restaurer, faire une petite coupure de 2 heures.
9: Tous les commerçants n'ont pas pu s'organiser à temps. Charline, elle, tient déjà son échoppe seule, 6 jours par semaine. Impossible d'ouvrir en plus l'après-midi.
14: Il n'y a pas d'employé, donc sur 2 jours, ça fait 20 heures de travail. Le jour où ça deviendra obligatoire, où la mairie aura décrété d'ouvrir tous les après-midi, on verra comment on fonctionnera. Pour le moment, c'est pas obligatoire, donc je le fais pas.
9: Sur une 30aine de commerces dans le marché couvert, seuls 18 ont ouvert dès le premier après-midi de lancement. Antoine Ferrer est le président de l'Association des commerçants.
15: Au départ, certains commerçants souhaitaient ça. C'est une idée qui est dans l'air depuis des années, voire des dizaines d'années. Au cours du mois de juin, petit à petit, les équipes vont se mettre en place. Il y en aura un peu plus. Le temps de se retourner, de s'organiser, chacun, d'embaucher si nécessaire et puis d'organiser les plannings.
9: Si le test fonctionne, les horaires d'après-midi pourraient être maintenus sur le long terme.
5: Et oui, car pour l'instant, c'est une expérimentation de la mairie de Toulouse jusqu'au 10 juillet pour tenter d'attirer une nouvelle clientèle en soirée.
0: Dans les infos de
5: 8h, cette bonne nouvelle, c'est que Fibre Excellence est peut-être sauvée.
0: Ah, c'est bien.
5: L'usine de pâte à papier de Saint-Gaudens, soutenue par Mathieu Pigas, le milliardaire, vient appuyer l'unique offre de reprise. Et puis dans le journal de 8h, direction le grand départ de la route d'Occitanie. Ça se passe entre Bram et Saint-Paul, Cap de Joux, dans le Tarn aujourd'hui.
0: Dans la récré des Pitchounes, on va mettre la Charlotte et la blouse bleue.
16: Exactement, le CHU de Purpan fait ses portes ouvertes ce soir et les Pitchounes, ça leur fait peur, l'hôpital, on leur a posé la question.
0: Même pas peur, la récré des Pitchounes, c'est dans 5 minutes. Short, t-shirt, voilà la panoplie à adopter aujourd'hui. On n'oublie pas non plus les lunettes de soleil et on n'oublie pas de s'hydrater. On s'hydrate, on boit de l'eau en quantité. Soleil et chaleur, nous dit Météo France, qui prévoit même des orages en allant vers les Pyrénées en matinée et puis en fin d'après-midi, là aussi, des orages, vent d'autant assez fort, hein, 65 km/h en rafale sur le Lauragais. Il fait actuellement 22 degrés.

0: Vous pouvez être un héros, un héros, un héros, un héros. Vous pouvez
1: être plus un héros qu'un héros.
0: Ouais, plus héroïque en allant donner votre sang, par exemple. Tiens, à Castres, depuis avant-hier et jusqu'à aujourd'hui, c'est au stade Pierre Fabre, de midi à 17h, on donne son sang. Ça prend un quart d'heure, ça peut sauver des vies. On devient finalement un héros ou un héros, comme vous voulez. Collecte de sang à Castres, c'est au stade Pierre Fabre, midi 17h aujourd'hui.
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0: Bon début de journée avec nous, avec Stéphane Bern qui vous donne un rendez-vous juste avant les infos de 8h. On remonte dans le temps, à l'époque où le pain c'était du gros pain, il n'y avait pas de baguette. Et puis un type a mené la France à la baguette. Stéphane Bern voyage dans le temps juste avant les infos de 8h. Qui sera l'invité d'ici matin? Notre invité est le président du marché des Carmes de Toulouse, un marché qui cherche de nouveaux clients en élargissant.

0: réagissant. 16 horaires, Antoine Ferrer, invité d'ici matin à 7h47. Les pitchounes sont à bloc ou au bloc ce matin.
1: Opérer, déjà, c'est pas un mot, voilà. Je sais pas trop, on fait des choses avec ton corps et tout.
2: Ça a donné un gros indice dans la récré des pitchounes ce matin. France, on lave ses mains au gel hydroalcoolique, on met un masque, direction le bloc opératoire de l'hôpital de Purpan à Toulouse qui ouvre ses portes ce soir pour une nocturne. L'idée, voir l'envers du décor dans un autre cadre qu'une hospitalisation, parce que c'est toujours un peu impressionnant l'hôpital, non, vous trouvez pas? Moi je trouve un peu quand même. On a demandé aussi au CM2 de cette école au sud de Toulouse de Donneville.
3: C'est soit t'as une maladie comme Michael Jackson, il a fait de la chirurgie esthétique parce qu'il était malade, ou soit bah tu veux refaire ton visage mais il devient plus moche.
4: Moi ça me dégoûte un peu.
1: Opérer, déjà c'est pas un mot, voilà. Je sais pas trop, on fait des choses avec ton corps et tout, donc.
5: Mais je fais pas mal de fois opérer. J'étais un peu stressée, j'ai attendu environ 30 minutes dans la salle. J'ai fait opérer des amygdales, je me suis fait cautériser et plein d'autres choses.
6: Après, je suis allée dans le bloc opératoire.
5: C'est pas rigolo à faire, mais c'est pas non plus, j'ai pas non plus trop peur. Mais je suis endormie, et donc je sens rien.
6: Quand j'avais le gaz, c'était très drôle. Enfin, ça fait une sensation bizarre, en fait. C'est comme si t'avais toute la bouche endormie, tu pouvais plus parler et t'entendais, mais c'était comme si t'étais bizarre.
7: Ce qui me fait le plus peur, c'est genre tu te réveilles et tu vois ta jambe devant toi toute ouverte.
2: Alors, si tout se passe bien,
0: normalement, la jambe
2: n'est
0: pas ouverte.
2: Se réveiller en pleine anesthésie, les pitchounes. Heureusement, les professionnels de santé sont habitués et l'anesthésiste, en fait, il calcule la dose de produit dont on a besoin pour rester endormi pendant tout le temps de l'opération. En général, on ne voit donc pas le bloc opératoire, notamment. Mais ce soir, exceptionnellement, l'hôpital de Purpan à Toulouse ouvre ses portes, notamment aux futurs professionnels infirmiers et infirmières. Les inscriptions sont malheureusement terminées, mais en gros, l'idée, c'est de permettre à ces jeunes de voir à quoi ça ressemble de travailler au bloc, parce que ça n'est pas tout à fait la même chose que lorsqu'on est infirmier libéral, par exemple. Vous savez, les soins du quotidien, quand par exemple, vous devez faire une prise de sang ou bien vous devez faire un pansement après une opération, parce que les infirmiers des blocs opératoires, ils doivent apprendre à utiliser des produits très spécifiques, mettre en place des mesures d'hygiène très strictes pour éviter justement les complications ou même des infections après une opération. Ils aident le chirurgien tout au long d'une intervention aussi, les pitchounes. Ils étaient un peu plus de 2000 en 2022 d'après le réseau de formation des CARIF OREF sur les 50 000 infirmiers et infirmières qu'on compte aujourd'hui en Occitanie. On pense bien à eux ce matin.
0: Ouais, l'actu vue par les petits Toulousains, c'est la récré des pitchounes que vous retrouvez chaque matin avant 8h moins le quart et aussi sur votre appli ici. Antoine Ferrer est le président du marché des Carmes de Toulouse, un marché qui cherche de nouveaux clients, qui élargit ses horaires. Antoine Ferrer, invité d'ici matin dans 3 minutes.
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0: Bonjour Martine.
9: Bonjour.
0: Et bienvenue, juste avant de sortir le chien, comment il s'appelle le toutou?
9: Ici. Novak,
0: viens ici Novak.
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0: Il y a un an, Marine sortait l'album Cœur maladroit et le titre Cœur maladroit aussi. Pareil. Tout pareil.
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0: 7h48, en direct à la télé, à la radio, c'est l'invité d'ici matin et faire votre marché. À la sortie du boulot, c'est devenu possible depuis début juin au marché des Carmes, dans le centre-ville de Toulouse. Les commerçants ont fait le pari d'étendre la plage horaire pour aller chercher sûrement de nouveaux clients. Est-ce que ça marche? On en parle ce matin avec le premier intéressé, le président du marché des Carmes, Alexandra.
3: Bonjour Antoine Ferrer.
4: Bonjour.
3: Merci d'être avec nous ce matin. Déjà presque 3 semaines que l'expérimentation a commencé donc au marché des Carmes, les jeudis et vendredis soirs, en étant jusqu'à 19h. Ça marche alors?
4: Bah écoutez, l'accueil est positif. Il faut que l'information se diffuse encore. Oui. C'est vrai que ça a été très rapide. On a une nouvelle équipe municipale qui est très très dynamique et on a été un peu surpris de la rapidité dans laquelle
3: Vous ont proposé et
4: oui,
3: vous avez
4: en
3: suivi.
4: Fait, comme je le disais à votre collègue dans le reportage qu'on a entendu avant, c'est une idée qui était dans les tuyaux depuis longtemps, un souhait des commerçants depuis très très longtemps et puis là le nouvel adjoint s'en est emparé et a dit on y va.
3: Et vous trouvez une nouvelle clientèle, vous avez une nouvelle clientèle puisque c'est ça l'idée quand même d'ouvrir le soir.
4: Exactement, puisque il y a beaucoup de gens qui peuvent pas faire leurs courses le matin. Nous, on est ouvert toute la semaine, pas que le week-end, parce que souvent les gens font leurs courses
3: mardi,
4: comme ça
3: samedi,
4: le samedi, dimanche. Mais nous, on est là toute la semaine. Et au quotidien, ben, les gens travaillent en fait la plupart du temps entre 8h et midi. Il y en a quelques-uns qui viennent entre midi et 2. Mais l'idée effectivement, c'est de proposer une plage horaire pour les sorties de bureau et les sorties d'école, puisqu'il y a beaucoup d'écoles autour du marché.
3: Et ils viennent acheter quoi alors? C'est aussi dans l'idée de venir consommer, peut-être faire un début d'apéro?
4: Alors, l'apéro, c'est un projet, on doit en parler avec la mairie, c'est une idée, puisque au Carme, on ne fait pas pour l'instant les nocturnes,
3: comme Victor Hugo et Saint-Cyprien.
4: Nous, on aimerait bien, effectivement, proposer, peut-être pas tous les jours, peut-être pas tous les jeudis ou vendredis, mais peut-être une fois par mois, c'est un projet sur lequel on est en train de travailler avec la mairie, faire effectivement des after-work.
3: C'est ça a vraiment le vent en poupe, hein. On a l'impression que tous les marchés s'y mettent, c'est vraiment une dynamique de fond, les gens suivent, ça marche vraiment?
4: Oui, ben on voit ça un peu partout. Pour aller un peu plus loin que la région, moi, ma sœur habite à Lyon, alors j'ai le plaisir d'aller dans les Halles Paul Bocuse de temps en temps,
3: quand je vais
4: la voir. C'est vrai que c'est un modèle qui fait envie, aussi bien pour les clients que pour les commerçants, à mon avis. Et voilà, puis le marché, c'est quand même un espace de vie, de partage, et donc l'apéro, c'est un peu ça aussi.
3: Moi, j'adore les marchés, mais j'adore les marchés du matin. Est-ce qu'on dénature pas un peu aussi tous ces marchés en les étendant toute la journée, les soirées, les after-work et tout ça?
4: Alors, l'idée, c'est effectivement de surtout pas dénaturer, de conserver toute cette plage du matin, les habitudes, il y a également les professionnels, les restaurants qui viennent se fournir au marché tôt le matin. C'est pas le but de déplacer la clientèle du matin pour leur dire de venir l'après-midi. L'idée, c'est vraiment d'ouvrir à ceux qui ne peuvent pas venir le matin et leur permettre d'acheter de bons produits. Vous aviez un invité avant sur les produits locaux et de qualité. Ben c'est exactement l'esprit dans lequel on souhaite travailler au Carme également.
3: Oui, vous faites évoluer en fait la façon dont on vit les marchés finalement.
4: Oui. Il faut s'adapter. Il y a beaucoup de clientèle, notamment avec le Covid. Il y a le marché s'est vidé. Il y a toute une clientèle qu'on n'a pas retrouvée. Donc on essaie de trouver des solutions. Et puis voilà, on vit au quotidien dans notre ville. On voit bien les habitudes. De toute façon, au niveau national, il y avait une étude il n'y a pas très longtemps qui a dit, je crois que c'est 86% des courses qui se font à la sortie du bureau et pas le matin. Donc, si on veut se positionner plutôt que de laisser le marché aux supérettes de centre-ville. Voilà.
3: Il faut ouvrir plus longtemps. Et d'un mot, vous le disiez, ça demande quand même de l'organisation. Ça s'est fait un peu dans la précipitation. Il faut revoir ses horaires, les élargir. En plus, il y a la chaleur aussi. C'est compliqué quand on a des produits frais, j'imagine, non? Là, en ce moment, avec les fortes chaleurs.
4: Alors là, effectivement, c'est très compliqué. C'est pour ça que certains commerçants ont du mal à jouer le jeu, même si la volonté y est.
3: On disait le poissonnier notamment, par exemple.
4: Notamment le poissonnier, avec la problématique de la glace à conserver, avec les chaleurs qu'il fait. Actuellement, le marché des carmes n'est pas climatisé, donc c'est une réelle problématique. Encore une fois, c'est une phase test. L'idée est de voir, de sonder les gens, de voir la réaction et de proposer une réouverture. On voit également ce sont les jours qui correspondent aux souhaits de la clientèle.
3: Si ça fonctionne, ça sera à la rentrée. Et ça reprendra et on sera là. Donc voilà. Les jeudis et vendredis soirs pour le moment jusqu'au 10 juillet. Merci beaucoup. Exactement. Au marché des Carmes.
4: Merci à vous.
0: Très bon marché avec votre radio de proximité qui vous donne régulièrement d'ailleurs les bons plans pour aller sur les meilleurs marchés. Taïk, il était pour la première fois dans The Voice cette saison. Il vient nous parler de sa tournée et de son album. Taïk, il sera l'invité de votre émission musicale Décibel ce soir à partir de 20h sur votre radio ici. Taïk, invité de Décibel et d'Émilie Mazoyer.

0: R.E.M. Shiny Happy People. Et comment qu'on est content, puisqu'on va retrouver Stéphane Bern dans une minute. On va vous raconter l'histoire de la baguette de pain. Mais elle est née quand, cette baguette? On vous dit tout dans une minute. Votre actu locale dans moins de 4 minutes.
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0: En ce 18 juin, un petit peu d'histoire avec Stéphane Bern. Bonjour Stéphane.
4: Bonjour Franz. Bonjour le midi toulousain.
0: Ce jeudi matin, voyageons au temps où même le pain était une affaire d'État finalement.
4: La recette d'une baguette, c'est simple. Ouais. De la farine, oui. Un peu d'eau, un peu de sel.
0: Oui.
4: Mais aussi un peu d'autorité publique.
0: Ah.
4: Au sortir de la Première Guerre mondiale, la vie chère, c'est l'expression qu'on entend partout.
5: Mais c'est affreusement cher. Tu sais combien ça coûte?
4: Parce que le pays est meurtri et l'économie fragilisée. Les prix augmentent, les salaires peinent à suivre et la population s'inquiète. Toute ressemblance avec une situation existante serait purement fortuite. Une priorité s'impose, nourrir la population.
6: On a faim! Eh bien, il faut manger.
4: Tout commence par le produit phare, la base de l'alimentation. Le pain.
7: On veut du pain.
4: L'affaire ne date pas d'hier. Depuis le Moyen-Âge, le prix du pain est une affaire sensible pour les dirigeants. Trop cher, il provoque des émeutes. Trop rare, il menace l'ordre public. Et dans un cas comme dans l'autre, ceux qui gouvernent ont chaud aux miches. Alors l'État intervient. À Paris, la préfecture du département de la Seine publie par exemple, en août 1920, des règles très précises, comme celle-là. La baguette ayant un poids minimum de 80 grammes et une longueur maximale de 40 cm ne pourra être vendue à un prix supérieur à 0 francs 35 centimes pièce. 35 centimes ! Aujourd'hui, c'est de la science-fiction. Dans la foulée, les autres sortes de pain sont aussi réglementées. Leur taille, leur poids, mais surtout leur prix. Clairement, l'État mène les boulangers à la baguette.
8: C'était pas mauvais, c'était très mauvais, voilà.
4: L'objectif est simple. Garantir un accès à cet aliment essentiel pour que la vie chère ne se transforme pas en crise sociale. Et cette régulation va durer. Il faudra attendre 1987 et une ordonnance instaurant la liberté des prix et de la concurrence pour que les boulangers puissent fixer librement leurs tarifs. Comme quoi en France, se plaindre du prix du pain, ça reste une tradition.
0: C'est malin, j'ai faim maintenant.
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0: Bonjour, bienvenue. Bon réveil peut-être, nous sommes le jeudi 18 juin et les 8 heures. L'info d'ici, Clotilde Jupon. Bonjour Clotilde.
9: Bonjour à tous. Les 40 degrés en ligne de mire aujourd'hui. Chaud, beaucoup trop chaud pour un 18 juin. 26 départements sont en vigilance jaune canicule. Chez nous, ça concerne la Haute-Garonne, le Tarn, le Tarn-et-Garonne, le Lot, l'Ariège, sans oublier le Gers. Le soleil est là et à 8 heures, tout le monde commence déjà à se barricader, Jeanne de Butler.
10: Son chapeau de jardin sur la tête, Georges ferme les grands volets en bois.
11: La chaleur rentre pas.
12: Là, c'est 35.
10: Un vent brûlant souffle par la porte dans la vieille maison en pierre. Sa femme Paulette est en train de tricoter, jambes découvertes, assise sur son fauteuil dans la cuisine.
13: On fait comme les vieux, nous on reste à l'abri. Il a fini à la volaille, on va tout fermer là. Qu'est-ce que vous voulez faire? On n'a pas le choix, hein. C'est pénible parce que bon, il fait déjà chaud depuis maintenant. Jusqu'à mardi, au moins mardi prochain, je crois. Hein. Plus ça dure, pire c'est. Là, ils ont dit ce matin qu'ils avaient annulé les commémorations et tout ça. C'est normal. Attends, c'est fait trop chaud. Les gens, ils vont pas tomber au soleil non plus, c'est bon. Et on n'est pas encore au mois d'août. Qu'est-ce que ça va être au mois d'août? On n'est pas dans le caca, comme on dit. Hein.
10: Dans le bourg, les rues sont désertes. Ginette, 85 ans, habite dans une maison toute seule, au bout d'un chemin de terre.
14: Mon infirmière ce matin me disait 45 pour le week-end. Donc c'est mortel. Ben, je vis enfermée. Et de moins en moins, je supporte la chaleur. Dès qu'il fait chaud, je suis mal, je suis pas bien. Là, j'ai juste été chercher le courrier, puis je rentre vite fait, parce que là, j'ai déjà trop chaud. Et puis ben, après, on essaye de survivre hein, comme on peut.
10: Ginette va passer ses journées devant la télé le temps que les températures baissent. Heureusement qu'il y a son fils et sa petite fille qui passent la voir matin et soir pour prendre des nouvelles.
9: Et cet épisode de forte chaleur, donc, qui va durer a priori jusqu'à mercredi prochain, selon Météo France. Avec cette chaleur et le vent annoncé, la moindre étincelle pourrait vite faire partir un immense brasier. Alerte les pompiers, la Haute-Garonne placée en risque élevé, feu de forêt.
0: Et pendant ce temps, 1000 personnes vivent dans la rue, rien qu'à Toulouse.
9: Sous cette chaleur, donc, étouffante, des femmes, des hommes, des enfants aussi. Alors, si vous le pouvez, les associations comme Utopia attendent vos dons de gourdes, de bouteilles d'eau, de casquettes ou de crème solaire pour les aider. Et puis ce matin, vous avez peut-être été faire un tour au marché, à la fraîche. Mais pas de panique si vous vous êtes levé trop tard. Désormais, le marché des Carmes à Toulouse ouvre tous les jeudis et tous les vendredis soirs jusqu'à 19h. Une expérimentation de la mairie de Toulouse jusqu'au 10 juillet.
0: Un milliardaire à la rescousse de Fibre Excellence.
9: Sacrée surprise pour les 670 salariés de l'usine de pâte à papier à Saint-Gaudens. C'est en Provence. Mathieu Pigas, le banquier d'affaires, s'est positionné mardi soir. Il a écrit une lettre d'intention au tribunal de commerce pour venir au soutien de l'unique offre de reprise. Et ça, ça va sûrement rassurer le gouvernement qui trouvait jusqu'alors l'offre trop peu solide. Les salariés, eux, veulent y croire. Cédric Billet est secrétaire du CSE à l'usine de Saint-Gaudens.
7: Si ça va au bout, c'est très bien pour la souveraineté industrielle française. On va sauver une filière bois française, deux usines de pâte à papier marchande française avec un investisseur français et derrière c'est des projets de développement avec des produits de valeur plus ajoutée plus importante, c'est le projet qu'a porté la CGT depuis le début, c'est pour ça qu'on a de l'espoir. La lettre d'intention est écrite en disant que c'est un soutien à l'offre qui était déjà en place. Notre état d'esprit c'est qu'on est positif mais on reste modéré parce qu'on a tellement fait l'ascenseur émotionnel depuis 6 mois que voilà, certes on sort avec le sourire parce qu'on sait qu'on a un sursis et qu'on a peut-être une lumière au bout du tunnel, mais on reste quand même prudent parce qu'on sait pas où on est passé et on a appris de nos erreurs. Le combat continue et on sera toujours dans la lutte tant que ce ne sera pas fini.
9: Voilà, il reste mobilisé ce matin avec un nouveau rassemblement à 10h30 devant l'usine de Saint-Gaudens avec la présidente de la région mais aussi la patronne de la CGT, Sophie Binet, avant une nouvelle audience prévue le 6 juillet au tribunal de commerce de Toulouse. Après la polémique sur cette pièce de théâtre déprogrammée à Castres par la mairie d'extrême droite, le président socialiste du Tarn, Christophe Ramon, annonce que cette pièce sera bien jouée en janvier prochain au parc de loisirs Cap Découverte près d'Albi. Une pièce intitulée « Passeport » Alexis Michalik, qui retrace le parcours d'un migrant dans la jungle de Calais. La belle affaire pour Airbus, qui va fabriquer 12 Airbus A350, des Airbus spéciaux capables de voler jusqu'à 22 heures sans escale pour la compagnie australienne Qantas, qui assurera l'an prochain des vols directs entre Londres et Sydney. En revanche, sur le ferroviaire, ça s'annonce très compliqué ces prochains jours. La SNCF supprime 71 intercités, notamment sur la ligne Toulouse-Paris, car les clims ne fonctionnent plus dans ces vieilles rames au-delà des 30 degrés. Même chose pour la ligne Bordeaux-Marseille, qui dessert notamment Agen, Montauban ou Toulouse. Question donc de confort pour les clients.
0: À Toulouse, le chantier du métro peut continuer.
9: Le tribunal administratif de Toulouse a tranché. Oui, l'autorisation environnementale du préfet délivrée à Tisséo est valide. Elle était contestée par l'association Les Amis de la Terre, mais l'étude d'impact tient la route, selon les juges. En rugby, cette nouvelle règle pour les joueurs amateurs, interdiction de plaquer au-dessus de la taille pour réduire le nombre de plaquages debout et les commotions, les risques de commotion à la tête, explique la Fédération de rugby dans un communiqué. Pour le stade toulousain, direction Marseille demain, c'est demi-finale pour nos rouges et noirs. Ils affrontent le Racing 92 avec une rencontre forcément au parfum de revanche puisque Toulouse s'était inclinée face à eux au début du mois, 31-20. Et les joueurs d'Hugo Mola peuvent compter sur leurs supporters qui se voient déjà, eux, au Stade de France la semaine prochaine avec l'idée de ramener un quatrième Brennus.
15: Pour moi, oui. Pour moi, ils ont la niaque. Avec une fin de saison qui peut poser des petites questions. Mais en plus, va y avoir revanche, quoi. Et je trouve que Toulouse, quand ils sont dans cette configuration-là, ils redoublent de hargne et moi, j'y crois.
16: Ça va le faire. Avec une grosse équipe, un bel effectif.
17: Oui, c'est Toulouse. Ça fait 2 ans qu'ils gagnent le bouclier de Brennus. 3 même. Donc, oui, on y croit.
15: S'il n'y a pas de blessés, s'il n'y a pas de gros couacs, et si le moral est bon, je pense qu'ils peuvent aller au bout, ouais.
9: Le coup d'envoi de ce match sera donné demain à 21h. Match à suivre bien sûr avec votre radio ici à Occitanie. Rémi Doutre, Alexis Palisson aux commentaires.
0: Et puis en cyclisme, c'est le grand départ de la route d'Occitanie.
9: Pour la première fois, les coureurs s'élancent de Bram dans l'Aude, 171 km aujourd'hui pour arriver jusqu'à Saint-Paul-Cap-de-Joux dans le Tarn avec l'espoir au bout de la semaine de décrocher leur ticket pour le Tour de France. Mais revue d'effectifs, Mathieu Ferry, qui est-ce qu'on suit aujourd'hui ?
18: D'abord, il y a le régional Simon Kerr, le franco-britannique est chez lui, il a grandi à Limoux dans l'Aude. Le coureur de la Cofidis espère gagner une étape comme en 2023 à Saint-Girons. Il vient surtout avec l'espoir de décrocher une sélection pour le Tour de France. D'ailleurs, quelques coureurs viennent clairement préparer la grande boucle en Occitanie. C'est le cas de Jon Izagirre, le Basque sera une carte majeure de la Cofidis sur le Tour, où il a déjà gagné deux étapes. À suivre aussi Davide Piganzoli à la tête de la formation Visma Lease Bike, qui vient en Occitanie pour la première fois. L'an dernier, dans une autre équipe, Piganzoli avait été la révélation de la route d'Occitanie. Il avait fini deuxième. Il pourrait devenir numéro un cette année parce que le tenant du titre, Nicolas Prudhomme, n'est pas là, tout comme David Godu, forfait de dernière minute. Le Breton de la Groupama FDJ devait être là pour préparer le Tour, mais il a renoncé car il va devenir papa.
9: Mathieu Ferry.
0: Du soleil, de la chaleur, nous dit Météo France. Attention, on prévoit aussi des orages vers les Pyrénées en matinée et en toute fin d'après-midi. Et ce vent d'autant fort, 65 km/h en rafale sur le Lauragais. 22 degrés actuellement à Toulouse, 36 cet après-midi. Attention, accident à l'instant sur la Nationale 124. On est à l'ouest de Toulouse. C'est juste avant l'arrivée à notre périph' toulousain, donc à la hauteur de Colomiers ou juste un petit peu avant Colomiers. Vous êtes prudent et vigilant. C'est en arrivant vers Toulouse, donc dans le sens Colomiers-Toulouse. Vous êtes prudent et vigilant et vous nous signalez ce que vous voyez sur notre route, sur votre route. Quitte main libre, obligatoire. Sinon, vous n'avez pas le droit de téléphoner au volant. 05 34 43 31 31.
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0: On aura tout ça, on vous sert du thé, du café, des boissons fraîches aussi. Il faut s'hydrater, il faut boire de l'eau et puis on aura aussi des beaux cadeaux avant 8h30. Cadeau pour vous, vous jouerez à la question d'actu. On vous souhaite une belle matinée, un bon réveil. Vous avez des petits yeux ce matin. C'est normal, c'est jeudi, 8h09.

0: France Gall. C'est exactement ce que j'allais dire, France. Hein. Débranche.
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0: Enfin, on ne débranche rien, puisque je sais que vous êtes branché sur votre radio locale ici Occitanie, que vous nous regardez même sur l'appli ou sur la 3. Mise en image d'Adrien, très belle mise en image. Vraiment, il y a des filtres et tout, ça nous rend d'une beauté incroyable. Peut-être que c'est de l'arnaque. On a un rendez-vous anti-arnaque. Tiens, nos réseaux sociaux regorgent d'animaux trop mignons, des petits lapins, des petits chats. Attention! Beaucoup de ces images sont fausses, nous dira Aude Razo dans le rendez-vous anti-arnaque qui arrive dans 3 minutes. À 8h12, ici c'est rugby.
3: Et comme tous les matins, ici c'est rugby avec Anaïs Jeunin ce matin. Bonjour Anaïs.
4: Salut tout le monde.
0: Bonjour.
3: Anaïs, demain, c'est le grand jour.
4: Ouais.
0: Ah oui.
4: Toutes celles et ceux qui aiment le beau rugby le savent, demi-finale de top 14 pour nos Toulousains contre le Racing 92. On rappelle, ça se passe à Marseille et je me doute que tout le monde s'est déjà préparé à sa petite soirée. Il n'a qu'une hâte. Clotilde, super
3: oui.
4: Soirée.
3: Ah oui, qu'on va suivre.
4: Le coup d'envoi à 21h, je le rappelle pour France, parce que lui n'a pas compris qu'il y a du rugby demain. Mais je sais aussi qu'il faut de tout pour faire un monde et qu'il y en a toujours quelques-uns ou quelques-unes à la ramasse qui n'ont pas coché ce jour-là dans le calendrier. Et comme tous les autres sont déjà au point, je me suis dit que j'allais m'adresser à ceux qui sont à côté de la plaque côté rugby et je vous donne envie de vivre ce match.
3: Et c'est quoi les arguments, justement?
4: Par exemple, celles et ceux qui sont généralement plutôt branchés film historique le vendredi soir. C'est un peu pareil, ce Toulouse Racing. Deux monuments du rugby français qui s'affrontent, vous pourrez presque vous imaginer devant une fresque historique. Toulouse, d'un côté, avec ses guerriers, sa stratégie de combat et ses traditions. De l'autre, le Racing, avec ses héros, ses ambitions et son envie de marquer l'histoire en faisant tomber le géant rouge et noir. Ça vous tente, ça, France?
0: Pourquoi pas?
4: Ouais. Si, en général, vous, la fin de semaine, c'est plutôt série télé, en pantoufles ou même en claquettes chaussettes, on vous tolère. Eh bien, dites-vous que cette série-là, Toulouse Racing, dont la première saison a commencé en 1912, ça date pour une série, lors d'une finale de championnat de France remportée par Toulouse 8-6, c'est une véritable série à suspense. On peut jamais vraiment trop prédire ce qui va se passer. Le personnage principal, le stade toulousain, courageux et attachant, entretient une histoire d'amour incroyable avec la victoire. Le Racing, personnage secondaire, veut jouer les troubles faites dans cette course au Brennus. Qui, du gentil toulousain ou du vilain francilien, l'emportera? À noter que c'est l'ultime épisode de cette saison, du moins pour l'un des deux personnages.
3: Et si on est plutôt film d'action, Anaïs?
4: Là, vous avez frappé à la bonne porte. Ça saute, ça percute, ça cavale dans tous les sens. Des ballons sont envoyés comme des missiles. Des plaquages à faire trembler votre bol de chips. Pas de doublure pour les cascades. Tout est réalisé par les 30 acteurs sur le terrain. La mission? S'emparer du précieux ballon et l'amener un maximum de fois derrière la ligne blanche des ennemis. Bon, oubliez la mission parce que c'est pas fou raconté comme ça, mais promis, on en prend plein les mirettes pendant au moins 80 minutes et vous ressortez de là crevé. Et enfin, forcément pour les amateurs de comédies romantiques, sachez que quoi qu'il arrive, le rugby n'est qu'amour, tout simplement.
3: Tout simplement. En tout cas, merci beaucoup Anaïs et on sera bien connectés. On branche la radio demain dès 20h pour l'avant-match sur ICI Occitanie pour vivre cette demi-finale Toulouse Racing et le coup d'envoi à 21h.
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0: Un peu plus de 8h15, c'est pas vrai, votre rendez-vous anti-arnaque. Nos réseaux sociaux regorgent d'animaux trop mignons. Oh, les petits chats, c'est mignon. Attention, Aude Razo, il y a pas mal de ces images qui sont fausses, je crois.
7: Eh oui, désolé de casser l'ambiance. Moi aussi, j'adore faire défiler à l'infini des vidéos d'adorables petits chats. Mais soyons lucides, ces images servent avant tout à faire du clic. Il y a une photo que je vois beaucoup dernièrement, celle d'un bébé girafe recouvert de taches en forme de cœur. Vous l'avez peut-être vu aussi, c'est absolument adorable. Le post Instagram me dit que le girafon est dans une réserve animalière, sans me dire laquelle, et que oui, ces taches en forme de cœur sont tout à fait naturelles. Alors, j'ai vérifié, l'image est truquée. générée par intelligence artificielle. Et donc, jackpot pour tous les comptes qui ont relayé ça. 500 000 likes pour l'un d'entre eux.
0: Ah oui.
7: Des milliers de cœurs en commentaire. Je peux vous dire que le compte en question a fait grimper en flèche son nombre de followers.
0: Forcément, Aude, il y a une autre vidéo qui a attiré votre attention. Une vidéo de chasse sauvage extrêmement rare.
7: Oui, alors celle-là dépasse les 2 millions de vues carrément sur le réseau social X et elle approche les 700 000 likes sur Instagram. On y voit des chats gris avec un pelage très fourni. Ils ont l'air d'être filmés depuis une voiture et on m'explique que ce sont des chats de Palas, P-A-2-L-A-S. On les appelle aussi Manules. Ils vivent en Asie, dans des zones reculées et donc les filmer comme ça sur la route, c'est assez extraordinaire. Regardons de plus près. Je ne l'ai pas vu tout de suite, mais l'un des chats n'a pas de tête au début de la vidéo. Non, elle apparaît pouf. Là, tout d'un coup, erreur typique de l'intelligence artificielle. Ce qui me dérange, c'est que quand je tape « chat de palace » dans Google, l'une des premières vidéos que je vois, c'est celle-là. Et ça prouve bien que quand on like, commente, partage des images un peu sensationnelles et truquées comme celle-là, on participe, nous aussi, à la désinformation.
0: Ben oui, exactement. C'est pour ça que ce rendez-vous existe. Hein. C'est pas vrai, rendez-vous anti-arnaque, Aude Razzo à retrouver sur votre appli. Moi aussi je joue du trombone.
8: Ben moi je joue du kazoo.
3: On a la fanfare,
7: la fanfare.
0: Bonjour Sébastien.
8: Bonjour à tous.
3: Salut.
8: Et oui, parce que ce matin dans la petite badrouille, une musicienne, elle s'appelle Laura Macré et elle joue du trombone à coulisses. Au départ, Laura exerçait un métier classique, mais un jour, elle a décidé de faire une reconversion pour devenir musicienne professionnelle. Et la particularité de Laura, bah, c'est qu'elle joue dans les fanfares. Chez elle, à Toulouse, Laura s'est même fabriqué un studio pour ne pas embêter ses voisins. Vous savez, c'est bien insonorisé. Mmh. Elle est dans la petite vadrouille, Laura, ce matin.
0: Ça va être génial. On est tous dans la fanfare tout à l'heure avec Sébastien Bretonneau dans 4 minutes. Mais avant,
8: on joue.
0: On a, tiens, justement, on parlait musique classique, 2 places pour les concertos Bach Vivaldi. 11 juillet à l'auditorium de Saint-Pierre-des-Cuisines. On est vraiment au cœur de Toulouse, dans le cadre du Festival de Toulouse. Ça, c'est un beau spectacle auquel on vous convie, mais il y a forcément une contrepartie.
9: Ah bah oui, répondre à cette question. Elle est un peu simple aujourd'hui. Ah. La route d'Occitanie débute aujourd'hui, mais c'est une course de quoi ? Attention, est-ce que c'est une course de Formule 1 ? Est-ce que c'est une course cycliste ou bien une course de garçon de café ?
0: Cette route d'Occitanie qui débute aujourd'hui, que vous allez suivre en partie sur votre radio locale, course de Formule 1, course cycliste ou course de garçon de café, vous avez la bonne réponse, vous repartirez avec ces 2 places. Ça, c'est vraiment un beau cadeau. Attention, vous serez à l'auditorium Saint-Pierre-des-Cuisines le 11 juillet. 2 places pour les concertos Bach Vivaldi. 05 34
10: 43 31 31.
0: On va même vous le répéter. 05 34
10: 43 31 31
0: 31 31. Vous êtes des champions, vous n'êtes pas des champions.

0: Of the world.
1: Heureusement que c'est du casou. Hein.
2: On est des champions. On est vraiment des champions. Plus que Queen, je trouve.
3: C'est vrai, hein?
1: Oui.
2: Oh, si, quand même. On chante mieux qu'eux.
4: Ah, bah oui.
2: Ah, bah,
4: Vous avez un côté Freddie Mercury, vous remarquez.
2: Ah bon?
4: Maintenant que vous le dites.
2: Alors, de loin et de dos, hein.
4: Ouais, c'est que surtout quand vous passez l'aspirateur, là.
2: De la musique, justement, aujourd'hui, dans la petite vadrouille, Sébastien.
4: Oui, ce matin, dans la petite vadrouille, on est donc à Toulouse. Je vous propose de découvrir le destin de Laura, musicienne. Laura travaillait comme la plupart d'entre nous, et un jour, elle a eu envie de laisser plus de place à sa passion. Hey, la musique!
2: Ah.
4: Aujourd'hui, tout son temps est consacré à son instrument, et Laura a choisi de jouer dans un cadre spécial. Or, c'est joyeux, sincère, intelligent, Laura, et dans la petite vadrouille, ce matin.
2: Ah, et en musique!
4: Laura, vous jouez de quel instrument? C'est quoi votre instrument?
5: C'est un trombone à coulisses.
4: Il est beau, hein?
5: Il est super beau, mais il est brillant.
4: C'est lourd ou pas?
5: Ça va. Un kilo.
4: Ouais, je peux essayer. Ah ouais, non, ça va. Alors vous, votre apprentissage de la musique en fanfare, c'était quand?
5: À partir de 2013, j'étais en école d'ingénieur à Marseille et il y avait une fanfare dans cette école d'ingénieur. Donc j'ai découvert la musique comme ça, avec cette fanfare.
4: Mais c'était chouette.
5: Ouais.
4: Et quand vous étiez petite, vous écoutiez aussi de la musique?
5: Ouais, j'écoutais de la musique, surtout la musique que mes parents écoutaient aussi. Mais j'étais plutôt dans le rock à ce moment-là.
4: Ah ouais.
5: Et c'était pas du tout le même délire que la fanfare. Ouais.
4: Donc la fanfare faisait pas du tout partie de votre petite enfance, en fait?
5: Non, pas du tout.
4: Alors vous aimez tellement la musique que vous en avez fait votre métier. Vous avez même fait une reconversion.
5: Ouais, tout à fait. J'ai été ingénieure 5 ans et là, j'ai fait 3 ans à Musical, qui est une école de musique de Toulouse, et pour me reconvertir. Et là, depuis septembre, je suis intermittente du spectacle.
4: Et vous en vivez?
5: Et j'en vis, ouais.
4: C'était le rêve de votre vie, ça?
5: Au début, non, mais maintenant, oui.
4: Ouais. Qu'est-ce qui vous plaît dans la musique, et particulièrement l'univers des fanfares?
5: Les fanfares, c'est vraiment quelque chose de joyeux, quelque chose qui apporte la fête partout où ça va. Et donc, ouais. Ça, c'est vraiment quelque chose qui me plaît. Il y a aussi beaucoup de connexions avec le public. Quand on joue en fanfare, on apporte une énergie et le public nous le rend. Mmh. Donc ça, c'est quelque chose qui est hyper stimulant, émulant, etc.
4: Mmh. Alors c'est vrai que moi, l'image que j'ai des fanfares, c'est toujours en mouvement une fanfare. Mmh. Est-ce que c'est pas difficile de jouer justement en mouvement, en se baladant, en marchant?
5: Et ça peut, ouais. On fait pas tous de la déambe, mais ouais, c'est effectivement, faut apprendre un peu parce que faut quand même bouger avec un gros instrument dans les mains. Mmh. Mais ça se fait, on apprend. C'est les chorés, tout ça, c'est trop bien à faire.
4: Là, vous avez même fabriqué chez vous un studio d'enregistrement, un studio où vous jouez. Ah, c'est complètement fou.
5: Ouais, c'est cool, mais en plus, vu qu'on est en immeuble, c'est sympa pour les voisins.
4: Ouais.
5: Mais ouais, du coup, c'est insonorisé et tout, et ça permet d'être plusieurs à répéter ou enregistrer. Ouais.
4: Est-ce que vous avez une anecdote à partager avec nous?
5: Quand je suis arrivée à Marseille, en fait, je me suis retrouvée dans une résidence étudiante en face d'une personne qui venait du Nord comme moi, qui elle faisait de la musique, et à force de me dire, mais viens à la fanfare, ils acceptent les débutants, machin, ouais. C'est trop bien, et j'ai fini par céder, et au final, j'aurais pas rencontré cette personne. Ma vie aurait pas du tout été pareille, quoi.
4: Écoutez,
5: mais c'est fou.
4: Bon, et Laura, on termine en musique?
5: On termine.
4: Allez, c'est parti. Ah, c'est vraiment sympa. Alors, le week-end prochain, le collectif Fanfare Naum fait la fête à la musique à la Halle de la Machine. Une centaine de fanfarons investissent le bestiaire mécanique avec tambour et trompette. Et Laura, figurez-vous, sera de la partie. Je tiens à la célébrer.
2: C'est ce dimanche, la fête de la musique.
4: C'est ce dimanche, exactement.
2: Et vous, alors, Sébastien Bretonou.
1: Il attendait le moment.
4: Je viens dans votre jardin avec mon
2: casou.
4: Voilà,
2: exactement. Il vient chez vous.
4: La musique chez vous.
2: Il vient faire du casou chez vous.
4: Oui, tout à fait. Je viens.
2: Les mariages aussi, je crois.
4: Les mariages,
2: les baptêmes.
4: Je fais tout.
2: Voilà,
4: je fais tout avec le casou. Même je célèbre votre amour, votre divorce, tout ce que vous
2: voulez. Tout. Oui, fête de divorce.
4: Voilà. Qu'est-ce que vous voulez que je joue là?
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2: Ah oui, vous allez nous faire un jingle dans un instant. Vous jouerez avec Sébastien sans son casou. C'est ce midi, malin comme un
7: Toulousain.
2: Entre 11h et
7: midi.
2: Avec Sébastien Breux.
7: Nous.
2: C'est encore un bon moment que vous passerez avec Sébastien. Un petit jingle pour accueillir Jean-François, il va être là dans une minute. Jean-François de Garidèche, au nord de Toulouse, va jouer avec nous. Jean-François, vous allez peut-être repartir avec ces deux places, non pas pour les concertos de Sébastien, mais c'est pratiquement pareil, c'est du Bach, c'est du Vivaldi dans le cadre du Festival de Toulouse à l'auditorium de Saint-Pierre-des-Cuisines. On joue avec vous dans une minute, votre actu local dans 5 minutes.
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2: Mais pas seulement. Il y a aussi Jean-François. J'ai l'impression que je ne suis pas suivi là-dessus. Je ne suis pas suivi sur ce coup-là. Bonjour Jean-François.
9: Bonjour.
2: À Garidesh. Ça va et vous?
9: Ben oui, ouais. Avec ce temps-là.
2: Allez, à Garidesh, on a quoi?
9: Il faut le tenir au frais.
2: Il faut le tenir au frais, le Jean-François. À Garidesh, on a 21 là, en ce moment?
9: Oui, à peu près.
2: Ouais,
9: oui.
2: 21 degrés. Je sais que votre truc...
9: On est descendu à 17, c'est ça qui est bien, les nuits sont fraîches.
2: La nuit, voilà, oui. Aux alentours de minuit, demi-minuit, 2 heures, il fait un peu plus frais. Voilà. Bon, voilà, vous ne faites pas le jardin la nuit quand même, Jean-François?
9: Non, mais de bonne heure le matin, oui.
2: Ouais, c'est votre truc, le jardin. Qu'est-ce qui pousse là en ce moment? Moi, j'ai de la fraise.
9: Ouais, j'ai la fraise, j'ai les cassis à ramasser.
6: Des tomates, non, peut-être un peu.
2: Il y a de la tomate, et c'est un peu tôt pour la tomate.
6: Oh.
9: Ouais. Non, j'en ai deux, trois qui commencent à virer.
2: D'accord.
9: Ouais.
2: Ouais, d'accord, elles rougissent
9: après,
2: pas.
9: Les haricots à rame, les aubergines, tout ça.
2: Un beau jardin chez Jean-François.
9: Oui.
2: Hein. Ah ouais.
9: 200 mètres carrés.
2: Ah oui, quand même.
6: On prévoit le panier, on vient chez vous.
2: Bah, on va venir chez vous. On va venir faire une petite récolte. Avant, c'est vous qui allez récolter un très beau cadeau. On vous rappelle la question.
6: Et cette question, Jean-François, la route d'Occitanie qui commence aujourd'hui, mais c'est une course de quoi? Est-ce que c'est une course de Formule 1, une course cycliste ou une course de garçon de café?
9: C'est une course cycliste.
6: Oui, bravo.
2: C'est un petit peu la mise en jambe avant le Tour de France, ce Tour d'Occitanie. Et bien sûr, on vous informe sur le Tour d'Occitanie. On est ravis de vous offrir un beau spectacle, un beau concert, les concertos Bach Vivaldi. 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C'est un beau cadeau, Jean-François.
9: Ah, c'est un très très beau cadeau. Et vous fêtez quoi? Vous fêtez cette année? Vous fêtez une année de plus à la radio?
2: Exactement, on va fêter les 15 ans bientôt, oui. Le 26, vous avez raison de le dire. Ah, votre radio locale d'ailleurs, qui s'appelle comment, Jean-François?
9: Ici Occitanie.
2: Mais oui, c'est ici Occitanie, belle journée à vous. Dans 2 minutes, l'info d'ici et l'espoir des salariés et syndicats de Fibre Excellence.
6: Oui, parce qu'un banquier d'affaires de gauche, Mathieu Pigas, envisage d'investir dans le groupe.
2: Nous sommes le jeudi 18 juin 2026, bonne fête Léonce, 8h30, l'info c'est le 90 secondes. En France et dans le monde, Aude Razo.
10: Jusqu'à 38 degrés sont attendus aujourd'hui dans le sud-ouest et en Bourgogne. La canicule s'installe et 26 premiers départements du bassin parisien au centre-est basculent ce midi en alerte orange. Météo France prévient que le thermomètre va continuer de grimper jusqu'en fin de semaine. Conséquence de cette chaleur, la SNCF annule 71 intercités jusqu'à lundi. Elle craint les pannes de climatisation. 7 trains sont donc supprimés aujourd'hui sur la ligne Paris-Orléans-Limoges-Toulouse. 4 trains annulés sur la ligne Paris-Clermont et 5 intercités sur la ligne Bordeaux-Marseille. L'image de la nuit, c'est Donald Trump qui signe l'accord avec l'Iran depuis le château de Versailles et aux côtés d'Emmanuel Macron. L'Iran confirme de son côté avoir signé ce protocole pour mettre fin au conflit. Députés et sénateurs trouvent un accord pour enrayer l'essor de la fast fashion. Ces vêtements à prix ultra cassés et les géants chinois, Shein ou Temu, malus financier, interdiction de la publicité directe ou indirecte par les influenceurs. Le vote final est prévu pour fin juin. L'émotion très forte du foot français après la mort d'Éric Roy, l'entraîneur du stade brestois, emporté par un cancer. Didier Deschamps salue un technicien très compétent et une personnalité très attachante. Il était un homme de passion et de conviction, dit le président de la Fédération française de football, Philippe Diallo. Gare au coup de chaud, le coup d'envoi du Hellfest sera donné cet après-midi à Clisson, comme d'habitude, en Loire-Atlantique. Incontournable festival de métal depuis 20 ans.
2: Oh,
6: Ça sera sous la chaleur, bien entendu. Mais d'abord dans l'info d'ici, ce rebondissement dans le dossier de la cellulose à Saint-Gaudens, alors que le tribunal de commerce étudiait la seule et unique offre de reprise hier au tribunal de Toulouse. Le nom du milliardaire Mathieu Pigasse a fuité dans la presse quelques heures après l'audience. L'énarque et banquier d'affaires qui détient plusieurs médias comme la Radio Nova ou encore le magazine Les Inrocs pourrait venir en soutien et relancer les usines de pâte à papier du groupe. Il a écrit une lettre d'intention au tribunal qui doit réfléchir et qui s'accorde donc un délai supplémentaire pour l'étudier. En attendant, les syndicats comme les salariés restent très prudents. Mathieu Ferry, il ne voulait d'ailleurs pas faire fuiter son nom hier après-midi.
11: Oui, à la sortie du tribunal, personne ne veut lâcher le nom. Question de confidentialité. Mais il y a des indices. Un Français, un investisseur de renom, quelqu'un de premier plan, très attaché à la souveraineté industrielle nationale. Alors on comprend vite que ce n'est pas n'importe qui. Dites-vous que si le tribunal reporte l'audience, c'est que ce n'est pas un rigolo, nous affirme un syndicaliste. Si le sujet est si touchy, c'est que le nom de Mathieu Pigasse circule beaucoup en ce moment pour la présidentielle. L'homme d'affaires est sur tous les plateaux de télévision ces dernières semaines. Et du côté du ministère de l'Industrie, on est un peu gêné aux entournures en confirmant l'information. Surtout que la semaine dernière à l'Assemblée, le ministre a dit que l'offre de reprise n'était pas sérieuse parce que sans investisseurs industriels. Mais là, ça change tout en venant au soutien de l'offre de reprise de la direction. Mathieu Pigasse endosse le beau rôle, celui de sauveur de la filière française de la pâte à papier et de la filière bois au sens large. Une victoire politique de la gauche, de Carole Delga et des syndicats. Selon nos informations, l'homme d'affaires a été approché et par la présidente socialiste de la région et par les syndicats, chacun de leur côté. La CGT aurait d'ailleurs séduit avec son document, son projet sur la pâte à papier fluff, le produit qui pourrait tout changer. Il est plus rentable et il sert notamment à la production de papier hygiénique.
6: Et un travail de longue haleine donc des syndicats, vous l'aurez compris. Mais pour Cédric Cobert, le secrétaire général CGT 31, Pigasse, c'est un nom qui parle, qui rassure très certainement le tribunal, mais ça ne va pas tout faire.
12: Vous savez, nous, c'est pas le nom de l'individu qui est important pour nous. Ce qui est important, c'est le projet porté, c'est la philosophie, créer des richesses en France sur la base du travail des salariés en France, non pas de choisir de baisser les bras devant des logiques économiques qui nous brisent, quoi. Donc, c'est un investisseur qui souhaite investir en France, qui fait fonctionner des usines avec des travailleuses et des travailleurs qui vivent sur place et qui produisent un produit utile socialement et porteur d'avenir. Donc pour nous, ça correspond à la philosophie et au projet qu'on porte.
6: Et un nouveau rassemblement est prévu tout à l'heure à 10h30 à Saint-Gaudens devant l'usine de pâte à papier. La présidente de région Carole Delga ainsi que la patronne de la CGT, Sophie Binet, y seront aussi.
2: Dans le journal de 9h, on sort les brumisateurs. Et le chapeau et quoi
6: ouais,
2: encore.
6: C'est pas mal. On peut tout
2: les
6: prendre.
2: Ventilateurs.
6: Oui, exactement. On prend tout, les éventails parce qu'il va faire encore très chaud aujourd'hui. 37 degrés 3 enregistrés hier au plus chaud à Lavore dans le Tarn. Une journée similaire aujourd'hui. L'angoisse quand on travaille dehors. On pense aux ouvriers dans le bâtiment, notamment. Ils trouvent des petites techniques pour ne pas tomber comme des mouches ces derniers jours. Et puis le Stade Toulousain aussi à moins de 48 heures de la demi-finale au Vélodrome contre le Racing 92. Les rouges et noirs sont-ils prêts après une fin de saison un peu chaotique?
2: Vous l'avez dit, il fait chaud, très chaud, soleil et chaleur encore ce jeudi. Météo France prévoit des orages vers les Pyrénées en matinée et des orages aussi en fin d'après-midi vers les Pyrénées. Vent de temps fort, 65 km/h en rafale sur le Lauragais. Il fait 22 degrés actuellement à Toulouse. Vous avez bien entendu, 22, 36 cet après-midi. On est 11 degrés au-dessus des températures maximales moyennes. D'ailleurs, il fera cet après-midi 33 à Rodez, 34 à Saint-Gaudens, 36 à Hoche, 37 à Montauban et 38 à Cahors. Comment ça se passe sur la route? Tout à l'heure, on avait un accident avant d'arriver à Toulouse sur la Nationale 124 avant d'arriver au périph dans le secteur de Colomiers. Ça y est, on a dégagé les deux véhicules. C'était deux véhicules qui étaient sur la voie de droite en partie sur la bande d'arrêt d'urgence. Ça y est, c'est dégagé. Bravo aux hommes orange qui bossent pour vous et facilitez-leur le boulot. Hein. Quand il y a un accident comme ça, vous passez, vous arrêtez de vous stopper, de stopper tout le monde. Il y a du monde derrière vous. Avancez quand même. On avance bien. On n'a pas de soucis non plus du côté des transports en commun. Voilà ce qu'on voit sur nos écrans. Vous avez peut-être d'autres infos qu'on n'a pas. 05 34 43 31 31. Fanny attend vos appels.
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2: La matinée commence bien parce qu'elle commence avec Ici Matin. Ici Occitanie, Ici Matin et les disques chorales. J'adore ça les disques chorales. Faut chercher qui chante. Allez, le premier c'est qui ?

0: Ils chantent tous ensemble pour la bonne cause. Eh oui, ensemble contre le sida et sa raison d'être.
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0: Et ici, c'est sushi. Quoi ? Oui, c'est la journée internationale du sushi. Et vous ne le saviez peut-être pas, ça peut être bon de manger des sushis. On en parlera avec notre docteur Kierzek à 9h-5, pas de sushi. C'est une journée importante quand, le 20 juin, quand, là, ça arrive ce week-end, journée caritative pour l'hôpital Sourire avec des baptêmes sur piste à Albi. Regardez-moi cette belle affiche si vous nous regardez sur France 3. Elle est belle l'affiche. Avec, pour les enfants qui en ont besoin, une journée inoubliable forcément à Agnès Griot de l'association ASA GTO, une association de sauvegarde de l'automobile et de la gastronomie du terroir occitan, sera notre invitée tout à l'heure à 8h47. 9h-20, le français d'Occitanie, on le parle ici chaque matin, on défend cette langue aussi. Le rendez-vous s'appelle Kézako avec le spécialiste Jérôme Delbès. Adieu !
3: Adieu maniaque, Galicia, à toutes. Aujourd'hui, je parle d'une amie, c'est dit Isabelle, fa serveiro servicial du restaurant de Toulouse. Autrement dit, quel le métier.
0: Serveuse. Ouais, exactement. Ah, les serveuses.
3: Les serveuses dans un restaurant de la Ville Rose. Nous sommes vus le week-end dernier, mais parlait del travail et des causes mai. Elle m'a notamment parlé de son travail, de son métier. D'ailleurs, elle en a beaucoup en ce moment du boulot. Hein. Elle m'a même dit, je cite, quel crébadou.
0: C'est quoi, quel crébadou?
3: Le crébadou, j'ai un travail qui était crébo. Le crébadou, c'est un travail qui vous fatigue, un travail difficile, exactement. Isabelle me confiait que faire le service dans un restaurant, c'est un crébadou. Elle pense même à changer de métier. Bah, c'est pour dire, le crébadou, je t'avais quand d'obrier, c'est crébal. Mais oui, quel crébadou pour les ouvriers

0: qui travaillent dehors sur les chantiers en ce moment, surtout avec cette chaleur. Ils se crébaillent, du verbe crébailler. Premier groupe, c'est crébaglia lingo nostro. C'est à la fois se crever et travailler.
1: Ah ouais, le crébadou, ça peut vouloir dire autre chose ou pas en occitan?
0: Eh ben, oh, en effet, par exemple, quand vous effectuez une randonnée sur un sentier difficile d'accès, qu'un crébadou, à quel caminol ou à quel sende. Un crébadou estabé cambus fazes une afarte. Alors, une afarte, c'est plus sympathique. Une afarte, mot bien connu en Ariège du côté de Foix ou Tarascon. Une afarte, c'est un gros repas. C'est un repas où les convives mangent en crevé, entre guillemets, jusqu'à l'excès. Donc, final à Côte-à-Bé, ça aussi, c'est un crébadou.
1: Eh ben, dites donc, vous en avez appris des choses ce matin, encore grâce à Jérôme Delbès. Le rendez-vous s'appelle Kézako, il est à retrouver sur votre appli ici. Et si on se disait Adéma?
0: Eh bien, Adéma.
1: Allez, Adéma, et nous, dans une minute, Clotilde, on va jouer tous ensemble.
2: Eh oui, ça, c'est l'idée d'un Toulousain qui propose régulièrement, via les réseaux sociaux, de se retrouver dans la vraie vie pour jouer à 1, 2, 3 soleil, pour faire des cache-cache géants.
1: Ah oui,
2: et non,
1: bien.
2: Ce n'est pas que pour les enfants. On retourne en enfance grâce à Simon, alias Écureuil 3103, dans quelques instants.
1: C'est dans une minute à peine.
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1: Un peu plus de 8h44, nos trucs en plus. Info insolite, info pratique. Et si on se retrouvait pour jouer tous ensemble à Toulouse?
2: Bon, on préfère quoi? La balle aux prisonniers,
1: oui.
2: Le poule renard épervier?
1: Balle.
2: Ah, très bien. Ça, vous avez gardé votre âme d'enfant et c'est très bien. C'est comme Simon, ce Toulousain, qui lance régulièrement depuis un an des invitations pour jouer dans les parcs, dans les jardins, à Toulouse, sur sa page Instagram écureuil 3103. Bon, au début, personne n'y croyait, mais le Toulousain ne s'est pas découragé et à force, ça a fini par prendre.
7: J'ai organisé une balle aux prisonniers au Jardin des Plantes et ça a ramené beaucoup de monde. On était au moins entre 50 à 70 à peu près.
2: Et aujourd'hui, il est suivi même par près de 20 000 personnes sur sa page Instagram, une vraie petite communauté qui se retrouve aussi pour faire du sport. Alors Simon a investi pour faire quelque chose de vraiment sympa.
7: Il y a quand même un peu d'argent qui rentre en jeu dans le sens que moi, par exemple, pour le basket, j'ai acheté le ballon, c'est normal, des chasubles pour se reconnaître, par exemple. Et pour poule renard vipère, j'ai acheté des plots pour faire les 3 carrés. Sinon, après, les activités sont gratuites pour les abonnés.
2: Une dizaine de rencontres au total depuis l'an dernier, organisées sur Toulouse, avec un vrai objectif, déjà sortir, s'aérer, ouais. Mais aussi se rencontrer dans la vraie vie.
7: Il y a des gens qui, normalement, devraient être seuls, et grâce aux événements, ils ne sont plus seuls. Et aussi, ils sont dehors, du coup, et plus derrière un écran, donc c'est cool.
2: Avec son concept, il attire 70% de nouveaux à chaque fois, alors forcément, ça prend de l'ampleur. Le problème maintenant, c'est qu'il y a trop de monde, alors on lui demande de déclarer ces événements comme de vraies manifestations.
7: Quand je réunis du monde, il faut des autorisations que je n'ai pas, malheureusement, parce que, en fait, il faut un délai de 3 mois minimum. Et je trouve ça un peu compliqué, honnêtement. Mais je comprends tout à fait pour les règles de sécurité.
2: Bon, ça perd un peu en spontanéité, ouais. Forcément, mais Simon cherche des solutions, peut-être mettre en place une jauge, ou sinon même aller dans d'autres villes pour créer la même émulsion à Marseille, Montpellier par exemple. En attendant, vous pouvez suivre ses aventures, ses propositions sur son Instagram, je le rappelle, écureuil3103.
1: C'est bien, ça crée du lien tout ça, c'est le principe aussi de notre rendez-vous. Vos trucs, en plus que vous retrouvez sur l'appli ici, ça se passe, tiens, chez vous. Des baptêmes sur piste à Albi, c'est ce samedi, journée caritative pour l'hôpital Sourire. Je sais que vous y serez, on va en parler avec Agnès Griou dans...

0: Exactement,
1: Bruno Mars. Wow, wow, wow, wow, wow. C'est pas le titre, hein, c'est I Just Might. Vous êtes où samedi? Ah, mais non, mais y a pas de débat. Vous serez là. Vous serez à Albi pour cette journée caritative pour les enfants, pour l'hôpital Sourire avec des baptêmes sur piste. Pour nous en parler, Agnès Griot. Bonjour Agnès.
2: Bonjour.
1: Et bienvenue. Vous faites partie d'une association merveilleuse parce que ça combine la sauvegarde de notre patrimoine, la gastronomie, et le patrimoine automobile aussi. L'ASA, elle existe depuis combien de temps, cette association?
2: Alors, l'ASA, il faut savoir que c'est national. Hein. Ouais. GTO, par contre, pour nous, c'est une émulation. Donc du coup, ça existe depuis, on va faire la cinquième année, et qui réunit un certain nombre de passionnés d'automobile et de gastronomie, justement.
1: Ça va souvent de pair. Hein.
2: Oui, voilà. Oh, oui. Oui, on aime les bonnes tables, c'est sûr. et donc l'ambition, c'est effectivement de continuer de faire vivre ce patrimoine, et puis faire aussi de la sensibilisation, de la prévention pour nos jeunes et nos moins jeunes, puisque vous n'êtes pas sans savoir qu'actuellement, effectivement, on a un certain nombre de soucis pour pratiquer cette passion qu'est l'automobile. Et donc, du coup, quoi de plus sécure, effectivement, que de pouvoir le faire sur des circuits comme
1: sur
2: ça.
1: Circuit.
2: Et donc, on a la chance d'avoir le partenariat, notamment, du circuit d'Albi via la mairie d'Albi.
1: Donc ça, c'est bien des femmes et des hommes qui se sont dit, on a une belle voiture, voiture de collection ou pas, on va en faire profiter d'autres qui n'ont peut-être pas la chance de monter dans une Ferrari, une Porsche, une Maserati, et on va faire en sorte que celles et ceux qui viennent vont contribuer à cette journée pour l'hôpital Sourire. L'hôpital Sourire, là aussi, vous êtes très impliqué pour cet hôpital d'Albi. Hein.
2: C'est ça. Donc, on est devenu depuis l'année dernière le premier contributeur donc de l'hôpital d'Albi via donc cette belle association qui est Hôpital Sourire, avec 13 300 euros de dons collectés et reversés à Hôpital Sourire.
1: L'année dernière.
2: Et donc beaucoup de choses ont pu être réalisées, qu'il s'agisse d'achats de matériel, qu'il s'agisse d'aménagement aussi pour le confort justement et des familles et de nos petits qui sont hospitalisés.
1: Concrètement, ça se passe comment ce samedi 20? Des baptêmes sur piste, des balades sur route avec des supercars, avec des très très belles voitures. S'inscrit avant?
2: Alors, on s'inscrit pas avant, non, parce que sinon on est déjà victime de notre succès, puisque l'année dernière, effectivement, il y a eu des personnes qui ont été un petit peu frustrées parce que on a certains véhicules qui ont plus de succès que d'autres, et donc du coup, c'est vrai que cette année, du coup, il y en a certains qui vont pouvoir, s'ils arrivent assez tôt, faire des beaux baptêmes en Lamborghini, par exemple.
1: À partir de 16 ans.
2: Alors, à partir de 16 ans, on conduit pas le véhicule.
1: Oui, bien sûr.
2: On est effectivement, on peut être dans le véhicule, en tout cas sur circuit, à partir de 16 ans. Oui. Et pour ce qui est des balades, par contre, on peut y être.
1: Toute la famille.
2: Voilà, pour toute la famille.
1: Pas de souci. Quand vous dites de bonne heure, faut arriver à quelle heure sur le circuit d'Albi?
2: Il vaut mieux être là à 9h, même si sur le circuit, on va rouler à partir de 9h30, mais les balades vont débuter à 9h. Alors, on n'oublie pas un de nos partenaires, qui est l'aéroclub d'Albi, qui va offrir aussi des baptêmes de l'air. Donc du coup, effectivement, c'est une très très belle journée que l'on veut festive. Elle est caritative, mais elle est avant tout festive. Et donc du coup, il y a effectivement à la fois des baptêmes, des food trucks, des jeux gonflables pour les enfants, de l'animation avec DJ, des tombolas.
1: Une journée familiale.
2: Voilà, c'est ça. Avec le soleil.
1: Et en plus, avec du soleil et de la chaleur, vous penserez à votre casquette, vous penserez à porter une bouteille d'eau, et vous penserez surtout à faire du bien pour l'hôpital Sourire, l'association ASA GTO, représentée ce matin par Agnès Griot. Merci Agnès, et rendez-vous samedi.
2: Et merci pour cette belle page de promotion. Merci à vous.
1: Merci d'être venu. Une belle matinée. On a parlé belle voiture, on a parlé solidarité, on a parlé de cette journée caritative. On va parler sushi. Ah oui, journée internationale du sushi. On en parle avec le docteur Kierzak dans même pas 3 minutes.

0: français.
1: Eddie Mitchell qui ne rentre pas ce soir. Là, voici la consultation du docteur Kierzek. Aujourd'hui, on mange des sushis parce que c'est leur journée internationale. C'est bon ou c'est pas bon pour la santé?
2: Bonjour à tous. C'est en tout cas un plat qu'on adore, qui fait fureur sur les réseaux sociaux, qu'on commande entre collègues le midi et qu'on dévore sans trop se poser de questions. Alors, les bonnes nouvelles, c'est que les sushis, c'est souvent léger, pauvre en mauvaise graisse, si on évite les versions frites, évidemment, et riche en protéines. Alors, le poisson cru, notamment le saumon, le maquereau, c'est une excellente source d'oméga 3. Je vous en parle souvent. Ce sont ces acides gras qui protègent notre cœur et notre cerveau. Donc une portion de 120 grammes de poisson gras couvre plus de la moitié de nos besoins quotidiens en oméga 3. Ensuite, les algues qui enveloppent les makis sont une mine d'iode, de vitamine B12, d'antioxydants. Deux feuilles de cette algue qu'on appelle le nori couvrent environ 20% de nos besoins quotidiens en iode. Et le gingembre mariné, lui, c'est un petit antibactérien naturel qui aide à digérer. Bref, les sushis bien choisis peuvent être de très bons alliés santé. Mais voilà, il y a l'envers du décor. Et forcément, parce que derrière le côté healthy, il y a des risques bien connus. Premier risque, le plus sournois, c'est un petit ver parasite, ça s'appelle l'anisakis. C'est un nématode qui vit dans le tube digestif des poissons sauvages et quand on mange du poisson cru infesté et insuffisamment traité, la larve va s'installer dans l'estomac et dans l'intestin et là ça peut être la cata. Deuxième risque, c'est le mercure. Quand on parle de poisson gras, il y a beaucoup de mercure qui vont s'accumuler et une surconsommation peut affecter le système nerveux. Et puis troisième danger, c'est le sel parce que c'est très salé, y compris d'ailleurs avec la sauce soja, c'est délicieux, mais une seule cuillère à soupe contient jusqu'à 900 mg de sodium. C'est près de 40% de la dose recommandée dans la journée. Alors si vous ajoutez à ça une consommation excessive, vous comprenez qu'il faut garder la tête froide.
1: Ouais. Qu'est-ce qui doit nous alerter? Quels sont les bons réflexes à adopter pour continuer à manger des sushis sans risque?
2: Après un repas de sushis, en général dans les heures qui suivent, si vous avez des douleurs abdominales, des nausées, des vomissements ou la diarrhée, il faut penser justement à cette infection parasitaire. Ça peut être aussi une allergie. D'ailleurs, c'est une forme d'allergie. Il faut en parler vraiment à son médecin, notamment si les symptômes persistent plus de 2 jours. Alors aujourd'hui, on va quand même fêter les sushis. Donc manger avec modération le reste de la semaine. Une fois par semaine, ça paraît très bien. On choisit des établissements sérieux qui vont traiter les sushis pour éviter qu'il y ait justement ce parasite. Conseil numéro 2, on évite le thon rouge et les grands prédateurs. Mangez là, allez, une fois par mois maximum, ceux-ci. Préférez plutôt les petits poissons comme le saumon. Et conseil numéro 3 pour les personnes vulnérables, les femmes enceintes, les jeunes enfants, les personnes immunodéprimées. Le poisson, c'est plutôt déconseillé. Passez au maquis cuit, au California Rolls ou ce que vous voulez, ou au sushi végétarien, pourquoi pas. Bon appétit, d'ici là, portez-vous bien.
1: Mais bien sûr, pas de sushi, Doc.
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1: De 9h à 11h, la suite de votre matinée, c'est avec Tom Clisson. Bonjour Tom.
13: Bonjour France, bonjour tout le monde.
1: Comment ça va ce matin?
13: Bah ça va très bien. Ouais. J'ai d'ailleurs une question pour vous. Qu'est-ce qu'on fête ce dimanche?
1: Ah, la fête des papas.
13: Mais bravo.
1: Ah oui, c'est la fête des pères.
13: C'était pas évident parce qu'il y avait la fête de la musique, il y avait l'été.
1: Oui,
13: donc, on en fête des choses.
1: Ouh là là, oui. Et on va parler des papas aujourd'hui.
13: Exactement.
1: D'ailleurs, à celles et ceux qui n'ont plus leur papa. Ça peut arriver aussi.
13: Tout à fait, tout à fait, ça peut arriver. Mais voilà, aujourd'hui, c'est l'occasion de mettre les papas à l'honneur, d'en parler. D'ailleurs, vous qui nous écoutez, quel papa êtes-vous? Que représente-t-il aussi pour vous? Ou que représentait-il? Venez nous partager vos souvenirs, des histoires sur des papas que vous connaissez aussi, des anecdotes un peu rigolotes. Voilà, on partage nos souvenirs au 05 34 43 31 31. Un appel en direct ou un message vocal sur WhatsApp.
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13: Et excellent début de journée à l'écoute d'ici Occitanie, il est 9h. Les infos, Alexandra Lagarde, bonjour.
0: Bonjour Tom, bonjour tout le monde. Encore une journée à suffoquer, 36 degrés attendus cet après-midi à Toulouse, 35 à Montauban, 34 à Albi, et déjà plus de 20 degrés à même pas 9h dans le midi toulousain. Alors ceux qui travaillent dehors commencent tôt, pas le choix. Dès l'aube, on entendait même les engins sur les allées Jean Jaurès dans le centre-ville de Toulouse, juste à côté de notre studio ce matin, parce que passé midi, c'est tout simplement intenable, comme le racontent ces ouvriers.
6: Travailler toute l'après-midi en plein soleil, c'est compliqué. Dans mon équipe, là, il y en a 4, ils ont plus de 50 ans. Alors s'ils ne boivent pas, ils vont me faire un malaise. Prendre des glacières avec des glaçons pour tenir l'eau frais.
10: Ils nous ont équipés avec des glacières électriques.
6: Dès qu'on a un petit trou, on essaie de se mettre à l'ombre.
10: J'ai un truc humide sur la tête, obligatoire.
14: Ouais, c'est utile, ça rafraîchit bien, hein, la nuque.
6: On ne peut pas mettre des shorts parce qu'on n'a pas le droit de travailler en short.
10: On commence de bonne heure le matin. On commence à 5h30.
14: Alors du coup, après, on essaie d'aménager, mais c'est vrai qu'en ville, c'est pas toujours évident. On s'adapte surtout à l'environnement avec les gens. C'est compliqué, quoi.
13: Et tout le monde s'adapte pendant ces périodes de très forte chaleur, même les élèves.
0: Oui, ceux qui sont en train de passer le bac en ce moment. Le rectorat que nous avons contacté hier confirme qu'il va bien y avoir des reports ces prochains jours à cause de la chaleur. Pour le moment, pas de détails sur les épreuves concernées en midi toulousain. Des trains annulés aussi à cause de cette chaleur. 71 intercités supprimées jusqu'à lundi, a annoncé la SNCF ce matin. Trois lignes principalement concernées, dont deux qui sont chez nous, qui passent par chez nous. La POLT, la fameuse ligne entre Paris et Toulouse, et puis la longue ligne aussi entre Bordeaux et Marseille, qui passe par Agen, vous savez, Montauban et Toulouse. La clim, en fait, a du mal à fonctionner quand il fait plus de 30 degrés dans les rames, celles qui sont vieilles, notamment les corails dans les intercités. C'est ce que nous explique la SNCF, et ces fortes chaleurs ne sont pas sans conséquences pour la nature. Enfin, le risque incendie élevé aujourd'hui en Haute-Garonne prévient Météo France. Attention si vous êtes dans la nature. Hier, on l'a vu, la moindre étincelle et le feu peut partir à Gardouche, près de Villefranche de Lauragais. Le feu est parti d'une moissonneuse-batteuse, nous a confirmé l'exploitant agricole à qui appartient l'engin. Les moissons battent leur plein en ce moment, ce qui ne facilite pas la vie des agriculteurs avec ces fortes chaleurs.
13: Un banquier d'affaires pour sauver Fibre Excellence.
0: Et oui, c'est le rebondissement qu'on n'attendait pas dans le dossier de la cellulose de Saint-Gaudens. Le nom de Mathieu Pigas qui a fuité hier après-midi, quelques heures seulement, après l'audience au tribunal de commerce de Toulouse, où l'unique offre de reprise portée par le PDG actuel était étudiée par les juges. Offre jugée fragile jusque-là, de l'aveu même du gouvernement, mais la pluie du riche magnat des médias pourrait changer la donne. Le tribunal se laisse plus de temps pour étudier le dossier et trancher sur l'avenir des usines de pâte à papier dont celle de Saint-Gaudens. L'audience est reportée au 6 juillet prochain. Là, c'est le tribunal administratif de Toulouse qui a tranché dans le dossier de la troisième ligne de métro toulousaine, la ligne C. L'association Les Amis de la Terre avait attaqué l'autorisation environnementale du préfet délivré à Tisséo. Un recours qui a finalement été rejeté. Les juges estiment que l'étude d'impact tient la route. Le gaz à effet de serre, particules fines, loi sur l'eau ou encore espèces protégées, il n'y a pas de faille majeure.
13: Le Stade toulousain aura-t-il toutes les ressources nécessaires pour faire tomber les franciliens demain?
0: C'est ce qu'on espère, en tout cas les rouges et noirs qui jouent leur demi-finale contre le Racing 92 à Marseille, équipe contre qui ils ont perdu au début du mois. Le doute est donc un peu permis, d'autant plus que la fin de saison a été en dents de aussi pour les Toulousains. Mais quand on avait posé la question à Hugo Mola en conférence de presse après la rencontre en banlieue parisienne, il avait un peu pris la mouche. Vous avez peut-être d'ailleurs vu passer cette fameuse vidéo sur les réseaux sociaux. On vous repasse un extrait.
15: Tout le monde s'inquiète de savoir si Toulouse est bien, Toulouse est premier. Et vous ferez mieux de vous inquiéter de ceux qui ne sont pas qualifiés. C'est à ce jour, les phases finales, c'est les six premiers qui les jouent. Ça ne va pas être ma faute. En plus, ça ne va pas être ma faute si Bordeaux n'est pas qualifié. Non, mais il faut se qualifier pour être en mesure de le gagner.
0: Mais alors, qu'en pensent les supporters? Comment sentent-ils cette demi-finale? Est-ce qu'ils soutiennent Mola?
16: Je trouve ça normal qu'Hugo Mola soit assez virulent vis-à-vis de la presse.
17: Moi, je sais pas, j'ai un avis sur les médias, quoi. Je pense qu'aussi, ils font feu de tout bois. Si le stade, est avant tout sur la question de ce qui se passe sur le terrain, quand il faut être sur le terrain, on devrait avoir, même pas une bonne surprise, en fait, un résultat normal, quoi. C'est-à-dire que, on peut toujours critiquer, mais ils ont fait une saison excellente, quoi. Enfin, moi, ils font vraiment bien délirer, quoi. Une petite baisse de régime et tout le monde leur tombe sur le rable. Moi, je trouve que, voilà, c'est abusé.
18: C'est leur méthode, hein. L'année dernière, ils ont fait pareil. Pendant la saison, ils jouaient pas énormément. Et pendant phase finale, il nous lâche des performances très belles.
0: Mais oui, c'est ça qu'on aime chez le Stade toulousain. Le coup d'envoi de cette première demi-finale à 21h05 demain, dès 20h sur notre antenne avec Rémi Doutre, Alexis Palisson au commentaire depuis Marseille. Mais avant ça, amateurs de sport, la route d'Occitanie, c'est parti. La fameuse course cycliste commence aujourd'hui avec une première étape entre Bram dans l'Aude et Saint-Paul-Cap-de-Joux dans le Tarn. Le départ est donné tout à l'heure à 14h05. et dès 11h au bord de la route où il fera très chaud pour la caravane.
13: Oui. Exactement, il fait très chaud.
0: On prend le chapeau. Hein.
13: On prend le chapeau, le brumisateur, oui. Ce que vous voulez, la bouteille d'eau, tout ce que vous pouvez. Et oui, un midi toulousain toujours chaud et ensoleillé. En fin de matinée, les températures à Revel et Albi grimpent déjà à 30 degrés. À Castres, on attend même 32 degrés à 11h du matin. Et cet après-midi, les maximales sont attendues à Auch ou encore Lavaur avec 36 degrés. Attention aux orages au sud de la Haute-Garonne et de l'Ariège. Notamment, le ciel pourrait gronder en fin d'après-midi, mais avec toujours des températures assez élevées. Donc on attend la nuit avant d'ouvrir les volets, les fenêtres, pour faire circuler l'air. Sur la rocade toulousaine, deux accidents. Un premier sur le périph' intérieur au niveau de la sortie 25 Langlade. Un accident entre un véhicule et un deux roues. Donc sur cette rocade intérieure, juste après avoir passé à cet échangeur qui vous emmène sur l'A64. Un autre accident à l'entrée de la rocade intérieure quand on arrive de l'A61 en provenance de Montpellier. Un accident s'est produit entre un poids lourd et une voiture à l'entrée de cette rocade intérieure. Donc vers la sortie 19, restez très prudent si vous circulez dans ce secteur.
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13: On parlait de la météo, du soleil très pesant dans le midi toulousain. Ben ici Occitanie, c'est un peu comme ce soleil. 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

0: Chris de Burgh pour se mettre en forme dès le matin. High on emotion.
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0: Dimanche 21 juin, on pourrait parler de la fête de la musique de l'été, mais ce matin dans Bienvenue chez vous, on parle de la fête des pères. Et à cette occasion, on met justement les papas à l'honneur. Quel papa êtes-vous et quelle est ou quelle a été votre relation avec votre père? Venez nous raconter vos histoires, des anecdotes au 05 34 43 31 31. Un appel en direct ou un message vocal sur WhatsApp. Et pour s'intéresser au papa, qui de mieux qu'une spécialiste de la parentalité, réflexologue toulousaine, Sophie Nanteuil, bonjour.
2: Bonjour Tom.
0: Et merci d'être avec nous. Alors, une petite affirmation pour commencer, mais j'espère que c'est une idée reçue. La fête des pères, elle vient après la fête des mères. On a tendance à quand même parler un peu plus souvent de la fête des mères. En fait, pourquoi les papas sont plus mauvais que les mamans?
2: Ben oui.
0: Oh là là. C'est pas une idée reçue.
2: Ben voilà. Allez, fin de l'émission. Merci.
0: Merci.
2: Non, trêve de plaisanterie. Moi, je pense que si on parle un peu moins de la fête des pères, c'est culturellement, il y a des études qui montrent, il y a une étude du ministère de la Santé de 2025 qui montre que les enfants passent 8h30 de plus par semaine avec leur mère qu'avec leur père.
0: C'est pas rien.
2: Voilà, c'est pas rien. Alors, on se rassure, cet écart, il baisse d'année en année, depuis 2013, donc ça, c'est plutôt bon signe. Mais c'est vrai qu'on est dans une société où il y a des inégalités dans le travail, et donc les pères sont moins présents à la maison. Les choses bougent, on va en parler peut-être un peu après, mais donc voilà, donc c'est vrai que la charge mentale, ça reste quand même très maternelle. Et donc, pour célébrer un peu ses mères, et puis peut-être pour déculpabiliser un peu, la fête des mères est vraiment mise en avant. Voilà, après, si le père, il a assuré pour le cadeau à la fête des mères, il n'y a pas de raison que la mère, elle assure pas pour le cadeau à la fête des pères. Je dis rien, moi j'ai rien eu, je laisse planer le doute.
0: On laisse planer le doute. Alors pour rebondir sur ce que vous disiez, les pères d'aujourd'hui, est-ce que ce sont les mêmes qu'avant ou les choses évoluent un petit peu? Vous dites que petit à petit, les enfants ont tendance à passer aussi de plus en plus de temps avec leur père, même si l'écart est encore énorme. Est-ce que les pères changent petit à petit?
2: Les pères changent. Alors, c'est pas tous, mais la plupart changent. Déjà, les pères sont capables de montrer plus leurs émotions que nos pères ou nos grands-pères. Donc ça, c'est pas mal. On est dans une société, on le voit actuellement autour de nous, les violences faites aux enfants sont énormes. Et en fait, il faut que l'exemple aussi vienne des pères. Et l'éducation passe aussi par l'éducation des pères à leurs enfants. Et ça, on sent qu'il y a une volonté de changer. Alors c'est vrai qu'on a entendu que dans les manifestations, il n'y avait pas beaucoup d'hommes. Moi, je vois autour de moi tous les hommes qui n'y étaient pas, garder les enfants pendant que nous, on y était. Donc, idéalement, ce serait bien que lundi prochain, les hommes et les femmes y soient tous ensemble. Mais ça bouge. Et moi, je le vois autour de moi. Chez moi, par exemple, ça bouge.
0: Vous parliez d'émotions, justement, d'entrer ces émotions. Je pensais à une autre idée reçue. Les relations avec le père. Moi, je pensais partager des moments de sport, regarder la demi-finale du top 14 ou la Coupe du Monde. Événement retransmis sur ici Occitanie. Je fais la petite pub. Donc voilà, on partage des moments de sport, mais pas des moments d'émotion. Visiblement, c'est une idée reçue.
2: C'est une idée reçue.
0: De plus en plus.
2: Et puis, quand on dit aussi les moments de sport, ça peut être père-fille aussi.
0: Tout à fait.
2: Voilà, c'est pas que entre garçons. Donc on bouscule un peu ces idées reçues et les pères peuvent aussi amener au musée pour la fête des pères. On peut amener son papa au musée des Augustins dimanche midi, par exemple. Voilà, ça bouge pas mal et il faut que ça continue à bouger.
0: Les choses évoluent et vous qui nous écoutez, racontez-nous un moment vécu avec votre père ou votre relation avec lui. Que représente-t-il pour vous? À moins que vous vouliez nous parler de votre rôle à vous en tant que père, venez nous appeler au 05 34 43 31 31, un appel en direct ou un message vocal sur WhatsApp. On aime la musique aussi avec Ici Occitanie, alors une nouveauté de la chanteuse Vita qu'on découvre, ça fait mal.

0: Un peu de douceur ce matin avec Vita, ça fait mal.
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0: Toujours en compagnie de Sophie Nanteuil, réflexologue toulousaine, spécialiste de la parentalité, pour mettre en avant les papas aujourd'hui, parce que la fête des pères, c'est dimanche. Et justement, parlons-en, on est avec par téléphone Olivier qui nous écoute de Saint-Jean. Bonjour Olivier.
3: Bonjour.
0: Alors dites-nous, la fête des pères, ça se passe comment chez vous avec vos enfants ?
3: Ah ben alors moi, en tant que jardinier paysagiste, mes filles m'offrent chaque année une petite plante pour faire un massif, ouais, le massif de la fête des pères.
0: Elles ont quel âge ?
3: Elles ont 11 ans et 5 ans, Jeanne et Gabriel.
0: Donc c'est génial, on met cadeau utile.
3: Ben c'est ça, cadeau utile, et puis après on voit comment les plantes se comportent, et après en même temps aussi, bon maintenant j'ai demandé d'acheter des annuelles aussi, ou de semer quelques graines, même si c'est un peu tard, et de bien arroser. Alors c'est elle qui s'occupe du premier arrosage aussi, ça fait partie du cadeau.
0: Mais en fait vous les faites travailler.
3: Eh ben un petit peu aussi, ouais. C'est pas, oui. Parce que sinon ils me font bosser moi, donc c'est vrai que quand on sort d'une journée de travail et qu'on doit derrière un dimanche planter des plantes, bon, ça fait toujours plaisir.
0: Ça fait toujours plaisir. Oui, donc voilà.
3: En fait, ils ont fait un petit panneau l'an dernier avec écrit le jardin d'Olivier. En fait,
0: c'est beau.
3: Ça va être très chouette.
0: Donc on peut parler parfois des super papas, mais là Sophie, on a des super enfants, on est d'accord avec ça?
4: On a des super enfants, elles sont extraordinaires.
0: Ils sont bien élevés, voilà, elles sont bien élevées. Bravo Olivier.
3: Oui, complètement, merci beaucoup.
0: C'est grâce à vous. Merci pour votre témoignage Olivier. Sophie, bon, je crois que vous connaissez un petit peu l'émission, vous le savez, il y a chaque jour pour nos invités une enveloppe violette avec des questions un peu personnelles. Vous allez pouvoir en piocher une, au hasard.
4: Ah. Ouf. J'en ai trois là.
0: Vous en avez trois, vous en choisissez une, vous pouvez la lire.
4: Alors, vous avez des enfants, parlez-nous de leur père. Moi, je crois que mes enfants, ils ont le meilleur père du monde en fait.
0: Oh, décidément.
4: Voilà, c'est un homme capable, qui range mieux la maison que moi. Hein, pardon, il faut le dire, hein, parce que moi je suis nulle à ça. Mais ça, c'est juste une petite chose. Et c'est surtout une personne qui met de l'humour et un petit peu de folie dans notre vie. Et de l'insouciance aussi, quand on voit le climat actuel, ça fait du bien aussi de rigoler. Voilà. C'est un papa qui est là quand il faut être là. Enfin, quand je dis qui est là, c'est en termes de... quand il faut poser un cadre, il pose le cadre et voilà. Et moi, je suis très heureuse avec le papa de mes enfants. On a fêté nos 1 an de mariage hier.
0: Oh, mes félicitations.
4: Voilà, donc voilà.
0: C'est que ça se passe bien.
4: Ça se passe bien. Bon, il a mis du temps à m'épouser quand même. Son seul défaut.
0: Un peu indécis, donc. Un peu long. Et donc, j'ai l'impression que vous répartissez bien aussi vos tâches de parents.
4: Oui.
0: Entre papa, entre maman. Pas
4: d'inégalité. Parce que c'est ça, en fait. Moi, je dis souvent qu'on est en équipe. Et il y a pas de raison, il y a aucune loi, ce que je dis aussi à mes garçons, parce que j'ai 2 garçons, il y a aucune loi en France qui dit que c'est la mère qui doit s'occuper de la maison, faire à manger, faire les lessives, tout ça. Donc chez nous, on est une équipe, on se dispatche les rôles et ça fonctionne bien.
0: C'est bien de pouvoir s'appuyer sur l'autre, niveau charge mentale. Deux chiffres. En France, environ 7 fils et filles sur 10 célèbrent la fête des mères. On compte à peu près 5 sur 10 pour la fête des pères. Ça rejoint un peu ce qu'on disait tout à l'heure. On n'arrive pas encore à l'égalité. On va vraiment finir par croire que les papas sont moins aimés. Mais il paraît qu'il y a... En fait, maintenant, on a tendance à fêter plus les gens qu'on aime, plus que les papas ou les mamans.
4: En fait, il y a de plus en plus de modèles de famille, que ce soit des familles monoparentales, où 80% des familles monoparentales sont gérées par des mères solo, quand même, faut le dire. Des familles homoparentales. Il y a aussi des familles où le papa ou la maman est décédé. Donc c'est pas évident pour les enseignants en fait de faire la fête des mères ou la fête des pères quand sur une classe de 25 enfants, il y en a 2 qui ont pas le parent concerné. Donc de plus en plus d'écoles fêtent la fête des gens qu'on aime. Et donc moi, mon fils est rentré avec 2 cadeaux. J'ai eu droit à 1. Et en fait, depuis 2 semaines, il se demande à voix haute s'il va offrir le porte-clé à papa.
0: Va-t-il offrir le porte-clé à papa ?
4: Vous le saurez lundi.
0: On le saura lundi. Voilà, vous nous appellerez. Et vous qui nous écoutez, est-ce que vous célébrez la fête des pères ou la fête des gens que vous aimez ? Donc, vous avez prévu quoi ? Si jamais, venez nous donner quelques idées, ça peut nous aider. Au 05 34 43 31 31, un appel en direct ou un message vocal sur WhatsApp. Et on se retrouve juste après la musique. Imagine.
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0: c'est beau, c'est culte, ça vous évoque forcément des souvenirs.
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0: Les souvenirs, justement, on les réveille ce matin, les moments passés avec vos papas ou vos enfants en tant que père. On est avec notre invitée Sophie Nanteuil, réflexologue toulousaine, spécialiste de la parentalité. Et vous, ça vous fait quoi d'être papa?
3: Bah, c'est fatigant, mais c'est que du bonheur. Franchement, c'est vraiment que du bonheur. C'est, ouais, y a toujours les moments un peu difficiles, mais il suffit qu'il fasse un sourire et c'est voilà, c'est magique et on oublie tout. Voilà. Papa poule, voilà, papa gâteau, papa gâteux, tout ce que vous voulez, vous pouvez mettre ce que vous voulez derrière.
4: C'est très particulier pour moi, en fait. En fait, au moment où je devenais père, mon propre père était en fin de vie, donc ça a été des sentiments assez contradictoires. Donc c'est à la fois une joie immense et à la fois une grande difficulté. Donc c'est encore aujourd'hui quelque chose qui est assez troublant, en fait.
5: Je suis le jouet préféré de ma fille, voilà. Alors j'essaie de mettre des limites, jamais, mais elle sait jusqu'où elle peut aller, voilà. Et à partir de là, elle fait de moi ce qu'elle veut.
0: On peut faire ce qu'on veut avec papa, Sophie Nanteuil.
6: Évidemment, sinon c'est ça à quoi ça sert les papas.
0: Ah oui, bien sûr, ben voilà.
6: On saute dessus, voilà. On l'appelle à 3h du matin pour qu'il vienne nous chercher en boîte.
0: Et oui, quand voilà. Les enfants grandissent.
6: C'est ça. Hein,
0: ça fait partie du jeu aussi.
6: C'est ça.
0: Bon, et on le disait, on l'entendait dans ce micro-trottoir, la fatigue, c'est épuisant. Et d'ailleurs, en tant que mère, vous pouvez aussi témoigner, c'est épuisant.
6: C'est épuisant, mais la bonne nouvelle, c'est que depuis quelques années, il y a un congé paternité de 28 jours pour justement aider la mère à se remettre de l'accouchement, pour que les pères s'habituent aussi à cette fatigue. Il n'y a pas de raison qu'on...
0: Ah bon, on partage tout.
6: On partage tout, c'est ça. Oui. Non, mais la fatigue parentale, c'est quand même sport, quoi. Voilà. Mais encore une fois... c'est un peu plus du côté des mères, donc là aussi ça bouge, donc tant mieux, quoi.
0: Ça commence à bouger, mais typiquement, voilà, le congé paternité, c'est pas uniquement bien pour les papas qui vont passer plus de temps avec les enfants, c'est aussi pour soulager les mamans, comme vous dites.
6: C'est ça, pour se partager les tâches.
0: Pour partager les tâches. Vous avez un objet, c'est un papier plié en 15 avec un petit dessin dessus.
6: Avec un petit cœur et écrit papa. Et en fait, c'est un papier qui est découpé de façon artistique. Hein. On peut pas le voir là, mais,
0: oui, mais effectivement,
6: comme un petit paravent avec
0: vagues.
6: Et en fait, c'est un papier que mon mari a dans son sac depuis à peu près 8 ans, je pense.
0: Par flemme de ranger le sac ou par...
6: Non, je pense que c'est une des premières fois où notre fils aîné a écrit papa. Parce que voilà, il y a écrit papa, je sais plus si je l'avais dit. Je suis fatiguée moi aussi. Et en fait, c'est juste pour dire que pour la fête des pères, une cravate, tout ça, enfin, on s'en fiche en fait. C'est quelque chose de personnel qui fait plaisir. C'est une petite attention. C'est un petit mot. C'est un petit papier qui se retrouve toujours 8 ans après près du portefeuille dans le sac à dos. Et c'est ça qui compte en fait.
0: Donc justement pour la fête des pères ce dimanche. On se met pas forcément la pression sur des cadeaux qui claquent. C'est quoi un bon cadeau de fête des pères?
6: Je pense qu'un cadeau de fête des pères, c'est un bon repas tous ensemble. Parce que on célèbre le père, mais on célèbre aussi la famille. On se célèbre nous tous ensemble. Enfin voilà, un papa c'est quelqu'un qui a grandi en même temps que ses enfants en fait. Donc c'est chouette aussi de partager un moment tous ensemble et pas juste un cadeau qui va être remisé dans un coin et puis ceux qui n'ont pas d'idée le collier de nouilles.
0: C'est vrai?
6: C'est pas vrai.
0: Oui, est-ce que on peut quand même le dire, les papas, les mamans, est-ce qu'ils aiment vraiment les colliers de nouilles?
6: On râle pour la forme, je crois.
0: Ah ouais.
6: Mais c'est chouette qu'ils aient travaillé, qu'ils aient construit quelque chose avec leurs mains.
0: Encore une fois, c'est l'intention.
6: C'est l'intention,
0: ouais.
6: Bien sûr. C'est l'intention.
0: Et vous, que représente votre papa pour vous? Ou quel papa êtes-vous? Appelez-nous, venez nous raconter des belles histoires ou des anecdotes un peu rigolotes au 05 34 43 31 31. Venez nous appeler en direct ou laissez-nous un message vocal sur WhatsApp. Et on fait un point rapide sur la circulation, car à l'entrée de la rocade intérieure, quand on arrive en provenance de l'A61, en provenance de Montpellier, un accident s'est produit entre une voiture et un poids lourd à l'entrée de cette rocade intérieure, donc aux alentours de la sortie 19. Et puis, côté SNCF, de nombreux intercités annulés en raison de la chaleur. Les lignes concernées dans notre région sont la ligne Toulouse-Paris, donc l'intercité Toulouse-Paris, ainsi que la ligne Bordeaux-Marseille qui passe donc par Agen, Montauban, Toulouse. Voilà, ces lignes sont vieilles, problème de clim, et donc en raison de la chaleur, ces intercités ne circuleront pas.
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0: On vous informe, on vous conseille, on vous écoute tous les jours dans le Midi Toulousain. Merci d'écouter votre radio locale ici Occitanie. Ah, j'oubliais, on chante aussi, ah oui, sur vos chansons préférées, la preuve.
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0: Natacha Saint-Pierre en duo avec Pascal Obispo, Mourir demain.
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0: Et on parle des papas qui sont mis à l'honneur ce matin dans Bienvenue chez vous, et des mamans aussi, par extension forcément, puisque on le dit, c'est un duo, on s'appuie l'un sur l'autre pour les enfants. On est avec donc Sophie Nanteuil, notre invitée, qui est réflexologue toulousaine, spécialiste de la parentalité et autrice. Justement, vous êtes autrice, parlons de trucs de super papa, parce que vous avez écrit un livre, Les trucs de super papa.
3: Il y a longtemps maintenant, et je ne le réécrirai pas forcément pareil, mais d'accord. Ce qui est intéressant, c'est qu'on avait fait les trucs magiques des super mamans.
0: Oui.
3: Ça, c'est les éditeurs qui choisissent les titres, hein, c'est pas moi. Et donc, ce sont des astuces très faciles à mettre au quotidien, à mettre en place au quotidien. Et si elles marchent 12 fois et pas la 13e, c'est pas grave, ça nous a rien coûté. Et le livre a bien marché, donc l'éditeur m'appelle, il me dit, hey, on fait celui des papas.
0: Bien sûr.
3: Et en fait, là, la galère que ça a été pour trouver des astuces de papa.
0: Ils n'ont pas d'astuces.
3: Parce qu'en fait, alors, ils en ont, mais ils conscientisent pas ça comme des astuces. Mmh. Plutôt comme, par exemple, il y en a un qui expliquait que lui, le soir, il lisait l'histoire à ses enfants. Et puis, plus ça allait, plus il chuchotait. Comme ça, ça donne un peu de lourdeur, ouais, un peu dans la pièce, et tout le monde s'endort. Et quand on lui dit, mais ça, c'est une astuce. Non, c'est pas une astuce, c'est pour aller voir le match. En fait. C'est pas, voilà. Il y avait plein de choses comme ça.
0: L'objectif est pas le même.
3: L'objectif, voilà.
0: Mais le résultat, voilà.
3: Donc, du coup, ce sont les mamans qui ont, ce sont leurs femmes qui disaient, mais si tu fais ça, ça, ça.
0: Ah, ouais.
3: Ah, peut-être. Voilà. Donc, du coup, ça, autant le livre des mamans, on l'a écrit avec les mamans, autant le livre des papas.

0: sont empathiques, voilà. Ben là, on se dit qu'on a réussi un truc. Donc, du coup, ben, c'est pas forcément l'attitude de nos enfants à la maison, parce que la maison, c'est un endroit où on décharge.
1: C'est sûr.
0: On décharge. Enfin, voilà. Moi, j'ai des enfants qui sont très bons élèves, mais si les maîtresses les voyaient à la maison, elles diraient que c'est pas les mêmes. Mais quand on sort, enfin voilà, c'est des valeurs qu'on transmet, c'est la générosité, c'est des choses comme ça, c'est s'occuper des autres. Enfin, et c'est ça qu'on renvoie à nos parents, en fait. Et tout à l'heure, on discutait en off pendant la musique, on disait que l'exemple doit venir d'en haut aussi, c'est-à-dire que certes, les papas passent moins de temps avec leurs enfants, mais si on passe du temps de qualité et puis s'ils leur montrent que être un homme, c'est être un homme bien, un homme capable, un homme qui s'intéresse aux autres et qui promeut l'égalité femme-homme, bah déjà, c'est pas mal, quoi.
1: Donc pour être un super enfant, il faut d'abord avoir un super papa et une super maman pour montrer l'exemple. Sophie Nanteuil, vous avez une belle histoire à nous raconter, une petite histoire, peut-être.
0: Alors oui, c'est la première fête des pères de mon mari. En fait, il était restaurateur et il a oublié que c'était la fête des pères. Il a fait une petite bringue.
2: Ah oui, bien sûr.
0: Et puis il est pas rentré, mais il m'a prévenu. Hein, mieux, je suis avec les copains, tout ça.
1: Il est gentil déjà.
0: Voilà. Ouais, sauf que moi, j'étais à table avec mon bébé de quelques mois et c'était. Je m'étais dit, c'est ça, première fête des pères.
2: Oh là là, c'est solennel.
0: C'est solennel. Il faut le marquer, tout ça. Il était pas là. C'était une petite fête ratée, mais comme il le dit si bien, on l'a refêté le lendemain parce qu'à cet âge-là, il s'en souvient pas que c'était la première fête des
2: pères. C'est l'avantage. Voilà.
0: C'est l'avantage. Donc, si vous en foirez une, foirez la première.
2: Mieux, voilà. À l'âge où personne ne s'en souvient, c'est très bien.
0: C'est ça.
2: Exactement, on peut
0: recommencer. Non, mais moi, je n'y en ai pas voulu parce que voilà, c'est comme ça et que la fête fait partie de l'ADN des gens du Sud-Ouest.
1: Mais, oui, et puis ça prouve aussi qu'on peut être papa et maman et faire la fête quand
0: c'est
1: même.
0: Ça,
1: voilà,
0: c'est ça.
1: C'est important. On a aussi du temps pour nous. Et donc voilà, on fait cette émission sur les papas à l'occasion de la fête des pères qui a lieu dimanche.
0: Il va même tuer d'avoir raconté ça.
1: On l'embrasse. Et cette fête des pères, je crois qu'elle a une origine un peu particulière.
0: En fait, c'est comme beaucoup de fêtes, elle a une origine marketing. C'est un fabricant, en France, c'est un fabricant de briquets qu'il a instauré en 1949.
1: Quel rapport ?
0: Ben, pour fêter les papas qui fument, le cigare, la pipe, voilà, les choses un peu...
1: Le papa, quoi.
0: Vous savez, la gauloise.
2: Oui, bien sûr.
0: Voilà. Et en fait, le gouvernement l'a instauré officiellement en 52.
1: D'accord.
0: Et la fête des mères, c'était en 50. Bon, la fête des mères, elle a plein d'origines. La fête des pères aussi, mais tout commence par un truc marketing. Mais c'est comme le Père Noël rouge de Coca-Cola.
1: Oui, voilà, c'est Coca-Cola qui l'a rendu rouge. L'important, c'est que les choses évoluent. On l'a dit, il y a aussi un congé paternité depuis quelques temps qui existe. Voilà, le rôle des papas évolue, celui des mamans aussi. La charge mentale peut un peu s'alléger. Merci beaucoup d'être venue en parler avec nous, Sophie Nanteuil, réflexologue toulousaine, spécialiste de la parentalité, autrice. Merci d'être
0: Merci
1: venue
0: à vous.
1: Mettre les papas à l'honneur. Et je rappelle que cette discussion est à réécouter sur ici.fr et sur l'appli. Ici, l'été approche, les vacances aussi. Et si vous partez, savez-vous où faire garder votre animal de compagnie? À nous, on sait. On a un bon plan à vous partager, c'est juste après la musique.
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0: voix de Serge Gainsbourg ce matin sur votre radio ici Occitanie avec Sorry Angel.
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0: Un bon plan pour notre pouvoir d'achat tous les jours avec Valère Coréard. Bonjour Valère, vous vouliez aujourd'hui nous partager quelques astuces pour faire garder nos animaux de compagnie pendant l'été.
3: Si vous avez prévu de partir et que vous ne pouvez pas emmener avec vous votre chien ou votre chat, il est encore temps de trouver une solution. Mais je vous conseille de ne pas tarder. Le premier bon plan se trouve sans doute autour de vous. Des voisins, des amis, de la famille, ça vaut quand même le coup de se poser la question. Bien sûr, il ne s'agit pas d'imposer, mais enfin, des enfants qui ne partent pas, une personne âgée qui va avoir moins de monde cet été seront peut-être ravis de vous rendre service. Autre option plus classique, et tout le monde n'est pas à l'aise avec ce format d'ailleurs, hein, c'est le chenil, la garde collective pour chiens, pour chats. Parmi les avantages, vous avez une équipe, un vétérinaire, l'alimentation, les sorties, tout est inclus, moyennant 100 à 200 euros la semaine. C'est donc assez cher quand même, mais il faut là, comme d'habitude, faire jouer la concurrence.
0: Il y a des solutions collaboratives aussi, de l'entraide entre particuliers?
3: Absolument, là vous aurez accès à des solutions gratuites ou presque, mais il faut vous dépêcher pour essayer de trouver quelqu'un. Oui. Plusieurs plateformes vous permettent d'entrer en relation avec d'autres particuliers qui sont volontaires pour garder des animaux, peut-être cet été, et peut-être aussi près de chez vous. Vous avez Pas Bête ou Animal Futé. Empreinte Mon Toutou est connue aussi avec une offre d'abonnement, et ça concerne même les matous désormais. Une solution assez efficace pour trouver un pet-sitter sans vous ruiner. Donc, entre les proches, les sites de mise en relation, la garde collective, vous avez des solutions, mais il faut anticiper et ne pas oublier que votre compagnon a aussi le droit de passer un bel été. Et d'ailleurs, si vous avez des bons plans pour faire garder nos animaux en notre absence, pensez à m'écrire. Mon mail, c'est parici-les-économies@radiofrance.com.
0: Merci pour ces bons plans, Valère Coréard. Des bons plans à découvrir tous les jours à cette heure-ci et à l'heure que vous voulez, sur l'appli ici. Une bonne nouvelle pour les plus gourmands dans un instant. Il faut manger du gras. Oui, notre spécialiste arrive juste après Miley Cyrus.

0: Cyrus, Flowers.
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0: Tu manges trop gras, c'est mauvais pour la santé. Figurez-vous que c'est pas complètement vrai. On a besoin du gras. Ça me rassure déjà un petit peu. Marie-Anne Derès, vous êtes diététicienne et nutritionniste à Toulouse. Qu'est-ce que c'est concrètement déjà le gras?
3: Le gras est un macronutriment très important. On sait important que les protéines et les glucides. C'est notre stockage d'énergie. Il ne faut pas oublier que nous stockons toute l'énergie dont nous avons besoin pour les moments où nous ne pouvons pas manger, par exemple, sous forme de gras. Mais le gras, ce n'est pas que ça. Le gras, c'est la structure. En fait, une cellule, c'est une bulle d'eau autour de laquelle nous avons une double membrane lipidique. Ça veut dire que s'il n'y a pas de gras, il n'y a pas de cellule. Et s'il n'y a pas de cellule, il n'y a pas d'organisme. Donc, il n'y a pas d'être humain. Donc, le gras est important. Ensuite, le gras, c'est aussi quelque chose qui va servir pour construire des molécules qui sont des messagers, comme les hormones sexuelles, les hormones du stress.
0: Et alors, comment différencier le bon du mauvais gras?
3: Alors, moi, j'aime pas dire le bon et le mauvais gras parce que c'est simpliste et puis ça ne dit pas les choses. Je pense qu'il faut parler du gras à privilégier, du gras à limiter et puis du gras à éliminer. Donc, le gras à privilégier, c'est tout ce qui est gras insaturé. Comment on le distingue? Facilement, on le met au frigo. Au frigo, l'huile d'olive, ça ne devient pas solide. Donc, tous les gras qui sont insaturés, ils vont rester liquides au frigo, à température froide. Pensez au fait qu'on la trouve dans des aliments faciles, comme les sardines, les maquereaux. Ce qui m'amène à nos amis, les acides gras saturés. C'est ceux qu'on dit mauvais gras. Mais en fait, ils ne sont pas mauvais, il faut juste les limiter. Pourquoi? Déjà, ils sont saturés, ça veut dire qu'ils sont assez rigides. Du coup, quand ils sont au frigo, ils sont durs. Ça veut dire qu'on fait un peu au feu et on a le gras qui monte et il devient dur. C'est un gras saturé. D'ailleurs, quand on veut le limiter, une technique simple, on fait le pot-au-feu, on le met au frigo. On enlève tout le gras qui est au-dessus, on le jette et on a un pot-au-feu beaucoup moins gras.
0: Alors, quels sont les bienfaits sur notre corps?
3: Du coup, ces graisses-là, elles peuvent servir comme précurseurs pour certaines choses essentielles. Notre ami, le cholestérol. Il ne faut pas le voir que comme un ennemi. En fait, le cholestérol est une molécule. Quand elle est en trop grande quantité, elle va se déposer dans les artères. Il ne faut pas en arriver là. Mais par contre, elle a un rôle physiologique. Elle va être un précurseur pour les hormones sexuelles, pour les hormones du stress. Le gras saturé doit être limité pour que justement, qu'il ne se dépose pas dans nos artères. Mais il a un rôle. Donc, il ne faut pas le supprimer entièrement. Il faut plutôt prendre des techniques pour cuisiner autrement. Par exemple, le pot-au-feu, on le met au frigo pour enlever le gras saturé. On diminue les viandes grasses dans l'alimentation courante. Et du coup, on va obtenir un bon rapport entre les acides gras polyinsaturés, insaturés, c'est-à-dire ce qu'on appelait avant bon, ce que moi je veux dire à privilégier, et les acides gras saturés qu'il faut limiter. Donc en ensemble, on pourrait voir les choses comme ça. Les acides gras insaturés sont à privilégier. Ils sont anti-inflammatoires, bons pour le cœur, bons pour le cerveau. Les acides gras saturés, il faut les diminuer. Ils ont leur rôle dans le corps, ils sont indispensables, mais il ne faut pas qu'il y en ait trop. Sinon, ça fait trop de cholestérol, ça peut poser problème, in fine.
0: Marie-Anne Derès, diététicienne et nutritionniste à Toulouse, merci pour ces conseils, les conseils de nos spécialistes que vous pouvez réécouter et lire aussi sur notre site ici.fr et sur l'appli ICI. Dans 6 minutes, le retour de votre actu locale. Que se passe-t-il dans votre midi toulousain? Réponse à 10h, juste après la musique, dans un vieux rock'n'roll.
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0: dans un vieux rock'n'roll William Scheller. Préparer la nappe à carreaux et la boisson, nous, on s'occupe de ce qu'il y a dans la glacière. Notre experte culinaire, Mams Cook, est avec nous pour plein de conseils, plein d'astuces. On parle pique-nique aujourd'hui, c'est juste après l'actu locale.
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0: Belle matinée à l'écoute de votre radio ici Occitanie, il est 10h. Les infos Clotilde de Jupon, bonjour.
2: Bonjour à tous. 40 degrés en ligne de mire aujourd'hui et cette alerte feu de forêt, risque élevé aujourd'hui en Haute-Garonne. Il fait chaud, beaucoup trop chaud, beaucoup trop sec pour un 18 juin. Il y a aussi l'alerte canicule. 26 départements sont en vigilance jaune en France, notamment la Haute-Garonne, le Tarn, le Tarn-et-Garonne, le Lot, l'Ariège, sans oublier le Gers. Et pendant ce temps, 1000 personnes vivent dans la rue, rien qu'à Toulouse. Des femmes, des hommes, des enfants aussi. Alors si vous le pouvez, les associations comme Utopia attendent vos dons de gourdes, de bouteilles d'eau, de casquettes ou de crème solaire pour les aider. Ce matin, vous avez peut-être été faire votre marché à la fraîche, mais pas de panique si vous vous levez trop tard. Désormais, le marché des Carmes à Toulouse ouvre aussi les jeudis et vendredis soirs jusqu'à 19h. Une expérimentation de la mairie de Toulouse jusqu'au 10 juillet. La cellulose peut être sauvée à Saint-Gaudens et en Provence. Le milliardaire Mathieu Pigas se positionne au soutien de la seule offre de reprise de Fibre Excellence. Le tribunal s'accorde donc un délai pour y réfléchir. Prochaine audience le 6 juillet pour savoir si oui ou non les 670 salariés sont sauvés. Ils sont en tout cas mobilisés ce matin devant l'usine aux côtés de Carole Delga, la présidente de la région, et de Sophie Binet, la présidente de la CGT. À Castres, après la polémique sur cette pièce de théâtre déprogrammée par la mairie d'extrême droite, eh bien le président socialiste du Tarn annonce qu'elle sera bien jouée en janvier prochain au parc de loisirs Cap Découverte près d'Albi. Une pièce intitulée « Passeport » d'Alexis Michalik qui retrace le parcours d'un migrant dans la jungle de Calais. On apprend cette belle affaire pour Airbus qui va fabriquer des Airbus très spéciaux, des A350 capables désormais de voler jusqu'à 22 heures sans escale. Tout ça pour la compagnie australienne Qantas qui assurera l'an prochain des vols directs entre Londres et Sydney. Ça va être très compliqué si vous prenez le train aujourd'hui et même ces prochains jours. La SNCF supprime 71 intercités, notamment sur la ligne Toulouse-Paris, car les clims ne fonctionnent plus dans ces villes passées les 30 degrés, dans ces vieilles rames passées les 30 degrés. Même chose pour la ligne Bordeaux-Marseille. Question donc de confort pour les clients. Yo, hein. Pas de doute.
0: Voilà, vous savez ce que je vais dire. Hein, il y a du soleil, voilà, il fait chaud. Il y a du soleil dans tout le midi toulousain, comme depuis le début de la semaine. Les températures en fin de matinée vont déjà atteindre 29, voire 30 degrés. Et même jusqu'à 32 dans une partie du Tarn, vers Castres notamment. Et puis cet après-midi, si vous êtes dans le sud de la Haute-Garonne ou de l'Ariège, attention au risque d'orage vers 17h. Les températures, elles vont rester très élevées. Hein. À Pamiers, il fera 34 degrés. À Toulouse et Albi, 35. À Auch et Montauban, 36. Et à Beaumont-de-Lomagne, 37 degrés. Et le temps devrait être sensiblement le même demain. Alors voilà, Clotilde, je vais vous voir boire des verres d'eau, hein,
2: ah
0: aujourd'hui.
2: Oui, des verres d'eau. Et puis l'éventail, là, je suis même pas sûr qu'il suffise aujourd'hui.
0: Non, il faudra beaucoup de verres d'eau. Sur la route, sur la rocade extérieure à Toulouse, entre Sesquières et Sept-Denis, un accident impliquant 3 véhicules s'est produit il y a quelques minutes, entre les sorties 33 et 31, donc sur cette rocade extérieure. Et puis on le disait avec vous, Clotilde, beaucoup de trains intercités annulés dès aujourd'hui, la fameuse ligne entre Toulouse et Paris. L'intercité Toulouse-Paris ainsi que la ligne Bordeaux-Marseille qui passe par Agen, Montauban, Toulouse. Ce sont des vieilles lignes qui ont des problèmes de clim et donc en période de forte chaleur, les trains sont annulés.
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0: Mais quand même, quelle chance hein, d'avoir toute cette actu locale, toute cette bonne humeur, ces rencontres, ces idées, ces bons plans près de chez vous dans le midi toulousain. Et quelle chance de pouvoir monter le son et chanter avec votre radio locale ici Occitanie et surtout avec Jean-Jacques Goldman.

0: C'est ta chance, Jean-Jacques Goldman, sur votre radio locale, ici Occitanie.
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0: Et on vous prépare le pique-nique. Notre experte culinaire, Mams Cook, fait le plein dans la glacière. Ah oui, venez, on sort là parce qu'il fait chaud. Une chaleur qui peut être assommante. Et d'ailleurs, pour nos animaux de compagnie aussi, notamment, on vous explique comment protéger votre chat en cette période. Et on se protège des arnaques également, tout à l'heure. Heureusement que notre spécialiste anti-arnaque nous aide à déjouer les pièges. On aurait chaud sans lui. Décidément, on a chaud ce matin. Que du chaud dans Bienvenue chez vous. C'est aussi, ça aussi, c'est tout chaud, ça sort du four. C'est la nouveauté de Mylène Farmer qu'on découvre avec Ici Occitanie. C'est à qui le tour ?

0: de Mylène Farmer, c'est à qui le tour? Ah ben là tout de suite, c'est au tour de Mems Cook, notre pro de la casserole. Elle est en compagnie d'Alban Forlo. C'est la journée internationale du pique-nique aujourd'hui. Alors on sort la nappe à carreaux.
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3: Votre rendez-vous gourmand et quand il fait chaud, quand il fait beau, bah on a envie d'aller faire des pique-niques. Bonjour Mems Cook.
4: Bonjour.
3: Pique-nique et glacière ce matin.
4: Ben oui, forcément.
3: Alors déjà peut-être la checklist pour le pique-nique, faut emmener quoi?
4: Ben déjà on emmène une glacière. Avec à l'intérieur des pains de glace. Vous savez, maintenant, il y a les fraises Pâques. Là, vous les mettez au congèle avant et comme ça, c'est parfait. Il vous faut une nappe pour déjeuner sur l'herbe, quelques plaides et des coussins pour s'asseoir. Si vous avez des enfants, pensez à emmener des jeux. Si vous avez des personnes âgées avec vous, pensez à emmener un petit siège pliant pour pas permettre à la personne de pas s'asseoir dans l'herbe. Pensez à prendre forcément un petit bouquin, quelque chose, parce que si ça s'éternise, vous serez peut-être content de vous allonger sur l'herbe avec un bouquin. Et puis, on emmène beaucoup d'eau. Surtout s'il fait très chaud. Et puis, un peu de produits anti-moustiques, et puis une petite trousse anti-bobo, vous savez, si jamais quelqu'un se fait piquer ou quoi que ce soit. Voilà, ça c'est vraiment pour que le pique-nique se passe merveilleusement bien.
3: Côté gourmand, alors peut-être deux recettes, peut-être la traditionnelle salade de patates.
4: Des pommes de terre que vous allez faire cuire, vous rajoutez des œufs durs, de l'échalote, de l'oignon rouge, de la ciboulette, une poignée de roquettes, et vous allez faire une sauce, vous allez mélanger de la mayonnaise avec du yaourt à la grecque, de la moutarde, du jus de citron, de l'huile d'olive, du sel, du poivre. Vous mélangez tout ça, c'est délicieux. Et ça, ça plaît à toute la famille. C'est mieux que le paquet de chips, hein, je précise.
3: Après, vous faites des courgettes rôties.
4: Oui, je fais une salade de courgettes rôties. On va préparer nos courgettes, on les coupe en dés, on va ciseler un oignon, éplucher de l'ail dans une poêle à sec, on va faire dorer des amandes effilées et on va faire sauter nos courgettes dans de l'huile d'olive. On va remuer vivement pour qu'elles colorent, qu'elles soient cuites, mais en même temps, il faut qu'elles restent al dente, comme disent les Italiens, vous voyez. On va déposer ces courgettes dans un grand saladier, assaisonné avec du sel, du piment d'Espelette. On fait revenir l'oignon, l'ail dans la même sauteuse, on mélange tout ça et on va assaisonner avec des feuilles de menthe ciselées, avec un filet d'huile d'olive. On met un petit peu de piment d'Espelette, forcément, un peu de fleurs de sel, et c'est terminé. Et ça se mange glacé, ou alors ça se mange à température ambiante, comme ça vous fait plaisir.
3: Alors, petite histoire quand même du pique-nique.
4: Oui, parce que autant le pique-nique, que la glacière ont quand même des petites histoires. On fait des pique-niques, figurez-vous, depuis l'Antiquité, on n'a rien inventé. C'était des repas en plein air. Et alors, mais depuis le XVIIe siècle, le mot et la pratique se sont développés. Mais c'était une activité ultra mondaine. Mmh. C'était pas une activité, vous voyez, comme nous, on va partir avec notre petit panier sous le bras, là. Alors, pique-nique, ça vient de piquer, ce qui veut dire picorer, comme les poules. Et nique, ça vient de chose sans valeur en ancien français.
3: Ah,
4: en ancien français. Donc, l'idée était de picorer des petites choses comme ça, qui valaient pas grand-chose. C'était ça, l'idée du pique-nique, au départ. Quant à la glacière portable, elle était destinée aux sorties et au pique-nique, bien sûr. Et elle s'est diffusée, surtout en fait, après la Seconde Guerre mondiale. Avant, il n'y avait quasiment pas de glacière. Et c'est logique, parce qu'en fait, elle se développe avec l'essor du tourisme et des loisirs.
3: Alors, on a évidemment vos recettes sur mamscook.com. Juste, quelques idées de dessert pour terminer.
4: Ah oui, alors moi, ce que j'aime en pique-nique, alors déjà, des fruits, on emmène des fruits frais. L'été, c'est la pleine saison, il est sucré. Extraordinaire. Et puis surtout, faites des clafoutis, des phares, un bon phare aux cerises, un bon clafoutis aux abricots rôtis. Rien de tel que ça pour un bon pique-nique. Par contre, on fait très attention à une petite chose, c'est-à-dire qu'on n'emmène pas des glaces, c'est-à-dire que si vous emmenez des glaces, elles vont fondre. Donc on privilégie vraiment ce genre de choses. Si vous êtes très nombreux et que vous n'avez pas envie d'emmener un grand plat, faites des petits desserts portions. Votre phare ou votre clafoutis, vous pouvez aussi le faire dans des mini-moules portions, comme ça tout le monde emmène son petit morceau avec lui tranquillement.
0: Le clafoutis, j'adore, j'ai faim, je vais y penser jusqu'à midi. Merci Mems Cook. Des actus gourmandes aujourd'hui, on le disait, c'est la journée internationale du pique-nique, mais c'est aussi celle du sushi. Donc ce soir, on sort la glacière face au coucher de soleil, comme ça ce midi, on mange du sushi bien au frais. Et autre événement qui commence demain à Toulouse, destination fraîcheur et fruits et légumes frais, organisé en partenariat avec Tisséo. On vous propose pendant 2 jours des food trucks, des démonstrations culinaires et des dégustations où les fruits et légumes frais sont à l'honneur. On sensibilise, on donne des idées de recettes, des infos sur la conservation, des astuces anti-gaspi. Ça se passe donc demain et samedi sur le parvis des arènes à Toulouse. Ah, Phil Collins. Ben oui, vos chansons préférées, c'est toute la journée avec Ici Occitanie.

0: You Can't Hurry Love, Phil Collins sur votre radio locale. Et la musique continue avec un classique de Zaz. Et juste après, des astuces pour protéger notre chat des fortes chaleurs.
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0: Victoire de la chanson originale de l'année aux Victoires de la musique. C'était en 2011, Je veux de Zaz.
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0: Quand il fait chaud comme cette semaine, on s'inquiète souvent pour nos chiens, mais nos chats souffrent aussi de la canicule. Docteur Pierre Fabin, comment bien aborder l'été avec les minous ?
3: Alors, contrairement au chien qui allaite, le chat masque sa souffrance quand il a chaud. C'est un animal du désert, il s'économise et va dormir toute la journée pour éviter de monter en température. Si vous le voyez haleter avec la gueule ouverte, on est déjà en situation d'urgence absolue. Il est en coup de chaleur. Pour éviter ça, laissez-lui un libre accès à la salle de bain pour qu'il puisse s'allonger sur le carrelage ou dans la baignoire. La céramique va garder parfaitement la fraîcheur. L'autre vrai défi, c'est l'hydratation, car il boit très peu. En période de canicule, remplacez une partie de ses croquettes par de la pâté, qui contient 70 à 80% d'eau. Vous pouvez aussi ajouter un glaçon à base de bouillon de poulet sans sel dans sa gamelle d'eau pour les inciter à la paix.
0: Salle de bain, pâté, c'est noté. Mais pour l'aider à se rafraîchir physiquement sur le moment, on peut utiliser un ventilateur ou le mouiller comme on le ferait pour nous.
3: Le ventilateur seul est très peu utile car votre chat ne transpire pas. Ah. Par contre, si vous placez une bouteille d'eau congelée devant, vous créez un vrai climatiseur. Mmh. Vous pouvez aussi directement le mouiller, éviter la douche froide. Les chats détestent ça et le stress risque de faire encore augmenter sa température. Prenez plutôt un gant de toilette humide à température ambiante et caressez-le doucement. Insistez sur les oreilles, le ventre, les coussinets, c'est par là qu'il régule sa chaleur. Et enfin, attention au chat blanc. Si votre chat est blanc et aime bronzer au soleil, pensez à lui mettre de l'écran total indice 50 sur le bout de ses oreilles. Sinon, il risque des gros coups de soleil très graves qui peuvent terminer en cancer de la peau.
0: Et autre question, parce que quand il fait chaud, on a souvent tendance à laisser les fenêtres ouvertes pour faire un courant d'air. Mais est-ce que ça cache des dangers pour le chat ?
3: Effectivement, on a plus d'accidents avec les fenêtres qu'avec les coups de chaleur chez le chat. Pour faire des courants d'air, on laisse souvent les fenêtres aussi aux battantes ouvertes en arrière. On se dit comme ça, le chat ne pourra pas sortir. Mais pour un chat, c'est un piège mortel. Il va essayer de sortir par l'entrebâillement, car il apprécie tout simplement le courant d'air, glisser et se coincer le bassin. Si vous laissez ouvert, il est impératif d'installer des petites grilles de protection latérale ou des petits plateaux pour qu'il puisse sortir en toute sécurité.
0: Merci docteur, docteur Pierre Fabin, et à demain. J-8 avant la date à laquelle il faut écouter plus que jamais ici Occitanie, hein, votre radio locale qui vous accompagne depuis 15 ans dans le midi toulousain. C'était France Bleu Toulouse à l'époque. Nos 15 bougies, bah, c'est aussi les vôtres. Hein. Alors on fête cet anniversaire avec un programme inédit à vous proposer. Vos émissions du matin seront en direct du domaine de Candie à Toulouse. L'occasion de vous présenter aussi les nouveautés qu'on vous prépare pour la suite. Et il y aura évidemment plein de surprises, bien entendu. Vendredi 26 juin, donc on écoute ici Occitanie et on crie joyeux anniversaire. Et restez avec nous, on a des bons plans et des infos pratiques à vous donner près de chez vous. C'est dans 3 minutes, à tout de suite.

0: les coutures. Ça fait du bien de temps en temps de l'écouter comme un avion sans ailes. Et merci d'écouter ici Occitanie ce matin, la radio qui vous aide à éviter les arnaques. Oui, on vous présente l'arnaque au péage à flux libre dans un instant. Mais d'abord, il se passe quoi près de chez vous?
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0: 500 ans, ouf, vous imaginez? Un âge qui paraît inatteignable. Hein. Et pourtant, si, si, il fête son anniversaire demain. Le clocher de la cathédrale de Rodez a 500 ans. Alors demain, spectacle de rue, jonglerie, équilibre, acrobatie aérienne et échasse investissent les rues du centre-ville entre la place de la Cité et la place du Bourg. Et c'est accessible à tous, à tout le monde, entre 18 et 19 heures pour fêter cet anniversaire dans une ambiance festive, comme il se doit. Le COCU, le comité d'organisation du carnaval unifié de Toulouse, organise depuis 7 ans maintenant une grande course de caisse à savon, une course festive où chaque équipe vient personnaliser son bolide, se déguiser et va tout faire pour gagner la course à bord de sa caisse à savon. Venez nombreux pour encourager les coureurs, vous pouvez même vous déguiser et profiter d'animations musicales, d'ateliers, de buvettes. Rendez-vous samedi, avenue de la Colonne à Toulouse. Les infos pratiques et bons plans près de chez vous, on en a d'autres à vous donner dans une heure.
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0: Vous êtes en forme? De bonne humeur? Oui? Ah ben je comprends. Bah vous écoutez Ici Occitanie, ça donne forcément envie de sourire. Hein. Bon, sourire c'est bien, mais monter le son, s'ambiancer, chanter, danser, c'est encore mieux. Alors on se lève, on claque dans les doigts et on y va. Hein.

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0: Ici pas d'arnaque, c'est tous les jours des conseils pour déjouer les pièges des arnaqueurs. Bonjour Pascal.
3: Mais bonjour Tom.
0: Et le premier conseil qu'on pourrait donner à celles et ceux qui écoutent ici Occitanie, c'est de ne pas partir en vacances.
3: Ah oui, j'avoue, c'est un peu extrême, mais c'est effectivement la meilleure méthode pour éviter le piège du péage à flux libre, dont j'ai d'ailleurs déjà parlé dans cette même chronique, et qui est devenu le terrain de jeu préféré des arnaqueurs. Mmh. Et avant de vous expliquer l'arnaque en détail, un petit rappel sur le péage à flux libre, c'est tout simplement un péage sans arrêt. On passe sous un portique et votre plaque d'immatriculation est automatiquement prise en photo pour calculer le prix à payer en fonction de là où vous entrez et là où vous sortez. Et vous avez 72 heures pour payer avant de recevoir un rappel majoré. Et si à titre personnel, je déteste ce nouveau gadget, l'arnaque au péage à flux libre profite à fond de ce flottement en tentant de vous faire croire que vous êtes passé dessous et que vous n'avez pas payé.
0: Ah d'accord.
3: Ah, distrait que vous êtes.
0: Ouais.
3: Et si la méthode s'appuyait essentiellement sur des emails envoyés au hasard en espérant que la naïveté des victimes ferait le reste, à savoir envoyer de l'argent aux arnaqueurs, la version 2006 est bien plus tordue et surtout bien plus efficace. Grâce au SMS.
0: Oui, oui, oui.
3: Bien sûr. Un email a en effet une chance sur cinq d'être ouvert. On en reçoit de plus en plus et on a fini par prendre l'habitude de les trier sans les ouvrir, simplement en regardant le titre et le nom de l'expéditeur. C'est plutôt une bonne chose. Un SMS, en revanche, a 95% de chances d'être lu. Et mieux encore, dans les 3 minutes suivant sa réception.
0: Ah oui.
3: Ah oui, on est accro. Hein. Et sauf si vous avez installé une application anti-spam, les SMS ne sont pas filtrés. Donc vous allez bientôt recevoir un SMS vous expliquant que vous êtes passé sous un péage à flux libre, par exemple celui de l'A69, parce qu'il va y en avoir
0: oui.
3: un, et qu'en cliquant sur le lien 6 juin, vous pouvez payer, ce qui vous évitera la majoration automatique.
0: Mais on a moyen de savoir si c'est un vrai SMS ou si c'est une arnaque ?
3: Oui, oui, oui, absolument. Bonne question.
0: Ah, merci.
3: C'est assez simple en fait. L'autorité de gestion des péages à flux libre n'envoie jamais de message par SMS pour vous demander un rappel de paiement. Donc si vous en recevez un, c'est pas vrai. C'est une arnaque. Vous pouvez l'ignorer. Et ne croyez pas être à l'abri parce que vous êtes malin et vigilant.
0: Ben si.
3: Non, ça vous met pas à l'abri. La nouvelle méthode des arnaqueurs repose justement sur cette confiance qu'ils essayent de briser en vous inondant littéralement de messages frauduleux. Alors pour info, les attaques par SMS, oui, ont bondi de... Alors écoutez bien.
0: Oui.
3: 2500% au premier semestre 2025, et il semble que le cru 2026 soit encore pire.
0: C'est énorme.
3: Ah, c'est pas mal.
0: C'est un petit chiffre.
3: C'est pas la taille qui compte, mais quand même. Alors, un dernier conseil, et il est complètement gratuit et désintéressé, si vous prenez

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0: Pourquoi tu restes, titre d'Amel Bent, sorti l'année dernière.
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0: Et c'est l'heure de tester plein de choses, comme chaque jour. Aujourd'hui, on est avec Jessica Mazel de Mother in Town. Bonjour Jessica.
3: Bonjour Tom.
0: Et qu'est-ce qu'on teste aujourd'hui?
3: Eh bien aujourd'hui, je vais vous faire tester la fête du Lido, qui revient encore cette année. Donc en ce moment même, à Toulouse, et jusqu'au 21 juin. Donc derrière ce nom se cache une tradition précieuse. Chaque année, le Centre Municipal des Arts du Cirque ouvre ses portes pour nous offrir les créations de ses élèves. Donc des jeunes, amateurs, aux artistes en formation professionnelle, il y a un peu de tout.
0: Et pourquoi est-ce qu'elle est faite pour nous, cette fête du Lido?
3: Eh bien parce que si vous cherchez une sortie originale, gratuite et ouverte à tous, vous allez être servi. Pendant 10 jours, sous le chapiteau des Argoulés, des artistes de 7 à 77 ans nous embarquent donc dans leur univers, à la fois cirque aérien, jonglage, équilibre, acrobatie, c'est frais, c'est inventif et surtout c'est porté par une énergie communicative, celle des jeunes créateurs qui présentent le fruit de toute une année de travail. Et le meilleur, l'entrée est libre, pas de réservation, pas de billetterie en ligne, on arrive juste une petite heure avant le spectacle et on se laisse surprendre.
0: Merveilleux. Et votre point fort alors?
3: Moi, ce que j'aime particulièrement, c'est la diversité de la programmation. On passe d'un spectacle créé par des enfants de 7-9 ans à des pièces bien plus abouties portées par des étudiants professionnels de l'Esacto Lido. Je ne suis pas sûre de bien l'avoir dit, mais bon, en tout cas, il ne faudra pas m'en vouloir. Chaque soir, ou presque, il y a une nouvelle proposition, une nouvelle atmosphère. Donc d'ailleurs, ce soir même, jeudi 18, deux spectacles vous attendent. Médiable 2.0 à 19h par les Diablotins, donc c'est un groupe de 9-12 ans. Et puis avant que ça passe, à 21h, par le collectif Alden, des étudiants de deuxième année. Donc deux ambiances, deux générations, une même envie de nous surprendre, ça c'est génial.
0: Et votre coup de cœur?
3: Mon coup de cœur, c'est quand même l'esprit même de cette fête. Il y a quelque chose de touchant à voir des enfants, des ados et de jeunes adultes partager quand même la même scène, la même exigence, la même envie de nous émerveiller. On sent la puissance du travail collectif.

0: festif. Puis il y aura même d'ailleurs une petite buvette et de la restauration qui seront prévues sur place, donc pour prolonger la soirée sous les étoiles après le spectacle.
1: En plus, c'est le plus important. Et donc quelques infos pratiques pour terminer.
0: Donc la fête du Lido a lieu jusqu'au 21 juin. Donc les spectacles sont à différents horaires selon les jours. Vous pouvez retrouver le programme complet sur leur site circolido.fr. Ce soir, 19h et 21h au Lido. Ce week-end, le samedi 20 juin, 3 spectacles dès 16h30 et le dimanche 21 juin, 4 représentations pour clôturer en beauté, dont Fanfare Future en plein air à l'espace Job. Bon, le lieu principal, ça reste quand même le Lido, qui est 14 rue de Gaillac, donc à côté du métro Argoulé, station Argoulé. Et voilà, donc l'entrée reste libre, comme je le disais, bon, dans la limite des places disponibles. La billetterie, elle ouvre encore une fois une heure avant chaque spectacle. Première arrivée, premier servi. Alors que vous soyez fan de cirque ou simplement curieux, profitez de ces derniers jours pour découvrir ces jeunes talents. C'est gratuit, c'est joyeux et c'est à deux pas de chez vous.
1: Et c'est noté. Merci Jessica Mazel de Mother in Town. Ils sont forts, hein, nos testeurs. Chaque jour, ils testent plein de choses, des bons plans, des activités à faire en famille, des événements, du sport. Et pour ne rien manquer, tout ce qu'on teste pour vous est à redécouvrir sur ici.fr et l'appli ICI. Ah, vous entendez cette musique? Ça donne pas envie de danser? Ah ben d'ailleurs, vous savez que danser en club après 40, 50 ou 60 ans, c'est possible, hein, et c'est tendance. On en parle dans un instant avec Muriel Jourdan, mais d'abord, on profite donc de la musique, on danse sur Axel Bauer, Cargo. Excellent début de journée à l'écoute d'ici Occitanie.

0: Marcel Bauer sur votre radio locale avec Cargo.
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0: Muriel Jourdan, c'est notre radar des tendances. Elle est avec nous comme tous les matins. Bonjour Muriel. Et ce matin, on s'intéresse à ces lieux qui permettent à tous les quadras, les quinquas ou au-delà, d'aller danser dans des clubs. Il existe des soirées rien que pour eux, Muriel.
3: Oui, à l'approche de la cinquantaine, de la soixantaine même. Quand on aime danser en soirée, en club, eh ben on peut vite se sentir rejeté du dance floor. Non pas parce qu'on a peur de se péter le coccyx ou se faire un tour de rein, mais parce qu'on se sent jugé. Jugé pour ses cheveux grisonnants, pour ses pas de doigts. On nous considère trop vieux pour faire la fête. Non mais attendez, se sentir jugé quand on veut s'ambiancer sur du ABBA ou du Boney M, désolé mais... Non merci. Le chanteur et humoriste Camini, qui va doucement vers ses 50 ans, il les admire, ses quinquas, ses quadras qui veulent toujours danser.
4: 55 ans, 60 ans, ils sont increvables. Ils chantent et ils dansent comme les jeunes sur les chansons de jeunes. Parisienne, une Parisienne. T'habites dans le Vercors, frérot. T'habites dans un bled de 5000 habitants. De où tu veux une Parisienne, toi? Arrête. Parisienne. Ils connaissent les chansons. Les gens de ma team, là, les fatigués. Nous, on est des fatigués, nous. On vous admire. Je sais pas comment vous faites. Moi, Netflix, oreiller, thé au miel. Regarde même, là, le thé au miel, toujours prêt. Thé au miel, Downton Abbey, une série de vieux.
3: Et elles sont de plus en plus nombreuses, les chevelures grisonnantes. De plus en plus nombreux, les genoux avec un peu d'arthrose. Et les gosiers qui boivent de la tisane et de marmottes tous les soirs à vouloir squatter le dance floor.
0: Donc Muriel, pour ceux qui veulent continuer à danser comme à l'époque en discothèque, c'est possible car plusieurs lieux en France cultivent l'esprit de la fête, quel que soit l'âge.
3: Oui, voilà, il existe des soirées adaptées à ceux et celles dont le rythme de vie a changé, passé les 30 ans. Des soirées qui ne nous obligent plus à attendre 23 heures pour faire la teuf. Je contacte Carolina, 46 ans, passionnée de musique électro. Elle a fondé les soirées Unbox, des soirées électro qui s'adressent plutôt aux adultes de 40, 50 et 60 ans, même si tout le monde est le bienvenu.
5: À un moment, je fais un constat très simple. La nuit, sur la dance floor, je voyais de moins en moins de personnes de ma génération et encore moins de plus de 60 ans. En parallèle, il y a aussi une vraie question de solitude. Après 40 ans, les cercles se resserrent, les occasions des rencontres deviennent de plus en plus rares.
3: Oui, c'est vrai que les occasions se font rares quand on veut aller danser passé 40 ans. Et dans un club ou une discothèque traditionnelle, on peut vite se sentir intimidé. À Bordeaux, à Orléans, à Paris et partout en France, on voit émerger des soirées qui démarrent à partir de 19h jusqu'à environ minuit. C'est le cas des soirées organisées par Carolina, qui pour l'instant n'ont lieu qu'à Paris, mais qui vont se développer ailleurs en France. Le public est varié et cherche avant tout à se rassembler autour de la musique.
5: Les gens ne viennent pas juste faire une sortie, ils viennent chercher du son, du mouvement, mais surtout du lien. Et je crois que c'est ça l'esprit. Ce n'est pas nostalgique, c'est très vivant, c'est maintenant.
3: Bref, les soirées dance floor qui démarrent avant 20h, c'est tendance et c'est tant mieux. Et l'avantage, bah, c'est qu'à 23h, la tisane dans le thermos, elle sera encore chaude.
0: Et voilà, en plus on se couche tôt, ça donne envie. Merci Muriel pour ces infos tendances à réécouter sur l'appli Ici. Quelques mots de sport aussi, parce qu'on aime le sport avec Ici Occitanie pendant cette Coupe du Monde. Vous savez, on vous fait vivre tous les matchs de nos Bleus. Le prochain, c'est lundi prochain à 23h. France-Irak, ça se passe sur votre radio Ici Occitanie et sur ici.fr. Sans oublier aussi en rugby, la demi-finale de Top 14, Stade Toulousain Racing Métro, c'est demain soir à partir de 20h. L'actu locale est de retour à 11h, juste après la musique.
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0: sur votre radio ici Occitanie de Hanson. Il nous concocte tous les jours à cette heure-ci une petite blague. C'est Sébastien Bretonou, bonjour.
1: Bonjour à tous, vous ne croyez pas si bien dire.
0: Mais attends, parce que j'aimerais quand même vous rendre l'appareil, pour une fois.
1: Donc, c'est vous qui allez m'en raconter une.
0: J'aimerais bien, vous me permettez.
1: Vous êtes à l'antenne demain, vous?
0: Non, c'est le dernier jour.
1: Je vous la rencontrerai, la mienne, tout à l'heure. Alors, c'est pas grave.
0: Bon, alors, qu'est-ce qu'on fait quand on veut jouer à Malin comme un Toulousain, mais qu'on est très pressé?
1: Eh ben, on appelle tout de suite.
0: On carbure.
1: elle est pire que la mienne, je crois. J'ai bien fait de ne pas la raconter. C'est pas mal, franchement. Mais elle sort de votre tête, celle-là?
0: Elle sort de ma tête. Eh ben, ça fait 24 heures que j'ai réfléchi.
1: C'est super, vraiment, c'est bien. Alors, si on vous parle de carburant, c'est parce qu'on vous offre du carburant, justement. Et 30 euros de carburant pour vous, pour gagner 3 fois 10 euros d'essence en plus dans votre véhicule, vous nous passez un petit coup de téléphone tout de suite. Hein, 05 34 43 31 31, on va jouer avec une nouvelle archive de Lina et vous allez devoir être malin comme Toulousain. Je crois qu'on a tout compris. Merci Tom.
0: Merci à vous.
1: J'adore vos blagues. Franchement, je vous le dis sincèrement, j'adore vos blagues.
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1: Et une très belle journée de jeudi avec nous, il est 11h. Ah mon Dieu. Les infos, Alexandre Vaud, bonjour.
3: Bonjour. 26 départements en vigilance jaune canicule aujourd'hui, notamment chez nous en Occitanie, la Haute-Garonne, le Tarn, le Tarn-et-Garonne, le Lot, l'Ariège et le Gers, jusqu'à 35 degrés attendus par endroit cet après-midi. On va y revenir dans un instant. Alerte feu de forêt aujourd'hui, notez-le aussi. En Haute-Garonne, soyez très prudents. Donc si vous allez vous balader, on fait attention, on le rappelle, c'est toujours intéressant et important aux plus vulnérables, aux personnes âgées, aux personnes aussi qui vivent à la rue. L'association Utopia, notamment à Toulouse, attend vos dons de gourdes, de bouteilles d'eau, de casquettes ou de crème solaire, si vous le pouvez. 1000 personnes environ comptabilisées qui vivent à la rue, rien qu'à Toulouse. Ça va être aussi compliqué, notez-le, dans les prochains jours pour certains trains, si vous avez prévenu de vous déplacer, notamment avec des intercités sur la ligne Paris-Toulouse. Hein, c'est pas la ligne TGV, mais intercité qui passe par Limoges. 71 trains qui ne supporteront pas les fortes chaleurs, du coup, qui sont annulés par la SNCF. Des lignes comme Bordeaux-Marseille sont aussi concernées par cette annonce. La Agen, Montauban, Toulouse également.
1: À la une aussi ce matin, cette mobilisation devant Fibre Excellence à Saint-Gaudens.
3: Oui, on y retournera à midi, cette usine de pâte à papier et ses 300 salariés effectivement menacés. Réunion ce matin et en même temps, à l'heure actuelle, en présence de Carole Delga, la présidente socialiste de la région Occitanie, et de Sophie Binet, la présidente du syndicat de la CGT, puisque le milliardaire Mathieu Pigas a annoncé hier qu'il était prêt à investir pour sauver cette usine. Prochain rendez-vous devant le tribunal de commerce début juillet. La bonne affaire pour Airbus, qui va fabriquer 12 avions spéciaux des A350 capables de voler jusqu'à 22 heures sans escale. C'est une commande de la compagnie australienne Qantas. Le marché des carmes à Toulouse, on vous l'annonçait ce matin, qui ouvre les jeudis et vendredis soir désormais à partir de 19h, une expérimentation avec la mairie de Toulouse jusqu'au 10 juillet. Et puis une pensée pour les coureurs cyclistes de la route Occitanie, puisqu'on parlait de la chaleur, la course cycliste phare chez nous qui démarre aujourd'hui avec une première étape entre Bram dans l'Aude et Saint-Paul-Cap-de-Joux dans le Tarn. Hydratez-vous si vous allez voir les coureurs sur le bord de la route. Hydratez-vous quoi qu'il arrive, même en nous écoutant, parce qu'il va faire très chaud, Sébastien.
1: Très chaud, et par exemple à Revel et Saint-Gaudens jusqu'à 34 degrés. À Haute-Rive, Castres, Colomiers, Muret, Pamiers et Toulouse jusqu'à 35-36 degrés aussi, hein, pour Albi, Riom et à Auch, Lavaur et Montauban jusqu'à 37 degrés. Donc effectivement, le brumisateur, le chapeau, les grandes lunettes de soleil. Et puis mouillez-vous un petit peu le t-shirt avant de sortir de chez vous.
3: Ah, c'est pas mal ça.
1: C'est pas mal.
3: C'est une bonne idée.
1: Et pareil, hein, si vous prenez votre deux roues, alors j'ai une astuce, hein, si vous de mettre le casque sur votre tête, et c'est vrai que ça tient chaud, un casque, surtout quand il est intégral, mouillez-vous la tête, mouillez-vous les cheveux, et après vous mettez votre casque, et c'est redoutablement efficace. Je vous assure que ça fait vraiment du bien.
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3: Volontiers. Je pourrais rien vous refuser, vous le savez.
1: Quand vous me parlez comme ça, que cette voix bien grave, vous êtes mon petit cœur de rocker.

0: Quelle merveille, Julien Clerc avec ce beau soleil.
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0: 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Alors à tout de suite.
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0: Ce matin, devant mon miroir, je me regardais comme ça de profil, de face, de dos. Je me suis dit, t'as un côté Madonna, toi, quand même.

0: Madonna qui revient avec un nouvel album dans quelques jours. On l'attend avec impatience.
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0: Bonjour Aline.
3: Et bonjour.
0: Vous êtes à Gaillac, Aline.
3: Oui.
0: Et vous avez un rendez-vous bientôt, donc il va falloir se dépêcher de jouer.
3: Voilà. Ça rajoute au charme du jeu.
0: Alors vous adorez vous balader sur le plus grand plateau granitique d'Europe.
3: Oui, c'est ça.
0: Vous nous présentez ce plateau ?
3: La minéralité. Beaucoup de forêts, puis beaucoup de rochers posés, on ne sait comment, et qui viennent dans nos saisons.
0: Voilà.
3: Enfin, je ne sais où, parce que ça a dû être étudié.
0: Oui, c'est ça. Mais c'est vrai que ces rochers, on les aperçoit aussi entre Mazamet et Castres, sur une route. Ça. Et on se disait hors antenne que moi je trouvais que c'était aride, ce coin-là, et vous me disiez, non, c'est très vert. Alors, qui a raison, qui a tort, là ? Un peu les deux, appelez-nous pour nous le dire.
3: Beaucoup de forêts, mais asséchées, il est vrai.
0: Voilà.
3: Beaucoup de forêts.
0: Exactement. Alors, Aline, je vous propose de jouer, de gagner 30 euros de carte carburant tout de suite.
3: Vous
0: soyez à l'heure pour votre rendez-vous. Il faut être maline comme une Toulousaine. Archive de 2001 à Gages, un Aveyron, reportage sur un élevage de sangliers, dites donc.
3: D'accord.
0: Ouais. Allez, on écoute cette archive ensemble. Vous retenez ce qui se dit. Et vous allez être encouragés par les jeunes ce matin qui sont avec nous et en stage ici à la radio. Allez, Aline.
4: Allez, Aline.
0: Allez, voici ce début d'archive pour vous.
5: Jean-Paul et Isabelle Olivier aiment les animaux. C'est donc tout naturellement qu'ils se lancent, il y a 6 ans, dans l'élevage du teckel à poil dur. Rien à voir avec le teckel à poil ras, que certains plaisantins surnomment la saucisse. Non, leurs teckels ont plutôt la mine sympathique. Appréciés des chasseurs, ces chiens sont redoutables tant pour le petit que pour le gros gibier. De plus, ce sont d'excellents chiens de compagnie. Mais pour Jean-Paul Olivier, il lui faut plus gros, plus sauvage, plus dangereux. Grand chasseur lui-même, il décide en 86 d'élever des sangliers.
0: Comment s'appellent l'époux d'Isabelle ? Cédric, Patrick ou Jean-Paul ?
3: Jean-Paul.
0: Oui. Et comment certains plaisantins surnomment le teckel à poil ras ? Le boudin, la saucisse ou la carotte ?
3: La saucisse.
0: Oui, la saucisse.
3: J'ai eu plein de coupes.
0: Aïe. Les réseaux téléphoniques aujourd'hui, c'est plus ce que c'était. Hein. Alors, dans le début de la suite du reportage, vous avez quand même 2 points. Hein. Que dira le journaliste d'après vous ? Il dira, pas question de laisser passer une opportunité rare d'un élevage rare, ou alors, il faut savoir se lancer quand on se lance dans quelque chose, ou bien, pas question de se compromettre dans le vulgaire cochon sauvage.
3: Qui va dire cela ?
0: Le journaliste. Aline.
3: Vous pouvez répéter juste les 2.
0: Allez, c'est parti, je vous répète les 3. Concentrez-vous. Pas question de laisser passer une opportunité rare d'un élevage rare. Ou alors, il faut savoir se lancer quand on se lance dans quelque chose. Ou alors, pas question de se compromettre dans le vulgaire cochon sauvage.
3: Il faut savoir se lancer.
0: Mais on va vérifier dans quelques instants. Mais Aline, votre radio préférée à Gaillac ?
3: Ah, c'est ici Occitanie.
0: Ouais.
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0: Et non, il dira pas question de se compromettre dans le vulgaire cochon sauvage. Aline, vous avez 2 points. C'est pas mal.
3: Allez, c'est pas mal.
0: Et on vous rappelle en fin d'heure hein, s'il faut vous départager ou si vous gagnez, d'accord ? Bon.
3: D'accord.
0: Bon, ouais, voilà, soyez joignables. C'est pour ça que je vous dis ça parce que vous avez un rendez-vous dans quelques minutes. Allez, peut-être à tout à l'heure.
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0: Et c'est à votre tour de jouer pour gagner les 30 euros de carte carburant en jeu. Vous pouvez nous envoyer un petit mot via WhatsApp ou nous passer un petit coup de téléphone et c'est Fanny qui vous accueille.

0: Pokora quand même. 05 34 43 31 31 pour jouer avec nous et gagner 30 euros de carte carburant. Je vous attends.
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0: Taïeb, Taïeb, Taïeb, Taïeb. On accueille notre deuxième candidat qui, vous l'avez compris, s'appelle Taïeb et habite à Noé. Bonjour à vous.
12: Bonjour Sébastien, bonjour à tous.
0: Ouais. Alors vous êtes chanceux, il est 11h22, vous vous apprêtez à terminer votre travail.
12: Ah oui, c'est ça.
0: Ah bah avec la chaleur qu'il fait, c'est plutôt de bon augure. Qu'est-ce que vous faites dans la vie?
12: Je suis conducteur de bus du côté de Colomiers.
0: Ah ouais, vous faites quoi comme ligne?
12: Alors on a 6 lignes en sous-traitance, donc 2 lignes qui font Colomiers, une autre qui fait Colomiers-Léguevin, on en a une autre qui fait Fenouillet-le-Lycée-Andromède de Blagnac,
0: ah ouais,
12: et la dernière qui fait Aussonne-Seille. Voilà.
0: Qu'est-ce qui vous plaît dans ce métier, Taïeb?
12: C'est comme la plupart de mes collègues, je pense, c'est surtout le relationnel et produire un service de qualité, malgré tous les imprévus et les dangers de la route. Voilà. On aime ce qu'on fait, on essaie de bien le faire. Voilà.
0: Alors quand il fait très chaud comme ça, puisque ça va grimper aujourd'hui jusqu'à 37 degrés par endroit,
12: oui.
0: Est-ce que les bus sont climatisés? J'imagine que oui.
12: Alors ça dysfonctionne sur certains... La plupart du temps, oui. Et quand ça marche pas trop bien, ben on fait la clim du pauvre. On s'adapte. C'est la clé, c'est de s'adapter. Voilà, c'est tout.
0: Mais alors c'est quoi la clim du pauvre?
12: La clim du pauvre, c'est ouvrir toutes les fenêtres comme dans votre voiture. Voilà, et vous appelez l'air de l'extérieur.
0: Ah oui.
12: Voilà.
0: Et c'est de l'air chaud.
12: C'est de l'air chaud. On fait comme on peut. Après, le problème en général dure pas, mais c'est vraiment un dernier recours. La plupart du temps, ça marche bien quand même.
0: Voilà. Mmh. Et puis de l'eau surtout.
12: Exactement, le plus important.
0: Oui, mais alors attendez, Taïeb, moi, il faut quand même expliquer un truc. Parce que vous buvez beaucoup, parce qu'il faut boire beaucoup hein, quand il fait chaud comme ça.
12: Oui,
0: mais après, il faut faire le petit pissou.
12: Oui.
0: Et quand vous faites...
12: Il faut calculer par rapport aux pauses, il faut bien connaître le fonctionnement de son corps, il faut être stratégique. Donc voilà, ouais. Et quand on peut pas, on se retire.
0: Parce que vous savez, j'ai vu un reportage à la télé, je crois que c'était dans le JT de France 2, cette semaine, sur les pilotes, je sais pas, les conducteurs de grue.
12: Oui.
0: Eux, ils sont obligés de rester, ils sont coincés toute la journée dans la grue. Hein, ils bossent non-stop.
12: Oui. Alors, c'est pire que moi, donc.
0: Alors non, ils bossent non-stop. C'est un truc de fou. La question a été posée. Comment ils font pour faire le petit pissou? Parce que quand on est là-haut, perché, on peut pas descendre, remonter. On peut pas faire que ça. Ils ont des poches.
12: D'accord.
0: Ouais. Ils ont des petites poches. Ils font le petit pissou. Hop, ils ferment. Et puis voilà. C'est incroyable.
12: Oui, oui. Bon, il y a des chauffeurs de poids lourds qui nous écoutent peut-être, qui utilisent des bouteilles. Oui. Tous les systèmes D sont bons à prendre.
0: Ouais, ben, je suis d'accord. Voilà. Bon.
12: Ouais.
0: Allez, on va jouer maintenant qu'on a parlé du petit pipi. On va jouer et vous allez tenter de gagner, vous qui êtes conducteur de bus, j'imagine que vous avez peut-être une voiture, vous allez gagner peut-être 30 euros de carte carburant. Si vous faites mieux que Alice qui a 2 points, ou si vous faites 3 points, vous êtes en tête, hein, Taïeb. Hein. On joue donc avec une archive de 2001 à Gages, un Aveyron. Reportage sur un élevage de sangliers. Bon, vous savez que ce jeu est basé sur la mémoire et l'intuition, donc faut bien écouter évidemment cette suite d'archives. Tendez l'oreille.
13: Il opte pour le meilleur. Pas question de se compromettre dans le vulgaire cochon sauvage. Il choisit le vrai, le pur, le singularis porcus, bien connu des Romains. La hure fière, le groin long et fin, les écoutes en alerte. Bref, l'élite face à l'espèce d'hybride qui peuple la majorité des forêts.
14: C'est un animal qui se défend énormément, qui est très très intelligent, aussi bien vis-à-vis de sa chasse, certainement le meilleur gibier à l'heure actuelle, malgré qu'il soit très mal géré, puisqu'il n'y a pas de gestion chez le sanglier. Mais c'est un animal très particulier, la bête noire de beaucoup de monde à tous les sens.
0: Comment est le groin ? Lent et fin, grand et velu ou bien sec et robuste ?
12: Long et fin.
0: Oui, long et fin. C'est un animal très affectueux, très intelligent ou très rêche ?
12: Très intelligent.
0: Oui, oui, oui. Comme vous d'ailleurs, Taïeb, je le sens. Je le sens parce que vous avez peut-être remarqué un troisième point.
12: C'est bien gentil.
0: Dans la suite du reportage, quelle info aura-t-on sur l'animal en question ? Qu'il cause d'énormes dégâts, ou bien qu'il aime manger des poireaux, ou bien qu'il n'est pas commun dans la région ?
12: Il n'est pas commun dans la région.
0: Votre radio préférée à Noé ?
12: Ici Occitanie, bien sûr.
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0: Eh bien, vous avez 2 points quand on va apprendre qu'il cause d'énormes dégâts, ce sanglier, cette espèce de gros sanglier. 2 points, ça suffira, hein, peut-être, Taïeb. Alors, restez vraiment près de votre téléphone, ok ?
12: D'accord.
0: Alors,
12: merci beaucoup.
0: Attendez, raccrochez pas, on va faire de la radio ensemble encore.
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0: Parce que je sais que vous êtes un habitué de ce jeu. J'aimerais que vous nous disiez pendant 10 secondes un petit mot sur votre expérience dans ce jeu Malin comme un Toulousain. Ça se passe comment ? C'est comment ?
12: Moi, je tente ma chance dès que possible. Déjà, on apprend plein de choses grâce aux archives de l'INA. Et puis, on passe un bon moment de bonne humeur en votre compagnie. Donc, je le recommande à quiconque écoute ici Occitanie, matin et après-midi.

0: Merci de rester fidèle à Ici Occitanie, avec la musique que vous aimez, là, c'était Zazie.
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0: On répare à Toulouse et une expo à Castelnau d'Estrettefonds. Venez faire réparer votre petit électroménager, textile et vélo. Cet événement gratuit et accessible à tous est organisé dans le cadre de l'opération. C'est décidé en réduit nos déchets portés par Toulouse Métropole. Avec l'aide de professionnels et de bénévoles, vous pourrez apprendre comment réparer votre petit électroménager, vos textiles en faisant de la couture et entretenir votre vélo. Si vous n'avez rien à réparer mais que vous êtes curieux, vous pourrez aider les autres à trouver des solutions ou simplement observer. Il s'agit avant tout d'un moment convivial où vous pourrez discuter autour d'une boisson. C'est proposé ce samedi de 10h à 13h à la MJC Jacques Prévert de Toulouse. Et puis la ville de Castelnau d'Estrettefonds accueille les œuvres de Germaine Chomel, photographe toulousaine. Une quarantaine de photos revisitent l'œuvre de l'artiste longtemps méconnue du public. Germaine Chomel était reporter, photographe de mode. À voir cette expo jusqu'au samedi 26 septembre à la médiathèque Rémi Perrane et à l'hôtel de ville de Castelnau d'Estrettefonds.
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0: Journée ensoleillée avec l'excellent groupe Les Bee Gees.

0: Beaucoup d'amour, un amour profond avec les Bee Gees, bien sûr.
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0: Et une très belle journée avec ici Occitanie. J'espère que tout va bien de votre côté avec cette chaleur. On passe cette journée ensemble. On est à vos côtés. Et comme tous les jours entre 11h et midi, votre radio préférée vous aide au niveau de votre pouvoir d'achat en vous offrant 30 euros de carte carburant. 30 euros d'économie pour faire votre plein d'essence. 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Alice et Taïeb ont chacun 2 points. Si vous faites 3 points, cette carte carburant, eh ben, elle est pour vous. Il reste une place pour jouer avec moi juste avant les infos de midi. Alors jetez-vous sur vos téléphones, mais gentiment quand même.
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0: Très belle fin de matinée avec Ici Occitanie.
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0: Alors, on va faire un point. Alice a 2 points, justement. Et Taïeb aussi. On va voir si Seb de Toulouse va marquer 3 points pour gagner les 30 euros de carte carburant dans un court instant. Bonjour Seb.
3: Et bonjour.
0: Bon, Sébastien, déjà, on refait un point là-dessus. C'est quand même le plus beau prénom du monde, on est d'accord ?
3: Exactement, oui, il n'y a pas mieux.
0: Et en plus, on a des jeunes stagiaires de 2 secondes ici qui vous encouragent tout de suite. Sébastien, Sébastien, Sébastien, Sébastien.
3: Allez, merci,
0: je ne sais pas si vous entendez, mais ils partent quand même au quart de tour.
3: Ah oui, oui, j'ai entendu là. C'est...
0: Bon.
3: Ah
0: ouais. Vous travaillez à la gare Matabio de Toulouse.
3: C'est ça, exactement.
0: Ouais. Il y a des petits problèmes de train en ce moment.
3: Des gros problèmes, même, oui, des gros problèmes à cause de la chaleur, les clims qui pètent. Là, tout à l'heure, là, maintenant, il va y avoir un accident sur la voie en Narbonne.
0: Ah ouais?
3: Donc, il y a tout qui s'enchaîne. Et nous, ça fait des retards de 3 heures, 4 heures, 5 heures.
0: Incroyable. Et vous faites quoi exactement à la gare Matabio?
3: Ben, moi, je travaille pour le service TER, donc très régionaux, et j'oriente les gens à l'arrivée, au départ.
0: Mais j'imagine que... Alors, il faut être sympa avec les agents SNCF. Hein, voilà, toutes celles et ceux qui nous écoutent, à ceux qui... C'est pas leur faute s'il y a des... Parce que c'est vrai que j'imagine que les gens doivent vous tomber dessus parfois.
3: Ouais, on comprend. C'est normal, hein. Ils font un voyage qui est très difficile pour eux. Donc, ils sont arrivés à l'arrivée. Bon, on comprend.
0: Ouais.
3: Il faut compatir. Mais après, oui, il faut que ça reste dans le raisonnable. Faut pas avoir... Des propos, des fois, oui, c'est vrai qu'ils sont énervés, les voyageurs, mais on les comprend.
0: Ouais, ouais.
3: On les comprend.
0: Alors, quand j'évoque la gare Matabio, je pense à l'homme à la casquette bleue. Est-ce que vous pouvez nous en dire un mot?
3: Alors, nous, un pianiste, oui, c'est quelqu'un qui vient jouer du piano tous les jours à la gare. C'est un monsieur, je sais pas qui d'âge il a, mais
0: il est âgé, ouais.
3: Ah, il joue du piano et il nous régale. C'est un artiste. Pour nous, c'est un artiste. Ouais, il joue tout ce qu'il veut, tout ce qu'on veut entendre et il régale tout le monde.
0: Donc, il est vraiment génial. Et il est tout le temps fourré à la gare Matabio. Parce que
3: tous les jours.
0: Tous les jours. Au point d'ailleurs que sa femme lui dit, mais tu rentres jamais à la maison. T'es là que le soir. Non, mais c'est incroyable. Il est vraiment génial. Donc, vraiment, si vous passez par la gare Matabio, arrêtez-vous, regardez jouer l'homme à la

0: casquette bleue, il est extraordinaire.
1: Ouais, il vaut vraiment le coup.
0: Ouais. Il vaut vraiment le coup. Alors, si vous marquez 3 points, vous gagnez les 30 euros de carte carburant. C'est tout ce que je vous souhaite, Seb. On joue donc avec une archive de 2001. On est à Gages, en Aveyron. Reportage sur un élevage de sangliers à l'époque. On va voir si vous avez une bonne mémoire, Seb. Vous êtes concentré? C'est bon? Vous êtes prêt?
1: Je suis prêt.
0: Allez, c'est parti. Écoutez.
2: Aussi bien des agriculteurs que des fédérations, puisqu'ils causent d'énormes dégâts, qui sont liés certainement à des animaux hybrides, hein, qui ne savent pas se déplacer, pas se défendre, contrairement à l'animal pur que l'on essaie d'élever le mieux possible.
3: Sur 3 hectares clôturés, la harde se compose de 30 laits et de 4 mâles, un rendement de 120 marcassins par an. 50% de la production part chez les bouchers, les traiteurs. L'autre moitié sert à pourvoir les sociétés de chasse. Mais pour Jean-Paul et Isabelle, que de difficultés pour arriver à leur fin. Convaincre les banquiers, ignorer les ricanements des voisins, retrouver des bêtes abattues par des chasseurs en mâles de carton.
0: Combien d'hectares y a-t-il? 2, 3 ou 4?
1: Alors, je dirais 3.
0: Ouais, 3, c'est une bonne réponse. Et 50% de la production part où? Dans les fermes locales, chez les bouchers et les traiteurs, ou alors dans les cantines scolaires?
1: Chez les bouchers et les traiteurs.
0: Et ouais, ça fait un point. Vous êtes à pas grand-chose, hein, de la carte carburant de 30 euros. Dans la fin du reportage, on encourage Seb encore. Seb. Dans la fin du reportage, quel conseil donnera la journaliste? Elle dira quoi? Ne vous approchez pas trop, ça risquerait de déraper. Ou alors, elle dira, soyez prévoyant, retenez votre table. Ou bien, soyez vigilant quant au cri de l'animal.
1: Je dirais la première.
0: Ne vous approchez pas trop, ça risquerait de déraper.
1: Oui.
0: Eh bien, on vérifie.
3: Rien ne les décourage. Ils veulent créer un parc de cervidés, élever du chevreuil et du mouflon. Et puis cette année, ils ouvrent dans leur maison une ferme auberge près de Gages, dans l'Aveyron. Là, naturellement, la spécialité, c'est le sanglier, en charcuterie, en daube, mais surtout cuit à la broche. Alors, amateurs, affûtez vos couteaux et un conseil, soyez prévoyants. Retenez votre table.
0: Bon, ben on va vous départager avec Alice et Taïeb avec le défi du vol d'oiseau, Seb. Vous restez à côté de votre téléphone?
1: Oui.
0: Et quelle est votre radio préférée, Garma Tabio, à Toulouse?
1: Occitanie.
0: Oui, c'est ça.
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0: Lequel va remporter les 30 euros de carte de carburant? Qui sera malin comme un Toulousain? On va le savoir entre Alice, Taïeb et Sébastien dans quelques minutes à peine. Mais d'abord, une recette bien particulière, celle de Jack et Carla.
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0: La recette de l'amour sur ICI Occitanie. Dans 10 minutes à peine, toute votre info locale de midi avec la rédaction. Puis on va départager nos trois champions du jour. Lequel sera malin comme un Toulousain? Alice, Taïeb ou Sébastien? Avez-vous une préférence? Moi, j'en ai pas. Le meilleur gagnera la carte carburant de 2,30 euros juste après The Bell Stars.
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0: très belle fin de matinée avec ici Occitanie.
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0: Alors, nous avons Alice, Taïeb et Seb, chaque candidat à 2 points, lequel sera malin comme un Toulousain. Alors, le problème, c'est qu'Alice a un rendez-vous donc assez important, donc elle peut pas être avec nous. Donc, on va départager Taïeb et Sébastien. Est-ce que vous êtes là, les garçons?
3: Oui, on est là.
0: Alors racontez-moi un petit peu le contexte dans lequel vous allez jouer. Taïeb, vous êtes donc plutôt dans le vers Noé, dans le sud de Toulouse.
3: Oui, c'est bien ça.
0: Bon, donc vous êtes où? Vous êtes à la maison?
3: Je sors du travail, là j'ai bientôt terminé la journée, je rentre, ça y est.
0: Bon, alors vous êtes concentré, vous êtes au calme, tout va bien pour vous. Oui. Sébastien, dans quel contexte vous êtes?
4: Moi je suis au calme, je suis concentré, je suis au travail.
0: Au travail, gare Matabiau. Quand même un mot d'encouragement l'un pour l'autre. Taïeb pour Seb.
3: Allez, bonne chance, que le meilleur gagne.
0: Voilà, c'est ça la solidarité masculine, voilà. Les garçons. Alors, je vous départage avec le défi du vol d'oiseau. Vous savez que j'adore ce petit truc-là, cette petite étape, elle m'amuse beaucoup. Je vous demande de trouver un nombre de kilomètres pour faire à vol d'oiseau une distance. Écoutez bien, à vol d'oiseau, je vous demande de me dire combien de kilomètres entre Toulouse et Balma, mais en passant par Colomiers. Toulouse, Balma, en passant par Colomiers, combien de kilomètres à tour de rôle vous allez me faire vos propositions, Taïeb et Sébastien, et donc celui qui tombera sur la bonne, sur le résultat, gagnera les 30 euros de carte carburant. Et on joue par ordre d'apparition, autrement dit, c'est vous qui me faites la première proposition, Taïeb, ça se situe entre 10 et 30 kilomètres. Entre 10 et 30 kilomètres, Taïeb, je vous écoute.
3: 21,
0: c'est gagné ! Mais c'est incroyable ! C'est incroyable ! Seb, je suis désolé pour vous.
4: Ben c'est fort, hein. Bravo Taïeb.
0: Ouais,
3: merci Sébastien.
0: Mais comment vous avez trouvé ça, vous Taïeb ?
3: C'est ce qui m'est venu, j'ai essayé de faire un petit calcul mental dans ma tête très rapide et c'est ce qui est sorti de ma tête. Voilà.
0: Mais non, à vol d'oiseau en plus, c'est très très fort. Ben écoutez, bravo, c'est vous qui remportez la carte carburant de 30 euros, c'est trop chouette. On peut l'applaudir.
3: Merci beaucoup.
0: Un public en folie, comme à l'époque du Club Dorothée. Donc bravo à vous, Taïeb, et je vous souhaite d'ores et déjà bonne route avec cette carte carburant.
3: Merci beaucoup encore, merci, voilà. Bonne journée à tous.
0: Allez, je vous dis à bientôt. Avant de jouer avec Éric Bastien et Valérie Damidot, avant d'être au taquet et de retrouver l'actu avec la rédaction d'ICI Occitanie, voici Louise Attac.
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1: Et une belle journée de jeudi avec nous, il est midi. Les infos, Alexandre Vaux.
3: Ça chauffe à Fibre Excellence, à Saint-Gaudens, l'usine de pâte à papier dont on vous parle depuis des mois et ses 300 salariés menacés. Mobilisation ce matin sous le cagnard à l'appel des syndicats et du personnel avec la présidente de la région socialiste Carole Delga, la patronne de la CGT Sophie Binet après l'annonce hier de l'entrée, de l'arrivée du soutien du milliardaire et patron de presse de gauche Mathieu Pigas. Bonjour Théo Cobel.
4: Bonjour.
3: J'imagine que l'ambiance est un peu plus détendue ce midi, mais après l'investisseur star, on attend des nouvelles de l'État.
4: Ben oui, c'est ça. Alors vous entendez derrière moi Sophie Binet qui est en train de prendre la parole pour parler à ces manifestants, à cette peut-être petite centaine de manifestants un peu moins qui rassemblaient devant l'usine de Saint-Gaudens. Sophie Binet qui l'a dit et qui l'a réaffirmé, nous avons déjoué le plan des vautours qui voyaient déjà la liquidation judiciaire de Fibre Excellence. Sophie Binet qui est accompagnée ici de Carole Delga, la présidente de la région, qui a montré la même satisfaction, qui a rappelé de son côté, qui a raconté aussi avoir multiplié les coups de fil depuis une semaine avec Sophie Binet pour trouver justement ce fameux investisseur Mathieu Pigas. Carole Delga qui a rappelé ou qui nous a appris plutôt que Mathieu Pigas avait des origines comingeoises, qu'il connaissait déjà l'usine de Saint-Gaudens, ce qui a peut-être aidé aussi dans les négociations pour qu'il devienne un potentiel investisseur ici. Ça c'est pour les points positifs, vous le disiez Alexandre. Le point qui reste en suspens, c'est le retour de l'État. Plusieurs conditions sont proposées au gouvernement pour accompagner cette reprise, pour accompagner cette reprise. Et justement, depuis dimanche, depuis qu'on a trouvé cet investisseur, Carole Delga et Sophie Binet disent n'avoir plus aucun retour de la part du gouvernement, ce qui les inquiète. Elles lancent donc aujourd'hui une demande très forte et très claire que le gouvernement réponde enfin à ces demandes.
3: Et le ministère de l'Industrie, merci Théo, qui attend effectivement un projet viable, solide, quand le tribunal accorde donc un délai supplémentaire. La prochaine audience, le 6 juillet, devant le tribunal de commerce de Toulouse.
1: L'actu aussi ce midi, c'est la vigilance jaune canicule.
3: Pour la Haute-Garonne, le Tarn et Garonne, le Lot, l'Ariège et le Gers. Chez nous, 26 départements en métropole concernés, jusqu'à 35 degrés au moins par endroit cet après-midi. Vous nous direz ça précisément en fin de journal, Sébastien. La chaleur qui se reflète sur le goudron chaud à peine coulé, sans parler de l'odeur. Dans ce contexte, les ouvriers de bonne foi à Toulouse sont en souffrance.
5: Travailler toute l'après-midi en plein soleil, c'est compliqué. Dans mon équipe, là, il y en a 4, ils ont plus de 50 ans. Alors s'ils ne boivent pas, ils vont me faire un malaise. Prendre des glacières avec des glaçons pour tenir l'eau frais.
6: Ils nous ont équipés avec des glacières électriques.
5: Dès qu'on a un petit trou, on essaie de se mettre à l'ombre.
6: J'ai un truc humide sous la tête, obligatoire.
7: Ouais, c'est utile, ça rafraîchit bien, la nuque.
5: On ne peut pas mettre des shorts parce qu'on n'a pas le droit de travailler en shorts.
6: On commence de bonne heure le matin. On commence à 5h30.
7: Alors du coup, après, on essaie d'aménager, mais c'est vrai qu'en ville, c'est pas toujours évident. On s'adapte surtout à l'environnement avec les gens. C'est compliqué, quoi.
3: Voilà, pour ces ouvriers toulousains pour qui on a une pensée ce midi, vous êtes aussi très vigilants pour les plus vulnérables qui vous entourent. On pense à bien s'hydrater. Et puis vigilance aussi si vous avez prévu de prendre le train, notamment pour les intercités. La SNCF tire la sonnette d'alarme, notamment chez nous, la ligne Toulouse-Paris, avec des trains annulés, puisque le risque de panne de clim est fort sur ces trains qui sont un petit peu vieillissant. Ça concerne aussi la ligne Bordeaux-Marseille.
1: Sinon, il y a la fraîcheur du marché des Carmes, par exemple, à Toulouse.
3: Oui, on vous le disait ce matin, son président était notre invité. Une expérimentation est lancée. Il est ouvert notamment les jeudis et vendredis soirs jusqu'à 19h. Une manifestation dans une demi-heure, métro Jean Jaurès à Toulouse, à l'appel d'une intersyndicale de journalistes et de la Ligue des droits de l'homme pour la défense de l'audiovisuel public. Et puis, on pense aussi aux coureurs cyclistes de la route d'Occitanie, puisqu'elle débute aujourd'hui pour 3 jours. Première étape de Bram dans l'Aude tout à l'heure, direction Saint-Paul-Cap-de-Joux dans le Tarn. Là aussi, on s'hydrate, qu'on soit sur le vélo ou sur le bord de la route. puisqu'on le disait, il va faire très chaud encore aujourd'hui.
1: Ouais, à Revel et Saint-Gaudens, 34 degrés. À Haute-Rive, Castres, Colomiers, Muret, Toulouse, Pamiers, 35 degrés. À Albi et Riom, 36. Et puis à Auch, Lavore ou encore du côté de Montauban, jusqu'à 37 degrés. Et cette chaleur, on va la conserver jusqu'à lundi inclus. Donc c'est une période de canicule, vraiment, préservez-vous. Et sinon, bah, côté ciel, c'est dégagé, vous l'avez compris, avec des nuages, avec un risque d'orage.
3: Oui, ça
1: évidemment,
3: peut. Hein.
1: Voilà, exactement, ça peut, notamment au niveau du soir. Voilà. Allez, très belle journée avec nous.
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8: Bonjour la France, j'espère que tu vas bien la France, j'espère que tu n'as pas trop chaud la France. Comment ça va Éric Bastien?
9: Ben, ça va, on tente de respirer, ça va pas aller en s'arrangeant, on le sait, mais on s'y prépare.
8: Ah ouais, ok, le gars est négatif au possible, tu
9: ah
8: peux
9: non,
8: pas dire
9: bon,
8: bonjour, on
9: ben
8: espère
9: bonjour,
8: que ça va
9: mais
8: aller.
9: Quand même, il fait chaud quand même, c'est
8: oui,
9: dur.
8: Et c'est comme ça, va falloir.
9: Compatible.
8: Et oui, il faut s'habituer, ben ça oui. Ne va pas s'arranger.
9: Oh non.
8: Allez, je vous rappelle que c'est le dernier jour pour se qualifier pour la finale.
9: C'est vrai.
8: La personne a deux candidats, je n'ai qu'un candidat. Ah, autant vous dire que j'aimerais que mon candidat gagne aujourd'hui.
9: Ouais.
8: Je rappelle les prix pour demain. Premier prix, deux jours en famille ou entre amis au festival des Grandes Marées à Jullouville, au cœur de la baie du Mont Saint-Michel. C'est un séjour pour quatre personnes, hein, donc vous pourrez écouter plein d'artistes, dont Julien Clerc. Il y aura aussi évidemment Benabar.
10: On s'en fout, on n'y va pas.
8: Et la la la la la la la. Et papa, il y aura Zaz.
11: On ira écouter Harlem au coin de
8: Et il y aura aussi Christophe Maé, Kenji, les Cooks. Vous dormirez à l'hôtel du musée à Granville et vous aurez 100 euros de carburant pour y aller. Si vous ne gagnez pas ça, génial. Vous gagnez quoi?
9: Oh, vous parlez du Mont Saint-Michel. Vous savez que la spécificité, bien sûr, c'est les galettes, mais c'est aussi l'omelette de la mère Poularde. Et quand on a mangé une bonne omelette de la mère Poularde et qu'on veut digérer, on prend un petit café. Un petit café Nespresso du Mont Saint-Michel, du Mont Saint-Joe Malongo et ses 32 dosettes. Cyberenvers, la cafetière est à gagner demain vendredi.
8: Magnifique jingle, on accueille les candidats. Alors, on accueille Christophe. Alors, attention là, attendez, c'est une compète 100% breton. Parce que Christophe, il joue avec ici Brazizel et Christine avec ici Armoric. Ça
9: exactement.
8: Va la Bretagne?
9: C'est le derby là. Bonjour.
12: Bonjour.
9: Bonjour Valérie,
12: bonjour Éric.
9: Bonjour Christophe.
8: Et voilà. Et ben quoi qu'il arrive, c'est la Bretagne qui gagne, hein. Donc voilà.
9: Un peu son année alors.
12: C'est ça.
9: C'est réglé.
8: Alors j'espère quand même que c'est Christophe hein, qui va gagner, rapport que c'est lui qui joue avec moi.
9: Bien.
8: Voilà. Alors tu joues, comme je l'ai dit avec ici, Brazizel. Tu as 56 ans. Tu habites à Plounéour-Ménez.
12: C'est ça bien. C'est ça même.
8: C'est ça bien. Et comment on appelle les habitants de Plounéour-Ménez?
12: Des aînés ou rien.
8: Ah oui, alors rien à voir avec oui. La choucroute, quoi. Ok, d'accord.
12: Non, alors je te confirme.
8: Ah, ok, d'accord, bon.
12: Avec le petit cafard, ça la rigueur, mais la
8: ouais.
12: Choucroute, absolument pas.
8: Rien du tout. Non, c'est, oui, c'est vrai que là, on est sur le Queen Amman, on est sur le beurre, on est sur le sel.
9: Le léger,
8: tout ce qu'on
12: ça.
8: Aime.
12: C'est bien ça.
8: Alors, tu vis avec Marie-Noël, tu as deux enfants, Christopher et Benoît.
12: Oui.
8: Et tout tu ça, as. Un chat psychopathe qui s'appelle Dexter.
12: Dexter, que j'ai hérité de mon fils.
8: Oh my God. Et alors Dexter, tu toutes les souris et les choses nuisibles dans la région, comment ça se passe?
12: Non, il les ramène juste dans la maison, ce qui fait hurler ma femme.
8: Ah bah oui, tu m'étonnes.
12: Il les ramène vivantes, évidemment.
8: Bah oui, sinon c'est pas drôle.
12: Non. Évidemment.
8: Et
12: il est plutôt trouillard.
8: Ah.
12: Monsieur ne comprend pas que le jardin, c'est son territoire, donc il se laisse chasser par les autres chats.
8: Ah non, mais d'accord.
12: Et il rentre en courant dans la maison.
8: Oui, mais alors donc, ça.
12: Il a que le nom. Hein.
8: Oui, mais ça, c'est ce qu'il te laisse voir. Parce que tu sais, moi, j'ai fait la vie secrète des chats. Et je peux te dire qu'en fait, la nuit, il a peut-être une autre vie et tu ne la connais pas.
9: Ah oui, la vie cachée, il est oui. Danseur dans un cabaret.
12: C'est pas impossible parce que quand il peut fuguer la nuit, il ne se gêne pas.
8: Exactement, tu serais peut-être surpris de savoir ce qu'il fait la nuit.
9: Il est chez Michou.
8: Ça, non, la nuit, il se venge. T'inquiète qu'il doit y avoir des disparitions multiples. Alors, tu étais conducteur.
12: J'espère que personne n'écoute après de chez moi.
8: Les voisins de Plounéour-Ménez, faites-vous connaître. Alors, tu étais conducteur routier, mais depuis quelque temps, tu es sur les quais et au bureau.
12: C'est ça même, et voilà.
8: Et ben voilà.
12: Là, je suis en formation.
8: Eh ben très bien. Alors, on va tout de suite marquer un point. Je te rappelle que tu dois gagner. Tu es dans la team d'Amis d'Hollande.
9: Oui.
8: Tu dois gagner. Alors, écoute bien. Une nouvelle nouvelle compétition cycliste, inspirée du Tour de France. Ouais, le petit klaxon. Une nouvelle compète cycliste inspirée du Tour de France doit voir le jour cette année en Chine. Petite différence, elle durerait 68 jours. Est-ce que c'est vrai ou faux que une compète cycliste en Chine va durer 68 jours et s'inspire du Tour de France? Top chrono, 5 secondes.
12: Allez, je veux dire oui.
8: Et non, c'est faux. Parce que déjà, la Chine, ils ont déjà des courses cyclistes. Ils ont le tour du Guangxi, le tour du lac Qinghai, le tour du lac Taïyu. Mais la course de 68 jours, comment te dire, non, c'est trop long. Bon.
9: Voilà, le Tour de France qui est à suivre, hein, cet été, tout au long du mois de juillet, sur votre radio, ici et ici.fr, avec des émissions spéciales et des reportages. Christine, donc le derby breton, Christine qui vit à Camors, dans le Morbihan. Oui. Et alors Céline Lebras, qui est bretonne et qui réalise l'émission, m'a dit Camors, c'est dans la forêt, c'est dans la pampa.
13: Oui, c'est ça.
9: C'est vrai?
13: Oui, c'est vrai.
9: C'est un peu...
13: C'est à côté de la forêt.
9: Ouais. C'est à côté, c'est quoi la ville la plus proche?
13: La ville, on a Beau, Puvigné, Auray, peut-être. Auray vous dit quelque chose?
8: Ah oui, Auray, quand même.
13: Auray, Vannes, Lorient, Pontivy.
9: Bah bien sûr, non mais on voit parfaitement, évidemment. Bah c'est sympa de vivre dans la forêt, enfin je veux dire.
13: Ah oui, on est bien.
9: Bah tu souffres peut-être un peu moins de la chaleur d'ailleurs, c'est quand même très ombragé.
13: Oui, là aujourd'hui, de toute façon on a un peu de pluie, on a eu un peu de pluie ce matin, puis là c'est agréable. Hein.
9: Bah oui, on a tous envie d'aller vivre en Bretagne.
8: Faut laisser les Bretons tranquilles, monsieur.
9: Oui. Tu es mariée avec qui, Christine?
13: Je suis mariée avec Jo.
9: Jo, ça fait longtemps que tu es avec Jo?
13: Ça fait longtemps, oui. On s'est mariés en 82, donc regarde.
9: 82,
13: ça fait...
9: ah oui.
13: 46 ans.
9: 46 ans de mariage. Et puis des grands enfants que tu as eu plutôt jeunes, du coup. Laurent, 43 ans. Aurélie, 40 ans. Et Delphine, la petite dernière, 32 ans.
13: Voilà, c'est ça, exactement.
9: Est-ce que tout le monde a bien travaillé? Tu as des petits-enfants ou pas?
13: Ah oui, j'ai 4 petits-enfants.
9: Comment
13: j'ai donc une grande fille qui a 18 ans.
9: D'accord.
13: J'ai après deux petits garçons qui ont 12 ans et 11 ans.
9: Hugo et Julien.
13: Et mon dernier petit-fils qui vient de naître, là, qui a 3 mois.
9: Et Timothée. Oh. Timothée, je suis tout mignon. Oui. Je suis tout mignon. Tu es à la retraite, Christine. Tu as fait 1000 métiers. Qu'est-ce que tu as fait dans ta vie?
13: La plus grande carrière que j'ai faite, c'est dans le nettoyage industriel.
9: Okay.
13: C'est nettoyer, travailler dans les abattoirs la nuit.
9: D'accord, pas facile.
13: Et autrement, j'ai fait de la garde d'enfants pendant 7 ans à domicile. J'allais au domicile des parents.
9: Oui.
13: Et puis, entre-temps, j'ai fait des heures de ménage dans les entreprises. J'ai gardé une personne qui s'occupait de la maladie, qui avait de la maladie d'Alzheimer. Enfin,
9: ah, t'as fait plein de choses. Ah ouais, non, j'ai l'impression que t'as beaucoup donné aux autres. Comme toutes les petites filles, tu voulais être maîtresse. Voilà, ça c'était ton petit rêve quand t'étais plus jeune.
13: C'est ça.
9: Christine, déjà bravo pour tout ce que tu as fait. On prendra le temps de faire davantage connaissance, mais on va t'offrir, je l'espère, un premier point. T'as compris que j'aimerais bien avoir 3 candidats à la fin de cette émission pour la finale de demain. Ce qui me mettrait quand même un peu pas
8: mal. T'entends, Christophe?
9: Ouais, bien sûr. Extrait. Petit souvenir avec Otawan et le mot ok, t'es bat, c'est l'expression ça, quelques années. Le mot ok est l'abréviation, de zero killed, c'est-à-dire zéro mort, utilisé par l'armée américaine. Top chrono, vrai ou faux? Le mot ok, c'est l'abréviation de zero killed, c'est-à-dire aucun mort, utilisé par la même américaine.
13: Oui, moi je dis que c'est vrai.
9: Non, c'est faux, je suis désolé, Christine. L'origine la plus probable de ok remonte aux États-Unis à des années 1830 où on s'amusait à écrire certains mots avec des fautes volontaires. Et ok viendrait ainsi de all correct, une version humoristique de all correct, ce qui signifie que tout est correct.
8: Voilà, all correct, qu'ils auraient écrit O2L correct avec un K au lieu de all A2L correct avec un C. Voilà.
9: Motus.
8: Eh non, mais sinon les gens ne comprennent pas. Ça vient de all correct, c'était une version humoristique de all correct. Donc, faut expliquer, sinon les gens ils sont perdus.
9: J'ai tiré la noire, je suis désolé.
8: C'est ça. Allez. Donc 0-0, et là tout de suite, l'aventurier contre tout ennemi. Allez, l'aventurier, Indochine, je vous aime, à tout de suite. Ah bah l'aventurier c'est pas toi.
9: Oui, on va donc.

0: elle croit me connaître. Elle a dit que j'étais pas un aventurier.
1: Non, ça c'est vrai.
0: Alors qu'elle me connaît si mal.
1: Oui, bien sûr. Allez, jingle, mon petit Kinan, vas-y.
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0: J'ai un aventurier de la danse, je vous l'ai prouvé il y a deux secondes.
1: Ouais, bien sûr. Alors, bah ça c'est sûr.
0: Bah
1: c'est...
0: t'as pas vu.
1: Ah là là, j'aimerais tellement que cette émission soit diffusée en direct sur des écrans géants pour que les gens
0: ah
1: se
0: non,
1: rendent compte.
0: Ah non, il n'y a pas de vidéo.
1: Alors, je suis avec Christophe qui joue avec ici Brazizel contre Christine ici à Armorique, la Bretagne en force, hein, les gars. Eh bien, Christophe, qui est donc qui habite Plounéou en Ménez, il paraît que t'es une pointure en bricolage décoration.
3: Ouais, si on veut.
1: Non mais attends, excuse-moi là.
3: Non, arrête-toi.
1: Tu viens de monter un abri de jardin. Bah oui, tu sais faire du carrelage, de la plomberie. T'as changé le ballon d'eau chaude. Tu bricoles. Alors.
3: C'est vrai. J'ai fait tout le carrelage de mon frère l'été dernier. Oui, j'ai monté l'abri de jardin, changé le ballon d'eau chaude, le carrelage à la maison, dans la salle de bain. Tout le sol. Et là, je me bagarre avec ma femme parce que je voudrais mettre du carrelage comme il nous en reste dans l'abri de jardin, mais elle veut pas.
1: Pourquoi ?
3: Ben, parce qu'elle a pas envie. Elle a décidé que non, ça, c'est pas la place du carrelage dans un abri de jardin. Ça va, on va passer du temps, on va l'abîmer.
1: Parce que là, c'est quoi ? C'est du bois ?
3: Oui, c'est du bois.
1: Et pourquoi tu veux mettre du carrelage ? J'ai pas compris. Qu'est-ce que ça change ?
3: Eh ben pour le rehausser, pour éviter qu'il y ait des infiltrations d'eau, comme il y a chez beaucoup d'amis qui ont des abris de jardin. Voilà.
1: Alors, tu sais ce
3: pour
1: que
3: rehausser
1: tu...
3: le sol à l'intérieur.
1: Bah... Et...
3: j'ai mis une petite ceinture de ciment, de béton plutôt.
1: En dessous, t'as fait une chape ? Ouais.
3: Ah, il y a une chape déjà.
1: Et ben alors ?
3: Et sur la chape, je l'ai rehaussée. Ce qui fait que quand tu rentres dedans, il y a une petite marche et du coup, il y a un petit trou. Donc, où faudrait que je refasse un petit centimètre de ciment ou de ragréage. Mais moi, j'avais en projet de mettre du carrelage. Voilà.
1: Et tu peux mettre ce que tu veux. Tu n'es pas obligé de mettre du carrelage, genre un gros.
3: Je sais ce que je vais faire.
1: Ouais, tu vas faire quoi ?
3: Je sais ce que je vais faire. Il y a des dalles de gravillon lavé qu'on met dans les jardins, là, ça vaut pas cher.
1: Ah, bah voilà.
0: Excusez-moi. Si vous avez besoin de conseils, bois, ciment, carrelage, jardin, arrêtez d'écouter au taquet, parce qu'on n'a pas le temps de tout se dire. En revanche,
1: oui,
0: soyez
1: allez,
0: au rendez-vous sur M6 à la rentrée, parce que déco revient. Je dis ça, je dis rien.
3: C'est vrai.
0: Ben oui, c'est vrai.
1: Mon chat, il y a 0-0. Cri-cri, il va falloir que tu marques le point là, tout de suite.
3: Ah, il serait temps que je me réveille.
1: Ouais, réveille-toi. Alors écoute bien, tiens, je te mets Julien Doré.
4: Le soleil s'endort sur Seychelles, le sable et l'aurore.
1: Alors, on va parler des Seychelles, ces îles paradisiaques. Moi, j'affirme qu'il y en a 115. Alors, l'archipel des Seychelles compte 115 îles au total. Est-ce que c'est vrai ou faux ? Top chrono, 5 secondes.
0: Allô. Bah oui, Christophe.
1: T'as dit quoi ?
3: Ça me paraît beaucoup, donc je dis non.
1: Dommage, parce que c'est vrai. Il y a 115 îles qui sont d'origine granitique ou corallienne. Voilà, bon. Et l'hôtel est mort de rire derrière.
0: C'est normal, elle est là en fourberie.
1: Hein ? Alors, non seulement ils sont bretons tous les deux, mais ils s'appellent Cricri tous les deux. Ben ça suffit.
5: C'est drôle.
0: Bon, comme on a jusqu'à 15h, je vais vous citer donc les 115 îles. Alors, Moréa, Yawad. Ah oui, non, on n'a pas de temps du tout. Christine. Voilà. Oui. Ne sois pas totalement dans la moquerie, tu sais, ça pourrait nous retomber dessus.
5: Oui, je pense, oui.
0: Oui.
5: De toute façon, j'aurais pas su non plus. Je pense que j'aurais dit peut-être comme lui ou.
0: Ça m'arrange. Ouais. On va voir ce que tu vas faire dans un instant. On continue de faire connaissance. On l'a dit, c'est le derby breton. Tu vis dans la forêt à Camors, ça c'est dans le Morbihan.
5: Voilà.
0: Tu prépares. Alors moi, j'aime bien parler de bonne cuisine à cette heure-ci. Voilà. Donc, je sais que tu prépares des pâtisseries,
1: le
0: t'es bretonne.
1: Le gars est un ventre.
0: Ah oui, bien sûr. Parle-moi un peu de tes pâtisseries bretonnes, tes phares aux pruneaux.
5: Alors le phare aux pruneaux, exactement.
0: Oui.
5: La tarte aux pommes, les flans, mais ça vous connaissez aussi toujours.
0: Oui.
5: Essentiellement le phare breton quand même que j'aime bien faire, ouais. Ou la tarte aux pommes, c'est une tarte, je mets des pommes et puis je mets, c'est une tarte normande qu'on appelle ça, et avec, je mets un petit peu de crème de, je fais une petite sauce à base de crème de, et je mets mes pommes et c'est drôlement bon.
0: Bah, bien sûr que c'est bon.
1: Et alors, j'explique à tout le monde, le gars, non seulement est un ventre, mais pendant que tu racontes ta petite recette, ma crifée, il bave.
0: Oui, oui. Mais surtout, je pensais aussi à son mari qui, lui, s'occupe du salé. Moi, je suis plutôt salé. Et ton mari fait du sauté de porc, du bœuf bourguignon.
5: Du bœuf bourguignon, civet de lapin, tout ce qui est, tu vois, les bons plats pour l'hiver, pour réchauffer.
0: Voilà. Je vois bien. Pour le summer body. Ouais. Ah oui, non, je vois parfaitement. Et en plus, tout ça au milieu de la forêt, ça doit être bien. Avec un petit feu de bois.
5: Ça doit être bien,
0: Justine, j'ai envie d'aller vivre avec toi. Quitte Joël.
5: Il y a de la place.
0: Partons à l'aventure. Allez, Christine, jouons.
1: Ouais, reprends-toi et pose ta
0: question. Oui, je vais m'en prendre quand même. Oui, c'est important. Ouais. Avec une chanson, vous vous souvenez d'Indila? Ah oui. Indila, il y a quelques années, on se souvient encore, bien sûr,
1: tourner que c'est l'artiste.
0: Alors, elle parlait de tourner dans le vide. Alors, on va un peu parler de ça, tu vas voir pourquoi je t'emmène là-dessus. Déjà, nous partons en Hongrie. Et en Hongrie, il existe un rond-point à plus d'un million d'euros qui ne mène nulle part. Ils auraient fait un rond-point à un million d'euros qui mène nulle part. Vrai ou faux, top chrono, 5 secondes.
5: Moi, je dis que ça pourrait être vrai, oui.
0: Tu dis que c'est vrai?
5: Oui.
0: Christine, t'as raison. C'est vrai. Ah. C'est un aménagement construit pour desservir une future zone industrielle. C'est devenu viral sur les réseaux sociaux. Le problème, c'est que pour l'instant, il n'y a aucune route. Alors que je l'ai dit, ça a coûté 1 million d'euros. Un bel investissement qui tourne en rond. On attend la suite.
1: Ouais, comme le sketch de Desproges. Alors, non, pas de Desproges d'ailleurs, de notre autre ami. Alors, nous avons quoi? Ah oui.
0: Qu'est-ce qu'il y a?
1: Christophe a pas de points.
0: Ah oui, vous réalisez quand même, ça y est.
1: Christophe!
0: Ben voilà, il a même fait forfait.
1: T'as pas de points, chérie. Hein. Donc là, on va écouter.
6: Quelque chose.
1: Voilà, donc après les frérots de la Vega et Sweet Darling, on va jouer, tu vas marquer. Allez, vous écoutez ici, on va onduler nos petits bodies. Frérots de la Vega, Sweet Darling.
0: Allons-y. Frérots de la Vega, on adore les frérots de la Vega.
1: À tout de suite.
0: On va siffler.

0: famille, c'est issu de la famille. Frère Rodé La Vega, ils sont pas deux, ils sont trois, mais ça personne le sait.
1: Vas-y Kina, n'hésite pas, tu sais, quand tu sens qu'il y a de la gênance.
2: Ici à midi, on est au taquet.
1: Je sais mon Kiki, tu n'as pas beaucoup travaillé avec nous, mais non, tu as bien vu que cette personne est gênante.
0: Oui.
1: Fais oui avec la tête si tu te sens menacé.
0: Oui.
1: Voilà. Donc dès que tu sens un grand moment de gênance comme ça, par exemple...
0: Tu enchaînes
1: mon cher, n'hésite surtout pas.
0: À couper mon micro.
1: Je serai toujours de ton côté Kiki. Alors, cri-cri.
3: Il est là, Cricri, il est là.
1: Ouais, il est là, Cricri.
3: Cricri au masculin. Cricri au masculin est là.
1: Cricri. Tu sais que là, il y a deux points. Il y a deux points à marquer. Hein. Alors, tu vas me les marquer, ces points, mon Cricri.
3: Bah, il serait peut-être temps.
1: Voilà.
0: Il a dit pareil il y a 5 minutes.
1: Oui, bah oui, écoute. Tu aimes chanter. Tu aimes la chanson française. Tu aimes la chanson française.
3: Oui.
1: Oui.
3: Oui, oui.
1: Avec Marie-Noël, vous chantez sous la douche.
3: Ça nous est arrivé, c'est vrai.
1: Eh ben voilà. Vrai. Alors écoute-moi bien, je vais te faire. Il y a deux artistes à trouver, mais tu ne vas pas entendre leur voix. Tu vas juste entendre l'intro de la chanson.
0: Et oui.
1: Et grâce à cette intro, tu vas me dire tout de suite le premier artiste. Qui c'est? Vas-y.
3: Alexis Cabrel.
1: Bon. Allez, vas-y, c'est Francis Cabrel. On l'écoute. Moi, je n'étais rien et voilà qu'aujourd'hui.
0: Ah oui. Ah c'est le deuxième là. Allez.
1: Ah oui. C'est parti vite.
0: Allez-y, envoyez le deuxième.
1: Excusez-moi, remettez le deuxième là, parce que là, c'est n'importe quoi.
0: Allez.
3: Eddie Mitchell,
1: La dernière océane, bien sûr. Alors, qu'est-ce que c'était les paroles déjà? C'était.
0: Allez,

0: Eh ben, ça te fait deux points, mon cri-cri, tu t'es réveillée, bravo.
1: Christine.
2: Oui.
1: Tu te rends compte à quel point les cinq dernières minutes sur cette bande FM, c'était un véritable brouillon.
0: Excuse-moi, tu n'as pas marqué que ta candidate a marqué un point.
1: C'était d'un brouillon ce qui s'est passé là, avec la team d'Amido. La bande FM ne s'en remet pas. C'était n'importe quoi. Donc, nous, on va faire ça correctement.
0: Oui, vas-y, parce que t'as plus
1: beaucoup
0: de temps.
1: C'est vrai que j'ai plus beaucoup de temps, mais je vais quand même prendre mon temps avec Christine pour lui dire que, attention ma Christine, on a deux points à prendre. C'est l'intro, c'est un chanteur, tout le monde le connaît. On écoute le tout premier. On y va.
2: Michel Delpech.
1: Eddie Michel Delpech, cette espèce de mix.
2: Ah non, c'est Michel Delpech.
1: Ah oui, Eddie Michel Delpech quand même.
2: Ouais, bah oui.
1: Oui, non, mais je te soutiens, ma cri-cri, bien sûr.
0: Vite dans le bois, mes chers, ces gens-là ne font pas de mal. Oh yeah.
1: Oh yeah. Ça, c'est bien. Ça, c'est un point de plus, Christine, qui collectionne les dés à coudre quand on a une cinquantaine à la maison. Voilà, c'est juste, j'avais envie de vous le dire. Voilà, on aime les dés à coudre. Oui, c'est important de le dire.
3: Oui, c'est bien. Bah, écoutez, c'est super. Moi, par exemple, Cricri, il se brosse les dents, il part jamais sans sa brosse à dents. Voilà, j'avais envie de vous le dire aussi.
1: Oui, alors attendez, elle fait 30 minutes de marche tous les matins sur prescription du médecin. Tout le monde peut pas faire en dire la même chose. Hein.
3: Oui, excusez-moi, il fait du vélo et de la course à pied. Alors, excusez-moi.
1: Pardon, elle a le vertige, donc pas d'activité à sensation. Que je sois clair.
3: Oui, que moi, il aime les trucs à sensation. Attention, il aime la vitesse, on en parlera tout à l'heure. Ouais, allez.
1: Évidemment. Allez, voici la deuxième.
2: Dave.
1: Pardon ?
2: Dave.
1: Mais oui, mais arrête de me faire dans les ordres.

0: sous le chêne.
1: Oh, Christine aurait peut-être fait un sans faute. Oui.
0: Elle a fait 3 points. Elle a 3 points, Christine. Christophe, t'as 2 points. Là, c'est la réclame, mais pas que. C'est aussi l'actualité dans toutes vos régions grâce aux 44 locales de votre radio ici.
1: Je vous ai dit qu'elle était rancunière.
0: Tais-toi. Et quand, quand on revient, cri-cri, tu gagnes tout. Allez, à tout de suite, mes chéris.
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7: Grande fête dans les rues de Rodez et grande course de caisses à savon à Toulouse. Et ici Occitanie à vos côtés.
6: Tom Clisson.
7: 500 ans. Ouh, vous imaginez? Un âge qui paraît inatteignable. Et pourtant, si, si, il fête son anniversaire demain. Le clocher de la cathédrale de Rodez à 500 ans. Alors demain, spectacle de rue, jonglerie, équilibre, acrobatie aérienne et chasse investissent les rues du centre-ville entre la place de la Cité et la place du Bourg. De quoi fêter cet anniversaire comme il se doit. Et c'est accessible à tous. Entre 18 et 19 heures. Le COCU, le comité d'organisation du carnaval unifié de Toulouse, organise depuis 7 ans maintenant une grande course de caisse à savon. Une course festive où chaque équipe personnalise son bolide, se déguise et fait tout pour gagner la course à bord de sa caisse à savon. Venez nombreux pour encourager les coureurs, vous pouvez même vous déguiser et profiter d'animations musicales, ateliers et buvettes. Alors rendez-vous samedi, avenue de la Colonne à Toulouse. Ici Occitanie à vos côtés, on revient dans une heure.
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0: Alors, je vous rappelle qu'on joue avec Cricri et Cricri. Cricri à 2, Cricri à 3. Et que voilà. Alors, je vous rappelle que demain, c'est la finale. Le premier prix, c'est 2 jours en famille ou entre amis. 2 jours pour 4, en fait. Au Festival des Grandes Marées à Julouville, au cœur de la baie du Mont-Saint-Michel, il y aura Kenji, Julien Clerc, Benabar, Zaz, Christophe Mahé. Vous aurez 2 jours sur place, une nuit avec petit-déj à l'hôtel du musée de Granville. 100 euros de carburant pour y aller. Si vous ne gagnez pas ce magnifique voyage, vous gagnez la magnifique machine à café Malongo, les 32 dosettes, les 6 verres en verre. On reprend la compète, c'est parti. Alors, comme ça, on aimerait déjeuner avec Jean. Allez-y, mon cri-cri.
9: Ah oui, ça me plairait.
0: Ah oui,
9: étant fan de Formule 1, vu que c'est un personnage très généreux, qu'on voit rarement dans les médias, j'aimerais bien, si j'en avais la possibilité, déjeuner avec lui.
0: Ah bah oui, oui, bah oui, je comprends.
9: Ça ne me déplairait pas.
0: Je comprends.
9: J'ai fait partie de son fan club dans le passé.
0: Je savais même pas qu'il y avait un fan club de Jean, allez-y, dit.
9: Ah si, le nom du fan club, c'était le Loup.
0: D'accord. Alors, tu as fait partie du fan club de Allez-y, mais tu as aussi fait partie d'un club de moto et d'une asso, tu fais partie d'ailleurs, qui sauvegarde le patrimoine breton. Comment s'appelle ce club et cet asso?
9: Ploun Patrimoine.
0: Ploun Patrimoine, ça veut dire quoi?
9: Ben, c'est le patrimoine de Ploun et Ourménez. Voilà.
0: Ah d'accord.
9: Ploun, c'est l'abréviation de Ploun et Our.
0: Ok. Donc par exemple, vous avez refait une très belle fontaine en pierre, en pleine campagne, en pierre de taille. Ça
9: oui.
0: C'est fait pourquoi? Vous sauvegardez les choses qui s'abîment, c'est ça?
9: Oui, on sauvegarde les choses qui s'abîment, on les refait. Et la fontaine avait totalement été détruite, donc elle n'existait plus. Il n'y avait plus que des peintures, des vieilles photos, et on l'a refaite entièrement avec l'aide de tailleurs de pierre. Et pour poser les pierres, on s'est même servi en partie de ma chèvre qui sert à sortir les moteurs, une grue d'atelier.
0: Ah ouais, d'accord, carrément.
9: Pour okay. Les pierres les plus lourdes, oui, pour les pierres les plus lourdes.
0: Eh ben, d'accord. Alors, on va parler amour, on va parler de ta rencontre avec Marie-Noël. Vous aviez des amis communs, elle bossait avec la femme de ton futur patron. Vous faisiez plein de trucs ensemble, acquis des rassemblements de motos. C'était en 1985, tu avais 16 ans. Et puis bon, bah, ça s'est pas fait tout de suite.
9: Ah non, du tout.
0: Vous êtes mis ensemble 4 ans plus tard.
9: C'est ça.
0: Et voilà. Et 37 ans que vous êtes ensemble. Mon
9: oui.
0: Dieu, magnifique.
9: Oui.
0: Marino,
9: Oh là. Qu'est-ce que le temps file,
0: hein. Oh bah 37
9: Qu'est-ce que le temps passe vite.
0: C'est trop.
9: Ah
0: trop.
9: Là là.
0: Trop.
9: Ah là là. Oui, ça fait.
0: Alors, on va voir si tu vas marquer 3 points de plus grâce à la question au choix multiple. Je pose la question, je te propose des réponses à mon top chrono. Tu as 10 secondes pour me donner ton choix. Aujourd'hui, 18 juin, c'est la journée internationale de quoi ? Alors, attention, la journée internationale du sommeil, du pique-nique, du selfie ou des chaussettes d'Éric Bastien. Alors, c'est quoi aujourd'hui la journée internationale ? Sommeil, pique-nique, selfie, chaussettes d'Éric Bastien. Top chrono, 10 secondes.
9: Du sommeil.
0: Et non, c'est la journée du pique-nique.
9: Oh
0: là là. Voilà.
9: Ah, oh, le con.
0: Eh ouais, bon, c'est pas grave. Allez.
1: Et vraiment pas au top, hein, votre Christophe. Enfin, bon.
0: Après toi, je fermerai physiquement mon corps.
1: Ah, Christine, tu sais, à un moment donné, il a trouvé, je sais pas comment il a fait, il a réussi à trouver la Cabrel et Eddie Mitchell. Bon, à coup de bol, voilà. Quelqu'un qui l'a aidé à la maison, probablement.
0: Mais ah, là, c'est ça, ouais.
1: Alors que nous, Christine, on est dans la continuité.
10: Oui, oui.
1: Bien sûr. Évidemment, Christine, qui est avec ici Armorie, qui habite à Camors, dans la forêt. Mmh. Je l'ai dit rapidement, t'es rancunière. Ah, ça fait partie de tes petits défauts, quand même. Hein.
10: Un petit peu, oui.
1: Ouais.
10: Un petit peu.
1: Tu peux, ouais, c'est-à-dire
10: que oui, si on me fait une crasse, quand même, bon, je pardonne pas facilement non plus, quoi.
1: C'est le principe d'être rancunière, voilà. Effectivement.
10: Exactement.
1: Si t'étais un animal, parce qu'on aime bien savoir un peu nos candidats, voilà, tu serais quoi, toi?
10: Qu'est-ce que j'ai dit que
1: je serais? Un poisson.
10: Un poisson.
1: Bah, c'est marrant.
10: Exact, un poisson. Mais
1: je
10: oui.
1: sais pas, toi qui vis dans la forêt, on est plutôt sur les renards et les loups, là.
10: Oui, et puis j'en ai un poisson aussi, hein, j'en ai un à la maison. Ah. Et le matin, dès que je me lève, ben, je lui parle, enfin, je lui dis bonjour. Alors, il me regarde, puis ben, bien sûr, il est content.
1: Bah, évidemment.
10: Ah. Il est vieux, hein, il a 5 ans.
1: Ah, je sais pas combien de temps ça vit un poisson.
10: Bah, c'est un poisson rouge, hein. Normalement, la durée de vie, je crois que c'est pas si long, si vieux que ça. Hein.
1: Ah ouais, bah, donc, écoute, il est en forme.
10: Ah bah ouais, il a un aquarium assez grand, tu vois, et puis, bah, il est arrivé assez gros, hein. Je sais pas comment il fait. On pourrait bientôt faire des brochettes avec, mais pas encore.
1: C'est parce que. C'est horrible ce que tu viens de dire quand même. Tu veux faire des brochettes avec ton pauvre poisson.
10: Bah, non, mais je dis, il est gros, il est arrivé gros.
1: Non, mais c'est moi qui allais dire que tu lui donnais de l'amour et que c'était pour ça qu'il vivait aussi longtemps.
10: Oui, mais aussi, oui.
1: Le pauvre est au courant que tu vas le passer à la brochette. Passe-moi le poisson, on va lui annoncer.
10: Non, c'est une bêtise, hein. Ne crois pas.
1: Non, mais bien sûr, je sais que tu plaisantes. T'as un porte-bonheur, c'est un fer à cheval en bijoux.
10: Exactement.
1: Ça, c'est pas mal. Et t'as aussi un vrai fer à cheval, ce qui te fait double chance.
10: C'est un vrai fer à cheval que j'emmène avec moi parce que chez nous, ici, dans notre région, ici, on a beaucoup de lotos. C'est-à-dire, c'est des lotos, c'est des associations qui organisent des lotos.
1: Mais t'en fais beaucoup, toi?
10: J'en ai fait dans le temps, ouais, j'ai gagné beaucoup de lots et maintenant j'en fais beaucoup moins, mais j'en fais encore.
1: Mais oui, t'as fait partie d'un club.
10: Des petits lotos de clubs, j'ai acheté dans des clubs, maintenant que je suis à la retraite, et puis deux fois par mois, en début de mois, en fin de mois, je fais des petits lotos. Quoi.
1: T'es généreuse comme femme, et d'ailleurs t'as tendance à donner tout ce qu'elle a, tout ce que tu as, donc il faut vraiment qu'on se rencontre, hein, si tu es prêt à faire une donation, ça y a pas de problème.
0: Mais tu n'as pas honte.
10: Enfin, tout, y a des limites aussi. Ouais. Mais bon,
1: mais j'adopterai ton poisson. Ouais. Je
0: m'en occuperai. Tu vas prendre une patate par jour, tu vas voir.
1: Le produit. Allez, voici ta question. C'est ta choix multiple. Avec une petite musique d'ambiance.
0: Je fais de la musique.
1: Autant aujourd'hui, c'est l'appel du 18 juin, et bien dans trois jours, ce sera la fête de la musique. Le 21 juin, ce sera aussi l'été. Traditionnelle fête de la musique. Question, est-ce que tu sais dans combien de pays la fête de la musique est célébrée chaque année? Dans combien de pays la fête de la musique est célébrée? Voici les propositions. 25 pays, 60 pays, 120 pays.
0: Bah, qu'au Damidolande.
1: Un seul pays, le Damidolande, où la fête de la musique a lieu chaque jour.
10: Moi, je dirais 60 pays.
1: Pas du tout, hein. Tous les jours au Damidolande.
0: Bah oui.
1: Enfin, voyons, c'est le Damidolande. Enfin, voyons. Cri-cri.
10: Non,
1: t'as dit combien?

0: Instant Karma, John Lennon.
1: Bien sûr, John Lennon, Instant Karma.
0: Voilà, bien sûr, allez,
2: voilà,
0: jingle.
2: Bien sûr, allez.
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1: Moi, je suis sûr de faire bien.
0: Ici, on est avec Cricri, ici Brazizel, Cricri, ici Armorique, la Bretagne en force.
4: Il serait temps, il serait temps pour le Finistère.
0: Alors, mon
4: petit, je passe pas honte au Finistère.
0: Ça serait bien, ouais, surtout que tu sois là demain avec moi, parce que sinon, ça veut dire que je vais avoir qu'un seul candidat et pas deux. Et alors,
4: quel dommage.
0: Ah, bah, c'est ah non, ce serait surtout que l'autre, il a tellement d'ego. D'abord, ça va être compliqué, il va falloir un treuil pour le faire rentrer dans Radio France.
1: Il n'y a que quand j'en ai eu quatre qu'on a utilisé le treuil.
0: Hein. Oh là là là là.
1: Après, vous êtes foutu de gagner en n'en ayant qu'un. Hein.
0: Alors,
4: il faudra agrandir les portes.
0: Ouais, oui. Exactement. Il paraît que tu. Bah, comme dans la chanson de Laurie.
5: Hein. Je vais vite, je m'entraîne à ne pas perdre une seconde.
0: Tu adores la vitesse.
4: Oui, c'est vrai.
0: Et t'adorais même les montagnes russes. Et puis, qu'est-ce qui s'est passé?
4: Eh ben, j'ai été malade. À en faire trois fois de suite. La plus grande montagne russe d'Europe, à Port Aventura, en dessous de Barcelone.
0: Ah oui, oui.
4: J'en ai fait trois fois de suite avec mon super ami. Et en redescendant, je tenais plus debout. Et j'ai rendu, quoi.
0: Ah ouais, donc du coup, bon, là, c'est terminé.
4: Donc, du coup, maintenant, je m'arrête à un tour.
0: Ouais, voilà.
4: Voilà.
0: Il paraît que t'as voulu sauter en parachute, et puis...
4: Oui, j'aurais préféré qu'on n'en parle pas, parce que j'ai vraiment honte. J'ai vraiment honte, j'ai emmerdé tout le monde.
0: Ouais.
4: C'était mon rêve depuis des années. De faire un saut en parachute. Mmh. Donc, on était un week-end, on était au zoo de la Palmière, puis après, en Charente, il y avait un meeting aérien.
0: Mmh.
4: Et je suis fan d'avion, donc nous y sommes allés. Il y avait possibilité de faire des sauts en parachute.
0: Mmh.
4: C'était 350€ les deux sauts. C'est pas une blague. J'ai cassé tout le monde, les pieds à tous les gens qui étaient avec moi pour y aller. Il fallait attendre, donc on a attendu. L'avion a décollé. La personne, bon, il y en a plusieurs qui ont sauté. La personne qui était devant moi a hésité, n'a pas sauté. Et sérieux, je me suis retrouvé devant la porte. C'était en toute sécurité. Et je me suis dégonflé.
0: Ah, t'as eu peur de sauter.
4: J'ai
0: je comprends.
4: Peur,
0: eh ben oui, ben je comprends.
4: J'ai
0: le vide.
4: Peur. L'avion bougeait et tout. Ouais. Et autant je ne veux surtout pas faire de saut à l'élastique, autant je voulais à tout prix sauter en parachute.

0: Et c'est un mauvais souvenir. J'ai vraiment eu peur. J'ai regretté après. Mais quand je repense vraiment, non, j'ai vraiment eu peur. Sincèrement.
1: Bon.
0: Est-ce que c'est pas la personne devant moi qui a eu...
1: Peut-être. Mais on ne saura jamais. Tu n'y retourneras pas.
0: Non. Madame ne va pas être contente. C'est pas la peine que je lui en parle.
1: Okay.
0: Elle l'a en travers de la gorge.
1: Alors, tu vas marquer tout de suite les 5 points, ok? Immédiatement. Avec ma question cash. Théodora, vas-y. Alors, on va parler de mode. Quelle enseigne de vêtements en ligne fondée en Chine est devenu l'un des symboles de la fast fashion caca. Quelle enseigne de vêtements en ligne fondée en Chine est devenue l'un des symboles de la fast fashion? Top chrono.
0: Shine.
1: Et c'est une bonne réponse, c'est Shine. Voilà. Et d'ailleurs, adieu Shine au BHV. Merci, au revoir.
2: Ça va, elle chante plus Shine? Elle chante plus au BHV?
1: Il était temps. D'arrêter cette cochonnerie.
2: Comme ça n'a rien à voir avec la chanteuse. Excusez-moi, j'ai pas.
1: Oh là là là là, mais.
2: Je croyais qu'on parlait de Chai, moi, excusez-moi. Je croyais qu'elle était dans le cabaret.
1: Mais tu sais, t'es pas drôle là. Arrête, c'est gênant.
2: Je fais ce que je peux. C'est la fin de saison. Oui. Je recycle les dernières blagues.
1: Voilà, allez.
2: Bon, alors, Christine, oui. On s'en fout. Elle nous trouve pas drôle. Oui. Nous, l'intérêt, c'est qu'on est en avance. Qu'on a des points.
1: Non, il a 7, là. Il vient prendre 5.
2: Mais elle a pas encore joué.
3: Pas encore joué.
2: Elle est capable de passer devant parce qu'avec 5 points de plus, elle aurait 8. Notre Christine. On va parler de la rencontre, allez, quand même, parce que là, avec Jo, on va parler un petit peu de Jo. Vous aviez le même groupe d'amis, il y a déjà longtemps, hein, fin des années 70.
3: Très longtemps.
2: Vous sortiez souvent. Bon,
3: donc, on allait en boîte, on allait dans les discothèques, on allait faire du bowling souvent avant de partir en boîte, et puis on s'est rencontrés comme ça, quoi.
2: Vous alliez au Podium 2000, j'adore les noms.
3: C'est vrai.
2: Podium 2000, c'était où ça? Il existe toujours en plus, on me dit.
3: Ah oui, il existe encore.
2: C'est génial.
3: Exactement.
2: Vous alliez danser à la Chimère aussi, c'est où ça la Chimère?
3: C'était un message, ça n'existe plus, mais c'était l'après-midi, surtout le dimanche après-midi, quoi. Ah. Il y avait des après-midi, c'était, voilà.
2: Ça a parlé à plein de gens de ta région, t'allais dans les bars, les bowling, les réveillons, et à un moment donné, Christine.
3: Voilà.
2: Christine se retrouve au chômage. C'est des choses qui sont malheureuses, des choses qui.
3: Ouais.
2: Et Joe, il avait un élevage de poulets et de vaches laitières.
3: Voilà.
2: Et qu'est-ce qu'il t'a proposé?
3: Il m'a proposé de venir lui donner un coup de main, puisque comme il était tout seul.
1: Eh ben.
3: Et que j'ai accepté, bien sûr.
2: L'amour
3: bien
2: est dans
3: sûr.
2: Le pré.
3: Voilà.
2: Cette belle histoire au milieu des poules et des vaches, il t'a proposé de venir.
3: Ouais.
2: Et ça fait. Et du coup,
3: puis on est restés ensemble. On a vécu ensemble pendant un an à peu près. Mais bon, ça, c'était à l'époque, c'était assez mal vu, par les parents.
2: Vous êtes mariés. Ouais. C'est devenu officiel. Voilà. Tout ça. Noce de topaz. Très belle histoire.
3: Ah,
2: bravo.
3: Je
2: ne
3: savais pas
2: que
3: c'était ça.
2: Ouais. Franchement, on est très heureux pour vous, Christine. Allez, on tente de prendre la main là et de prendre le dessus avec les 5 points qui arrivent tout de suite. Tiens, on reste un petit peu dans l'univers de la rencontre et des mariages. Mm-hmm. Quel sélectionneur est resté célèbre pour avoir demandé Estelle Denis en mariage juste après une élimination de l'équipe de France? Top chrono, 10 secondes. Célèbre sélectionneur de l'équipe de France qui a demandé Estelle Denis en mariage. Alors
3: qui sait déjà? Qui sait
2: L'équipe venait de perdre. Comment il s'appelle? Comment?
3: Pas Domenech.
2: Oui, c'est Domenech,
3: ouais,
2: bien
3: c'est
2: sûr.
3: Ouais.
2: Raymond Domenech, il a demandé Estelle en mariage et je crois que voilà. Hein.
1: Voilà.
2: Elle a mal réagi.
1: Alors, Christophe 7, Christine 8, il restera le bingo pour vous départager. Mais avant ça, vous écoutez ici, on va écouter le petit pêcheur, Manon Lisa. À tout de suite.

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1: Le petit pêcheur Manon Lisa, spéciale dédicace au poisson de Christine qu'elle veut mettre en brochette.
2: Arrêtez, ça me fait peine.
1: Elle l'a dit, hein.
2: Oui, allez. Là, maintenant, tout de suite. C'est pas l'heure du boisson, brochette. Non, c'est l'heure de la réclame.
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2: Nous sommes au taquet avec Christophe qui joue avec ici Braise, Isel qui a 7 et Christine qui joue avec ici Armorique et qui a 8. C'est vraiment un petit poil de cucu, hein. Voilà.
10: Ah oui. C'est le point qui fait toute la différence.
2: Voilà. Alors, je vais raconter une dernière anecdote sur notre petit Christophe. Il paraît qu'en 1989, donc il y a pléthore d'années, tu reviens des Landes en moto et qu'en roulant, ta poche se déchire et tu perds ton portefeuille, ta carte, le ticket d'autoroute. Ta femme a rien sur elle pour payer quoi que ce soit, on peut pas remettre d'essence. Qu'est-ce qui s'est passé? Comment t'as fait au final pour rentrer?
10: Eh ben, j'ai demandé à droite, à gauche, quand je me suis arrêté à la station pour ravitailler à du monde, j'ai demandé à des routiers, j'ai demandé à des motards, j'ai demandé à plein de gens, j'ai expliqué. Et.
2: T'as fait la manche, quoi.
10: Voilà. C'est ça.
2: Et alors?
10: Jusqu'au moment où il y a un monsieur d'un certain âge qui avait un espace. À qui j'ai demandé juste de quoi à faire un plein, sortir de l'autoroute, payer le péage pour pouvoir sortir de l'autoroute, et puis pouvoir joindre des amis en région parisienne, pour que quelqu'un vienne à mon secours, parce qu'il était près de minuit.
2: Ah oui, quand même.
10: Ouais, et il y a un monsieur charmant comme tout, de région parisienne, qui avait du liquide sur lui. Donc quand je lui ai demandé l'équivalent de 30 euros, il m'a dit « Mais avec cet engin-là, vous n'allez même pas faire 200 km avec 30 euros. »
2: Il t'a donné combien ?
10: Il m'a sorti l'équivalent de près de 150 euros.
2: Ah ouais, sympa. Espèce, hein.
10: Il m'a donné.
2: Eh ben génial.
10: Et donc.
2: Et tu lui as rendu, parce que quand t'es rentré chez toi, tu lui as renvoyé non seulement l'argent, mais aussi des fleurs.
10: Oui, j'ai fait envoyer par Interflora à l'époque, ma femme qui s'en est occupée, un bouquet de fleurs pour son épouse.
2: Oh là là, donc, mais quelle gentillesse.
10: C'est normal. J'étais dans une mer de noir, moi.
2: Eh ben ouais, comme quoi il y a quand même des gens gentils, quand même.
10: Et c'est surtout quelle gentillesse, ce monsieur.
2: Bah oui, il est sympa.
10: Sans lui, je serais rentré, mais combien de temps ça m'aurait pris?
2: T'aurais galéré. Bon.
10: Quelle galère. Ah ouais, ouais, ouais. Je déprimais, j'étais fou. Ça faisait. J'avais tout paumé.
2: Ah là là. Bon, alors, tu vas pas tout paumer. Tu vas gagner. Et je vais t'encourager avec ça. Calmez-vous. Il est chonchon à côté de moi. Il tourne en rond, il râle. Il est insupportable. Oh là là.
1: J'ai envie de gagner.
2: Ouais, allez, Christophe, écoute-moi bien. À mon top chrono, tu auras 10 secondes pour me donner un maximum de parfums qu'on trouve dans les yaourts. C'est quoi les parfums des yaourts? Combien il y a de parfums de yaourts? Enfin, tu me dis tout ce qu'il y a dans les yaourts comme parfum. Top chrono, 10 secondes.
10: Vanille, pêche abricot, orange, citron, caramel.
2: Ça fait 6.
10: Ouais,
2: voilà, il y avait mûre, cerise, coco. Voilà, c'est trop tard.
10: Orange.
2: C'est trop tard, chérie, tu m'en as donné 6.
1: Génial. Ouais, ouais, ouais. 6, Christine, va falloir faire pareil. Hein.
5: Oui, ouais, oui.
1: Allez, alors, bon.
5: Allez.
1: Alors, t'es en tête, 8-7, mais on est sur le bingo, il a fait 6. Si tu fais 7, c'est gagné. T'es là demain,
5: voilà.
1: si tu fais, faut faire 7, quoi.
5: Voilà.
1: Ah oui, non, mais voilà, c'est très clair. Bon, juste un petit mot, t'avais ta petite dernière, on en a parlé tout à l'heure, qui s'appelle Delphine.
5: Oui.
1: Elle a marché un petit peu tard, hein, c'est-à-dire qu'à 2 ans, elle marchait
5: voilà,
1: pas.
5: Oui. Bon, voilà. Oh là là, non.
1: Non, mais.
5: Plus que 2 ans, elle a presque 3 ans, tu peux dire, oui.
1: Effectivement. Alors, c'est souvent les enfants qui décident, mais il faut les aider.
5: Oui.
1: Juste
5: et
1: pour
5: oui.
1: raconter que voilà, t'as tout essayé, les bonnes chaussures, mais ça le faisait pas.
5: Tout et ça ne fonctionnait pas et finalement j'ai eu recours finalement à un guérisseur, enfin c'était on y croyait, hein, c'était quelqu'un de déclaré, hein, et j'ai tenté, je me dis c'est une personne qu'on connaissait bien, je lui dis à mon mari il faut qu'on aille absolument la voir parce que on commençait quand même à déprimer, et puis donc on est allé la voir et bon elle a travaillé un petit peu sur elle avec son pendule, et quand on est sorti de chez elle, elle avait une véranda à l'époque, on l'a vu tapoter sur l'épaule de notre fille, donc c'est resté comme ça et rentrer à la maison, parce que j'ai fait, parce que je la mettais toujours en appui contre le frigo, mais elle voulait rien savoir, elle se laissait tomber.
1: Et là, elle est partie.
5: Je dis à mon mari, ben écoute, on va faire pareil. Ah, ben elle est partie, elle fait le tour de la table, et après, elle n'a jamais arrêté. Hein.
1: C'est top, ça. Comme quoi, voilà, il faut leur donner un petit coup de pouce.
5: Voilà, voilà.
1: Le coup de pouce, c'est surtout Florent Pagny que tu adores.
5: Ah oui, oh là là.
1: Je sais, t'es fan. Et pourtant, tu l'as jamais vu en concert.
5: Non, je suis jamais allée parce que il n'est pas vraiment venu dans le coin non plus. Mais non,
1: Florent, il faut aller à Camors, dans la forêt, dans le Morbihan.
5: Ah oui, il faut venir.
1: Bah bien sûr. Allez, voici ton bingo. Score à bas de 6, tu as compris. Je te demande en 10 secondes un maximum de parfums de glace. Pas de sorbet, donc pas de fruits. Maximum de parfums de glace. Top chrono, 10 secondes.
5: Citron, pas de sorbet, citron, fraise, abricot aussi.
1: Non.
5: Citron, fraise.
1: Et non, parce que tu me donnes des fruits. Les glaces, choco, vanille, pistache, café, rhum, caramel, stracciatella, il y en a plein. Et donc, c'est pas des fruits.
5: Ouais.
1: Oh non !
2: Eh bien, sur le gong, mon Christophe, demain, t'es avec moi.
1: Oh là là.
2: La la la la la la la la la la. Bravo, mon Christophe. Je suis désolée pour toi, Christine.
1: Oh, Christine.
2: Mais je suis ravie quand même pour mon Christophe parce que. Voilà.
1: Il a été bon.
2: Demain, mon Christophe, tu tenteras de gagner un séjour pour 4 au Festival Grande Marée à Julouville, au cœur de la baie du Mont-Saint-Michel, avec une nuit avec petit-déj à l'hôtel du musée de Granville, 100 euros de carburant pour y aller, ou.
1: Eh ben la machine à café, Malongo, c'est 32 doses, ATC 6 verres en verre.
2: Allez, à demain, merci à toute l'équipe, on vous embrasse tous, on se retrouve demain pour la finale. Je vous aime, bisous.
1: Merci d'écouter. 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Ah oui.
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1: Bien sûr qu'on est connecté à la région.
2: Et
1: prenez
2: soin
1: de vous, hein, buvez, mettez la casquette, la crème solaire, protégez-vous, il est quelle heure ?
2: Il est 13h, on vous aime, faites attention à vous.
1: Excellente journée, 13h, vous écoutez ici, bel après-midi.
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1: Du judo inclusif à Toulouse et une fête musicale en chanson à porter. Ici Occitanie à vos côtés, c'est maintenant.
2: Pascal Westbrook.
1: Préparez vos kimonos pour le championnat et la Coupe de France para-judo adaptée. C'est samedi à la Maison des Arts Martiaux de Toulouse. Et ça commence à 10h, une véritable fête de l'inclusion où vous pourrez admirer le para-judo show ou découvrir le job dating tatami vers l'emploi dédié à l'inclusion professionnelle. Rendez-vous donc pour le championnat et la Coupe de France para-judo adaptée. C'est samedi, c'est à Toulouse, ça commence à 10h à la Maison des Arts Martiaux. Et puis vous avez rendez-vous pour la fête de la musique vendredi à la Halle de Portée. Entre autres, évidemment, préparez vos oreilles pour un voyage sonore avec les 80 élèves talentueux de l'école de musique. Des plus petits aux plus grands, ils feront vibrer leurs cordes et souffler dans leurs cuivres pour vous enchanter. C'est totalement gratuit, c'est sans inscription. Venez encourager ces jeunes prodiges à l'occasion de la fête de la musique vendredi à 17h à la Halle de Portée. Ici Occitanie à vos côtés, on vient dans une heure.
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Laurent Voulzy qui fouille dans sa discothèque pour en faire un tube légendaire, Ici Occitanie, Rock Collection. Ici Occitanie vous souhaite un très bon jeudi. L'écho d'ici arrive dans quelques minutes avec David Pagès, c'est le fondateur de Minjat, un magasin de producteurs à Colomiers. Pour la musique, Michel Polnareff tame sur ses tam-tams et Alex Warren a des rêves fiévreux. C'est une nouveauté Ici Occitanie.

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2: Bonjour David Pagès.
3: Bonjour.
2: Vous êtes donc le fondateur de ce magasin à l'ouest de Colomiers, près du Leroy Merlin. 8 ans d'ouverture et vous venez de passer le cap du million de visiteurs. Bon, rappelez-nous, c'est quoi le concept de Minjat?
3: Le concept Minjat, c'est très simple. C'est tout d'abord un marché local où on peut trouver tout ce qu'il faut pour faire ses courses du quotidien, avec une cantine aussi sur place pour manger sur place ou à emporter. Voilà, on est un commerce engagé avec des produits en circuit court. Donc on est sur des produits, nous on travaille en direct avec des producteurs locaux, 90% qui viennent d'Occitanie, pour faciliter l'engagement des consommateurs pour ce type de consommation.
2: Combien de producteurs avec lesquels vous travaillez du coup?
3: Nous on travaille avec environ 400 producteurs différents pour alimenter tout le magasin et tous ses rayons. Donc c'est un travail très particulier mais qui nous tient à cœur et qui tient à cœur dans le modèle de Minjat.
2: Donc on imagine un très grand magasin, est-ce qu'on concurrence les grandes surfaces?
3: Alors c'est pas un très grand magasin, c'est un magasin qui fait à peu près 250 mètres carrés, mais il y a de quoi avoir le choix et toutes les gammes de produits pour remplir un panier de courses du quotidien. Et avec une cuisine ouverte aussi et une cantine qui est en mode self, maintenant on a changé un petit peu le modèle, où on peut prendre de la restauration du midi sur place, parce qu'on a une belle terrasse et la capacité d'accueil sur place, ou aussi à emporter avec pas mal de formules qui répondent à tous les besoin de l'alimentation du midi.
2: Avec donc des produits locaux. Au niveau des prix, comment ça se passe? Vous me disiez, on peut faire ses courses du quotidien, on sait que le pouvoir d'achat, c'est un vrai sujet pour nos auditeurs. C'est quoi vos prix?
3: Eh bien oui, c'est souvent la question qui vient derrière nous, parce que souvent dans l'image des gens, consommer local c'est plus cher, et nous on prouve depuis 8 ans que c'est pas le cas, parce qu'on est positionné sur la distribution classique pour les produits frais, parce que quand on travaille en direct avec les producteurs, ça permet d'avoir un prix juste à la fois pour le consommateur et pour le producteur. C'est ça qui est important pour nous, le fait de travailler en relation directe avec ces producteurs-là, ça nous permet d'être plus proche de leur contexte de production et de proposer des bons plans, comme par exemple en ce moment on a un plateau de nectarines à 10 euros, les 4 kilos. Et ça, voilà, c'est un bon plan, c'est quelque chose qu'on peut faire parce qu'on connaît le producteur, c'est qui peut nous proposer et qu'on répercute aux consommateurs. Ou en ce moment, un autre exemple, c'est des petits œufs qui sont trop petits pour les circuits classiques, qui normalement ne sont pas valorisés et que nous on propose en plaque de 30 aux consommateurs à 5,99 €. Donc c'est ça le circuit court, ça permet d'avoir des bons plans pour le consommateur et à la fois aussi de valoriser l'ensemble de la production de nos producteurs.
2: Et en quelques mots, vous venez donc de passer le cap du millionième client. C'est quoi le prochain objectif, vos ambitions?
3: Notre objectif, c'est de

0: d'engager toujours plus de gens à consommer responsable et local et à cuisiner. On a voulu célébrer ça parce que c'est un cap. Le concept de Minjat, l'idée de Minjat, la mission de Minjat, c'est de rendre cette alimentation accessible au plus grand nombre.
1: Et si on veut tester, on peut venir ce soir. Merci beaucoup, David Pagès. Ce soir, vous organisez un grand repas champêtre avec des grillades et tout ce qui s'ensuit. Merci à vous d'être venu ce matin en studio.
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0: ma sœur Anne. Ne vois-tu rien venir? Ne vois-tu rien poindre à l'horizon? Je m'appelle pas Anne, je m'appelle Pierre Garnier d'abord. Mais d'accord. Ici Occitanie, c'était donc l'horizon. Actu, musique et bonne humeur. L'actu, c'est pour 14h. Mais d'abord, le roi de la pop, celui qui n'a certes pas inventé le moonwalk, mais en a fait le pas de danse le plus iconique de la pop musique. J'ai nommé Michael Jackson. The way you make me feel.
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1: Très bonne journée, ici Occitanie, 14h, c'est l'heure de l'info.

0: C'est l'été avant l'heure, soleil et chaleur, nous dit Météo France, qui prévoit d'ailleurs des orages vers les Pyrénées en fin d'après-midi. Vent d'autant assez fort, 65 km/h en rafale sur le Lauragais, 36 degrés actuellement à Toulouse, le long de la Garonne. Les maximales de ce jeudi 18 juin 2026, on est 11 degrés au-dessus des températures maximales moyennes, 33 à Rodez, 35 à Castres, 37 à Montauban et 38 à Cahors. Demain, toujours plein soleil à Toulouse et ses départements voisins, le vent d'autant en rafale à 55 km/h dans le Lauragais, 34 degrés demain après-midi à Toulouse.
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0: Somerville a évolué dans le groupe Bronski Beat. Oui, puis il a évolué en solo. Oui, puis il a évolué au sein des Communards. Oui, ici Occitanie, You Are My World. Ici Occitanie est à vos côtés dans quelques minutes avec une guinguette pour fêter l'été à Merville et un atelier gourmand à Pujaudran. Et pour notre sélection musicale francophone, dans quelques minutes, Félix Gray se grille une gitane, Marine se paye un escroc et Johnny Hallyday devient amnésique, manifestement.
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1: Une guinguette pour fêter l'été à Merville et un atelier gourmand à Pujaudran. Ici Occitanie à vos côtés. Eh ben c'est maintenant.
2: Pascal Vesbroux.
1: La guinguette de Merville vous invite cet été sous la halle pour célébrer l'été dans une atmosphère joyeuse et décontractée. Des food trucks variés vous proposent des burgers, des tapas, des grillages savoureux tout en profitant d'une ambiance ultra conviviale. L'endroit parfait pour s'amuser en famille ou entre amis autour d'un concept gourmand et insolite, c'est la guinguette de Merville qui vous accompagne tout cet été à partir de 18h sous la halle de Merville. Et puis vous avez rendez-vous pour un atelier menu de printemps demain vendredi à l'escapade nature et gourmande à Pujaudran. Vous enfilez vos tabliers pour une aventure culinaire où les produits bio de saison sont rois dans une ambiance ultra conviviale. Vous apprendrez à sublimer des asperges rôties, à cuisiner une délicieuse ballotine de volaille à l'ail noir et pour la touche sucrée, vous réaliserez même une tarte sablée croustillante mariant avec gourmandise, la rhubarbe, la fraise et le basilic. L'atelier menu de printemps, c'est demain vendredi dès 18h à l'escapade nature et gourmande à Pujaudran. Ici Occitanie à vos côtés. Allez, on revient dans une heure.
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Un souvenir ici Occitanie, tout spécialement écrit pour vous faire bouger les pieds et aussi les fesses. Bah oui, c'était Cool and the Gang, Get Down on It. 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

0: 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Ici Occitanie et l'actu, c'est à 15h. Ici Occitanie et la musique, c'est dans un instant, avec ce mélange élégant de soul et de pop par Terence Trends D'Arby, c'est Your Name, avec le toujours désabusé Benjamin Biolay, Écran Total, c'est une nouveauté ici Occitanie, et avec les légendaires Supertramp de Logical Song.
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1: Excellent après-midi, ici Occitanie, 15h, c'est l'heure de l'info.
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0: par le 0800 06 66 66. Retrouvez toutes ces infos sur ici.fr. Le président iranien salue un accord historique avec les États-Unis pour mettre fin à la guerre. C'est depuis le château de Versailles, où il était invité à dîner hier soir par Emmanuel Macron, que Donald Trump a signé le protocole d'accord avec l'Iran. Document signé également par Téhéran à distance au même moment. Là aussi, vous avez les détails sur ici.fr et l'appli ici.
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2: C'est l'été avant l'heure, soleil et chaleur, nous dit Météo France, qui prévoit d'ailleurs des orages vers les Pyrénées en fin d'après-midi. Vent d'autant assez fort, 65 km/h en rafale sur le Lauragais, 36 degrés actuellement à Toulouse, le long de la Garonne. Les maximales de ce jeudi 18 juin 2026, on est 11 degrés hein, au-dessus des températures maximales moyennes, 33 à Rodez, 35 à Castres, 37 à Montauban et 38 à Cahors. Demain, toujours plein soleil à Toulouse et ses départements voisins, le vent d'autant en rafale à 55 km/h dans le Lauragais, 34 degrés demain après-midi à Toulouse.
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0: Alors oui, Ten CC, le nom du groupe, est une référence à la quantité moyenne de sperme qu'éjacule un homme lors d'un rapport sexuel. Alors pourquoi ce groupe porte ce nom? J'en ai pas la moindre idée. Ici Occitanie, I'm not in love. Ici Occitanie est à vos côtés dans quelques minutes avec du judo inclusif à Toulouse et une fête musicale et en chanson à porter. Côté musique francophone, France Gall rend hommage à Ella Fitzgerald, Julia Lieb préfère quand ça se passe autrement et Alain Souchon, eh ben il aime la Bretagne.
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1: Du judo inclusif à Toulouse et une fête musicale en chanson à porter. Ici Occitanie à vos côtés, c'est maintenant.
2: Pascal Westbrook.
1: Préparez vos kimonos pour le championnat et la Coupe de France para-judo adaptée. C'est samedi à la Maison des Arts Martiaux de Toulouse. Et ça commence à 10h, une véritable fête de l'inclusion où vous pourrez admirer le para-judo show ou découvrir le job dating tatami vers l'emploi dédié à l'inclusion professionnelle. Rendez-vous donc pour le championnat et la Coupe de France para-judo adaptée. C'est samedi, c'est à Toulouse, ça commence à 10h à la Maison des Arts Martiaux. Et puis vous avez rendez-vous pour la fête de la musique vendredi à la Halle de Portée. Entre autres, évidemment, préparez vos oreilles pour un voyage sonore avec les 80 élèves talentueux de l'école de musique. Des plus petits aux plus grands, ils feront vibrer leurs cordes et souffler dans leur cuivre pour vous enchanter. C'est totalement gratuit, c'est sans inscription. Venez encourager ces jeunes prodiges à l'occasion de la fête de la musique vendredi à 17h à la Halle de Portée. Ici Occitanie à vos côtés, on vient dans une heure.
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0: Ouet, ouet, ouet. Alors oui, on s'est beaucoup gossé de leur nom. Un souvenir ici Occitanie de 1987, Angel Eyes. 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L'actu, ça sera pour 16h. Mais d'abord, Edwin Collins est inquiétant. A Girl Like You. Pascal Obispo et Francis Cabrel sont sorciers. Il faudrait que pleuve l'amour. C'est une nouveauté ici Occitanie d'ailleurs. Et Sandra, vous savez ce qu'elle fait Sandra? Elle invoque Maria Magdalena.
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1: Très bonne journée, ici Occitanie, 16h, c'est l'heure de l'info.
2: Et cette centaine de personnes réunies ce matin devant Fibre Excellence à Saint-Gaudens, l'usine de pâte à papier, et ses 300 salariés menacés, toujours en redressement judiciaire. Une mobilisation à l'appel de la CGT, la patronne du syndicat, Sophie Binet, était présente, descendue de Paris. Elle en appelle désormais au gouvernement qu'il prenne ses responsabilités après l'arrivée hier et la lettre d'intention du multimillionnaire et patron de presse de gauche, Mathieu Pigas, le banquier d'affaires qui a des origines comminjoises et qui serait prêt à soutenir le projet de reprise de la direction. Le tribunal se prononcera de commerce de Toulouse le 6 juillet prochain. L'actu ce jeudi après-midi, c'est aussi cette vigilance jaune canicule pour plusieurs départements de notre région Occitanie, la Haute-Garonne, le Tarn, le Tarn-et-Garonne, le Lot, l'Ariège et le Gers. 35-36 degrés par endroit pour encore quelques heures. La prudence de mise, notamment dans plusieurs établissements scolaires où les cours se sont terminés il y a une heure maintenant. Les mesures pourraient être prolongées en début de semaine prochaine à cause de la chaleur et de la température dans les classes. Mesures aussi similaires en réflexion pour les oraux du bac qui démarrent la semaine prochaine. Notez que ce sera compliqué pour certains trains entre Toulouse et Paris. Les intercités qui passent notamment par Limoges, les rames ne sont plus assez récentes et les clims risquent de céder. Même chose pour la ligne Bordeaux-Marseille avec des trains supprimés, vous l'avez peut-être constaté aujourd'hui et encore demain. Prudence aussi vous êtes sur la route et si vous faites une pause avec des feux de forêt qui sont à 90% d'origine humaine. Les agriculteurs aussi sont sur le qui-vive et sont appelés à faire preuve de la plus grande vigilance. Un feu s'est déclaré hier après-midi à Gardouche du côté de la Haute-Garonne, donc avec 22 sapeurs-pompiers mobilisés. Le feu était parti d'une moissonneuse batteuse. 16h02 sur votre radio ici à Occitanie, bel après-midi. La météo presque estivale, France Massard.
3: C'est l'été avant l'heure. Soleil et chaleur, nous dit Météo France, qui prévoit d'ailleurs des orages vers les Pyrénées en fin d'après-midi. Vent d'autant assez fort, 65 km/h en rafale sur le Lauragais. 36 degrés actuellement à Toulouse, le long de la Garonne. Les maximales de ce jeudi 18 juin 2026, on est 11 degrés au-dessus des températures maximales moyennes. 33 à Rodez, 35 à Castres, 37 à Montauban et 38 à Cahors. Demain, toujours plein soleil à Toulouse et ses départements voisins. Le vent d'autant en rafale à 55 km/h dans le Lauragais. 34 degrés demain après-midi à Toulouse.
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0: Ici Occitanie et le titre le plus épuré de la discographie de Christophe Maé, c'était La Lune. Toulouse est la capitale du ciel. Alors les missions Artemis, celles-là même qui vont nous permettre de retourner sur la Lune, se préparent plutôt bien. Et la bonne nouvelle vient tout juste de tomber. Pour la mission Artemis 3, l'équipage a enfin été choisi. Pourquoi c'est une bonne nouvelle? Eh ben, on va poser la question à Olivier Sanguy de la Cité de l'Espace à Toulouse.
1: Fin février, rappelez-vous, la NASA a annoncé une réorganisation des missions du programme Artemis.
2: Je me souviens.
1: Le nouveau calendrier repousse l'alunissage habité à Artemis 4 en 2028 et rajoute un test autour de la Terre en 2027 avec Artemis 3. Il était temps d'annoncer l'équipage, ça a été fait le 9 juin à Houston et il y a de l'Europe et même du Toulouse dedans.
2: Du Toulouse, Olivier? Alors ça, on en est fiers, mais pourquoi on peut en être fiers d'ailleurs?
1: Eh bien, via l'équipage, bien sûr. Ah. Alors l'équipage d'Artemis 3 sera commandé par l'américain Randy Bresnik de la NASA. Né en 1967, issu de l'US Marine Corps et pilote d'essai, il a à son actif deux vols spatiaux qui totalisent 149 jours, dont une mission de longue durée dans l'ISS. Les deux compatriotes de Bresnik sont les spécialistes de mission André Douglas et Franck Rubio. Douglas, lui, est né en 1985, il est diplômé en ingénierie et ce sera son premier vol avec Artemis 3. Franck Rubio, lui, est né en 1975, c'est un docteur en médecine, il vient de l'US Army et il a fait l'un des plus longs vols à bord de l'ISS avec 370 jours. Bon, mais comme le laissait supposer la présence du directeur général de l'ESA, il y a un Européen. Et le pilote d'Artemis 3, ce n'est pas rien Artemis 3 pour un vol d'essai aussi pointu, c'est Luca Parmitano, italien, sélectionné en même temps que Thomas Pesquet. Il a déjà accompli deux missions à bord de l'ISS, il a été commandant de l'ISS. Alors c'est un poste extrêmement important et l'astronaute italien doit ce poste bien sûr à son CV, mais aussi au fait qu'il est présent depuis plusieurs années à Houston en tant qu'officier de liaison entre la NASA et le Centre européen des astronautes de l'ESA. Et le Toulouse, vous me direz, eh bien, Luca Parmitano est diplômé notamment en ingénierie des vols d'essai de l'ISAE Supaéro qu'on connaît très bien à Toulouse. Alors la mission sera malgré tout compliquée parce qu'on peut se dire « Oh, ils vont rester autour de la Terre ». Oui, mais comme dit la NASA, 4 astronautes, 3 lancements, 2 amarrages et un amérissage. Parce qu'on va faire partir la capsule Orion autour de la Terre avec le lanceur SLS. Et puis, les deux atterrisseurs lunaires, le Starship version spéciale et le Blue Moon Mark II, ou peut-être une version spéciale de Blue Origin, vont rejoindre Orion pour faire un amarrage et tester ces vaisseaux lunaires. Donc c'est une mission extrêmement technique, d'où le profil pilote d'essai ingénieur de l'équipage. Maintenant, le calendrier reste extrêmement serré parce qu'il faut que tout soit prêt pour la fin 2027. Donc on va voir.
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0: Laura Pergolizzi ne vous dira sans doute rien. En revanche, LP est un nom remarquable. Ici Occitanie, Lost on You. Ici Occitanie est à vos côtés dans quelques minutes avec une guinguette pour fêter l'été à Merville et un atelier gourmand à Pujaudran. Côté musique francophone, Étienne Daho aime la méditation, Louane aime conduire, c'est une nouveauté ici Occitanie, et Eddy Mitchell aime aussi conduire, oui. Mais lui, c'est sur la route de Memphis et c'est juste après ça.
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1: Une guinguette pour fêter l'été à Merville et un atelier gourmand à Pujaudran. Ici Occitanie à vos côtés. Eh ben c'est maintenant.
2: Pascal Vesbrou.
1: La guinguette de Merville vous invite cet été sous la halle pour célébrer l'été dans une atmosphère joyeuse et décontractée. Des food trucks variés vous proposent des burgers, des tapas, des grillages savoureux tout en profitant d'une ambiance ultra conviviale. L'endroit parfait pour s'amuser en famille ou entre amis autour d'un concept gourmand et insolite, c'est la guinguette de Merville qui vous accompagne tout cet été à partir de 18h sous la halle de Merville. Et puis vous avez rendez-vous pour un atelier menu de printemps demain vendredi à l'escapade nature et gourmande à Pujaudran. Vous enfilez vos tabliers pour une aventure culinaire où les produits bio de saison sont rois dans une ambiance ultra conviviale. Vous apprendrez à sublimer des asperges rôties, à cuisiner une délicieuse ballotine de volaille à l'ail noir et pour la touche sucrée, vous réaliserez même une tarte sablée croustillante mariant avec gourmandise, la rhubarbe, la fraise et le basilic. L'atelier menu de printemps, c'est demain vendredi dès 18h à l'escapade nature et gourmande à Pujaudran. Ici Occitanie à vos côtés. Allez, on revient dans une heure.
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0: Le tout guiré Jean-Louis Aubert, extrait de son dernier album Pas fini, ici Occitanie, c'était merveille. Les fins d'année scolaire sont en général bien remplies pour les enfants et pour leurs parents, avec les fameux spectacles de fin d'année. Alors comment préparer son enfant à un éventuel désistement de dernière minute? Eh bien Fred Ballard, pour cela, a questionné des parents désœuvrés dans l'humour en tube.
1: Moi le mien, je sais pas si c'est de famille, mais il me fait tout le temps la gueule.
2: Alors ça, c'est un problème auquel tous les parents sont confrontés un jour ou l'autre. L'ingratitude de leur progéniture à la moindre petite frustration. La fin d'année scolaire est une fête pour vous les enfants, mais pas toujours pour vos parents, au bout du rouleau.
1: Sous prétexte que je vais plus à la kermesse de son école. Excusez-moi, mais ces spectacles, c'est de la merde. C'est mal joué, les costumes sont pourris. Non, j'ai beaucoup de tendresse, beaucoup d'affection pour lui, mais faut le dire, et je lui ai dit, ton Robin des Bois, c'est de la merde!
2: Oui, bon, là, nous sommes sur un papa qui doit très vite partir en thalasso, hein. C'est ce qui arrive quand Patrick Timsit mange Jean-Pierre Coff. Et il n'y a pas que les pères, hein, qui craquent en fin d'année. Les mères aussi ont les fils qui se touchent quand elles regardent leur agenda.
3: Représentation de théâtre, gala de danse, kermesse. Le thème cette année, c'est tulipe. Ils ont fait un mail, venez avec des vêtements jaunes. Qui a des vêtements jaunes spontanément dans l'armoire? On est Bob l'éponge, nous, ou quoi? La fête de la crèche est de 10h à 13h. Tu peux pas venir, ils sont là. Oh non, qu'est-ce qui se passe? Vous avez quoi? J'ai que je bosse, en fait. J'essaie de faire de l'argent pour payer la crèche. À un moment donné, on a le temps de prendre une douche.
2: Voilà, ça c'est un autre problème soulevé par Marine Leonardi, l'hygiène déplorable de certaines génitrices en fin d'année qui n'ont plus le temps de fréquenter leur salle de bain, qui empestent au spectacle de leurs enfants, mais qui font marrer tous les parents.
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0: Elton John, Sir Elton John plus exactement, avec pour les chœurs George Michael et Nick Kershaw. Oui, bah oui, quand on peut. Ici Occitanie, c'était Nikita. Chaque jour, Ici Occitanie teste des activités et aujourd'hui, Jessica teste la fête du Lido à Toulouse. C'est jusqu'au 21 juin et on en parle à 17h10. Actu, musique et bonne humeur continue. L'actu, ça sera pour 17h. Côté musique, n'abandonnez pas s'il vous plaît Thelma Houston, hein, Don't Leave Me This Way. Et saluons M. Pokora et son hommage à sa douce et tendre, quand même, c'est une nouveauté ici Occitanie, juste après ça.
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0: Et du souffle, hein, Thelma Houston, l'air de rien, quand même. Avec cette chanson, Don't Leave Me This Way, dans votre radio locale.
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0: Bel après-midi à l'écoute de votre radio locale, il est 17h. Ici Occitanie, 17h, les infos, c'est avec Alexandre Vaux, bonjour.
2: Bonjour à tous, la barre des 40 degrés franchie pour la première fois de l'année cet après-midi. Dans la Vienne, selon les relevés de Météo France, la majeure partie de notre région occitanielle en vigilance jaune, canicule cet après-midi, on l'a dit, orange à partir de minuit de la nuit prochaine, donc avec un épisode caniculaire, notez-le, qui devrait perdurer et un pic dimanche ou lundi, selon les dernières prévisions de Météo France. Vous êtes très prudent, vous vous hydratez et vous faites attention aux plus vulnérables autour de vous.
0: Et cette chaleur a de nombreuses conséquences dans notre région.
2: Avec notamment des salles surchauffées dans certaines écoles, collèges et lycées, qui sont donc amenées, vous l'avez peut-être déjà constaté, à adapter organisation et fonctionnement des parents d'élèves, comme vous peut-être, qui reçoivent des messages donc avec des modifications d'emploi du temps. Quid du bac aussi, on est en pleine période de l'examen. L'Académie de Toulouse précise cet après-midi qu'aucune épreuve orale de français ni de grand oral, ce sont les prochaines à venir, n'est programmée pour l'instant lundi. Difficulté aussi cette chaleur pour les trains, la SNCF qui supprime 71 intercités depuis ce matin, ce sera le cas aussi demain. Chez nous, c'est la ligne Toulouse-Paris, non pas la ligne TGV, hein, mais bien intercité qui passe par Limoges. Les rames et les climatisations pourraient ne pas supporter les températures qui vont dépasser les 30 degrés. Perturbation à prévoir aussi, notez-le, pour la ligne Bordeaux-Marseille, notamment si vous allez voir la demi-finale du top 14 du stade demain du côté du Vélodrome. On en reparlera dans quelques instants, juste pour rester sur la chaleur. Alerte aux feux de forêt aujourd'hui, notamment dans le département de la Haute-Garonne. Les pompiers appelés depuis hier pour plusieurs feux agricoles dans le sud de Toulouse. 10 hectares brûlés à Lafitte-Vigordan, 5 à Gardouche où le feu est parti d'une moissonneuse batteuse. Là aussi, les pompiers à l'appel à la grande prudence, appel à la plus grande prudence. On se rappelle que 80%, 90% des feux de forêt sont d'origine humaine.
0: L'actu aussi de ce jeudi, eh bien, c'est Fibre Excellence et la patronne de la CGT au chevet de l'usine Comminjoise ce matin.
2: Oui, Sophie Binet qui s'est déplacée avec la présidente de la région socialiste, la présidente socialiste de la région Occitanie, Carole Delga. Sophie Binet qui appelle, comme Carole Delga, l'État à être au rendez-vous du sauvetage désormais de l'usine de pâte à papier et ses 300 salariés au Garonnais dont l'avenir est menacé. Et alors que le plan de reprise porté par la direction a reçu un soutien de poids hier en la personne du multimillionnaire et banquier d'affaires Mathieu Pigas, également patron de presse. Le tribunal de commerce doit se prononcer d'ici et précisément le 6 juillet. C'est pourquoi une centaine de personnes s'est mobilisée aujourd'hui. Vous avez ces infos sur ici.fr et l'appli ici. Et donc, un mot de rugby quand même, puisque c'est une info malheureuse mais importante à donner. Thomas Ramos forfait pour la demi-finale du Stade Toulousain demain, donc à Marseille en rugby. Demi-finale de top 14 face à l'équipe du Racing 92. Des Francéniens, ça vient de tomber. On y revient dans le prochain journal dans une heure. Le match sera à 21h et à vivre en intégralité, bien évidemment, sur votre radio, comme tous les matchs du stade, sur ici Occitanie, avant match des 20h. La bonne nouvelle, c'est qu'à Marseille, il fait moins chaud et qu'à 21h, il fera encore moins chaud.
0: Oui, parce qu'il y a la mer pas très loin. Voilà, on va pas se le cacher. C'est vrai qu'il y a un petit peu d'air qui remonte et que le stade du Vélodrome n'est pas très très loin de la mer, en fait, hein, quand on regarde bien. Côté température, on a relevé cet après-midi à Savonnes 36,5 degrés au plus chaud pour l'heure. Hein. On va regarder un peu à 17h ce que ça donne au niveau de la collecte et des températures. Oui, il fait chaud. Oui, ça va continuer demain avec ce soleil qui va rester présent toute la journée. Dans notre malheur, il fait beau, il fait chaud, mais on a quand même un vent d'est qui s'est installé cet après-midi. Il souffle à 50 km/h, ce qui aide quand même un petit peu à atténuer la chaleur. Hein. Les températures demain matin à 5h devraient descendre un petit peu, en dessous des 20 degrés, ça c'est rassurant. Arium 17, à Pamiers 18, à Albi on attend 19 degrés. Il fera sur Muret, Hautrive, Castelnaudary et Auch 20 degrés, 22 à Toulouse et à Castres 23 degrés. Donc profitez-en demain matin évidemment pour bien aérer, faire les courants d'air, hein, pour rafraîchir la maison. Vous fermez les volets, les fenêtres, histoire de garder un petit peu la chaleur pour la journée, parce que l'après-midi, oui, il va faire chaud à Toulouse, 34 degrés, à Lavaur, 36 degrés attendus, et Bray-sur-Oche jusqu'à 37 degrés. Conséquence de cette chaleur, c'est effectivement les difficultés à la SNCF avec de nombreux trains qui sont supprimés sur la ligne Polt, entre autres, mais aussi sur le Bordeaux-Marseille où des trains sont en difficulté, comme par exemple le train qui doit partir en direction de Bordeaux-Saint-Jean qui devait passer à 13h16. Ou partir à 13h18 précisément. Il est déjà annoncé, enfin il est annoncé, il a 3h50 de retard là à l'heure actuelle. Donc voilà, le train n'est pas passé. À Muret, on annonce 10 minutes de retard pour le train qui devait partir à 17h. Et puis le train de Boussens à 17h09, lui, est supprimé. Sur la route autour de Toulouse, un petit peu de monde, mais pas, rien de bien méchant par rapport à d'habitude. Hein, côté bouchon, ralentissement, ça coince pour ceux qui rentrent de l'aéroport vers la bifurcation des minimums, donc pour rejoindre la rocade. Entre Toulouse et le Gers, dans les deux sens de circulation nationale, 124, c'est difficile. Et puis sur la rocade ouest, entre Purpan et le Palaïs, des bouchons dans les deux sens de circulation.
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0: Non, si on regarde bien, il n'y a qu'à la cave qu'on est bien, quoi. En bas là-bas, voyez. En bas là-bas, ouais, la chanson de Maxime Le Forestier dans votre radio locale.

0: Badaba. Chanson de Maxime Le Forestier dans votre radio locale.
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0: Il faut l'avouer, elle est peut-être peu connue du grand public. Mais à Toulouse, il existe une école de cirque. C'est une école municipale et justement, c'est ce que nous vous invitons à tester dans quelques minutes dans notre rendez-vous J'ai testé. Mais pour l'heure, on écoute à l'imparfaite. C'est Amir sur Ici Occitanie.

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1: À l'imparfaite, la nouvelle chanson d'Amir sur ICI Occitanie. Et il est temps de retrouver à présent Tom Clisson dans notre rendez-vous J'ai testé.
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4: Et c'est l'heure de tester plein de choses, comme chaque jour. Aujourd'hui, on est avec Jessica Mazel de Moser in Town. Bonjour Jessica.
5: Bonjour Tom.
4: Et qu'est-ce qu'on teste aujourd'hui?
5: Eh bien aujourd'hui, je vais vous faire tester la fête du Lido, qui revient encore cette année. En ce moment même, à Toulouse, et jusqu'au 21 juin. Donc derrière ce nom se cache une tradition précieuse. Chaque année, le Centre Municipal des Arts du Cirque ouvre ses portes pour nous offrir les créations de ses élèves. Donc des jeunes, amateurs, aux artistes en formation professionnelle, il y a un peu de tout.
4: Et pourquoi est-ce qu'elle est faite pour nous, cette fête du Lido?
5: Eh bien parce que si vous cherchez une sortie originale, gratuite et ouverte à tous, vous allez être servi. Pendant 10 jours, sous le chapiteau des Argoulés, des artistes de 7 à 77 ans nous embarquent donc dans leur univers, à la fois cirque aérien, jonglage, équilibre, acrobatie, c'est frais, c'est inventif et surtout c'est porté par une énergie communicative, celle des jeunes créateurs qui présentent le fruit de toute une année de travail. Et le meilleur, l'entrée est libre, pas de réservation, pas de billetterie en ligne, on arrive juste une petite heure avant le spectacle et on se laisse surprendre.
4: Merveilleux. Et votre point fort alors?
5: Moi, ce que j'aime particulièrement, c'est la diversité de la programmation. On passe d'un spectacle créé par des enfants de 7-9 ans à des pièces bien plus abouties portées par des étudiants professionnels de l'Esacto Lido. Je ne suis pas sûre de bien l'avoir dit, mais bon, en tout cas, on ne va pas m'en vouloir. Chaque soir, ou presque, il y a une nouvelle proposition, une nouvelle atmosphère. Donc d'ailleurs, ce soir même, jeudi 18, deux spectacles vous attendent. Médiable 2.0 à 19h par les Diablotins, donc c'est un groupe de 9-12 ans. Et puis avant que ça passe, à 21h, par le collectif Al Dente, des étudiants de deuxième année. Donc deux ambiances, deux générations, une même envie de nous surprendre, ça c'est génial.
4: Et votre coup de cœur?
5: Mon coup de cœur, c'est quand même l'esprit même de cette fête. Il y a quelque chose de touchant à voir des enfants, des ados et de jeunes adultes partager quand même la même scène, la même exigence, la même envie de nous émerveiller. On sent la puissance du travail collectif. Puis il y aura même d'ailleurs une petite buvette et de la restauration qui seront prévues sur place, donc pour prolonger la soirée sous les étoiles après le spectacle.
4: En plus, c'est le plus important. Et donc quelques infos pratiques pour terminer.
5: Donc la fête du Lido a lieu jusqu'au 21 juin. Donc les spectacles sont à différents horaires selon les jours. Vous pouvez retrouver le programme complet sur leur site circolido.fr. Ce soir 19h et 21h au Lido. Ce week-end, le samedi 20 juin, 3 spectacles dès 16h30 et le dimanche 21 juin, 4 présentations pour clôturer en beauté, dont Fanfare Future en plein air à l'espace Job. Bon, le lieu principal, ça reste quand même le Lido, qui est 14 rue de Gaillac, donc à côté du métro Argoulé, station Argoulé. Et donc l'entrée reste libre, comme je le disais, dans la limite des places disponibles. La billetterie, elle ouvre encore une fois une heure avant chaque spectacle. Première arrivée, premier servi. Alors que vous soyez fan de cirque ou simplement curieux, profitez de ces derniers jours pour découvrir ces jeunes talents. C'est gratuit, c'est joyeux et c'est à deux pas de chez vous.
1: C'est bien le mot qui a été utilisé, j'ai entendu, soyez curieux. Oui, la curiosité est un très bon défaut lorsqu'il s'agit de culture. Soyez curieux de culture, soyez curieux de théâtre, soyez curieux de cirque, soyez curieux de livres, soyez curieux de cinéma. Bref, passez du bon temps comme on essaye de vous en faire passer chaque jour dans votre radio locale, avec par exemple les chansons que vous préférez. Celle de Desireless, entre autres, Voyage, Voyage. Et puis, oh, ça c'est mon petit préféré aussi du jour, One Republic, qui viendra nous chanter Runaway.

0: Ah ouais, mais je sais que ça met la patate, cette chanson, dans la voiture. On met le volume un peu fort, on ouvre la fenêtre. Oui, je vous ai vu les One Republic avec Runaway. Et j'ai encore d'autres bonnes nouvelles à vous annoncer, entre autres Muse, bientôt en concert chez nous. Oui, dites-moi pas que c'est pas vrai. Ben si, c'est vrai. On va vous en parler d'ailleurs dans notre rendez-vous Décibel qui arrive dans votre radio locale dans une dizaine de minutes. Pour patienter avant cette bonne nouvelle, il y aura Alain Chamfort qui viendra nous chanter Manureva.
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0: dernier contact qu'on a eu avec Alain Colas, le skipper du Manureva, c'était à l'approche d'une tempête et suite à cela, on n'a plus jamais eu de nouvelles, ni du bateau, ni du skipper. Une chanson d'Alain Chamfort pour rendre hommage donc justement à ce skipper, à Alain Colas. Alors, sur la route, ça se densifie un petit peu à cette heure-ci, pour tout vous dire. C'est vrai qu'actuellement, entre Toulouse et l'aéroport de Blagnac, le trafic est dense dans les deux sens de circulation. Peut-être même un peu plus compliqué pour rentrer en direction de la bifurcation des Minimes. C'est chargé, c'est compliqué, avec des bouchons dans les deux sens de circulation, nationale 124 entre Toulouse et le Gers. Et puis, alors ça va bien plutôt sur l'autoroute A64. Ce côté-là, c'est assez fluide. Je me comprends, c'est quand même un poil chargé, mais ça roule. En revanche, on a pas mal de bouchons entre Purpan et quand vous descendez jusqu'à la bifurcation de Bordeaux-Longue et même un petit peu au-delà, et pour ceux qui sont en train de remonter donc depuis le Palais et qui vont en direction de Purpan, vous allez rencontrer deux zones de bouchons, dont une à la hauteur du casino de Toulouse. À la SNCF, on a juste un retard de 30 minutes à vous signaler. Le train pour Pau qui doit partir à 17h35 a 30 minutes de retard, donc il devrait partir à 18h05.
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0: La musique et la bonne humeur, elle est là, avec cette chanson d'Enrique Iglesias. Voici Bailamos dans votre radio ici Occitanie.

0: Bailamos, ça sent l'été, ça sent les vacances, ça sent la plage, cette affaire. C'était Bailamos dans votre radio ici Occitanie. Vous avez envie de faire un petit peu le point sur l'actu musicale de ce jeudi? Non mais c'est normal, je vous comprends, moi c'est pareil, j'attends ça tous les jours. Bon, allez, pour vous aider, on va retrouver notre spécialiste, c'est Émilie Mazoyer.
1: Salut tout le monde. Émilie au rapport pour votre dose quotidienne d'actualité musicale. C'est l'anniversaire de Dieu aujourd'hui. Enfin, de Paul McCartney, mais c'est pareil, non? Yesterday.

12 albums avec les Beatles, 7 avec les Wings, 19 en solo et vraiment pas grand chose à jeter. On dit que Paul McCartney a écrit plus de 1000 chansons. Alors je sais pas si c'est vrai, sans doute, hein. Mais le plus important, c'est qu'en 84 ans de vie, il a apporté tellement de joie, tellement de beauté dans ce monde. Merci Paul et bon anniversaire. Retour en studio pour Stromae, invité par la Suédoise Tovelo sur sa chanson Des fleurs.

C'est aussi chouette que son duo Ma meilleure ennemie avec Pomme. Allez savoir, ce sont peut-être les chanteuses qui vont remotiver Stromae pour un album. Allez mesdames. Muse est depuis 25 ans l'un des groupes anglais préférés des Français. Ils ont déjà rempli 7 fois le Stade de France et ils viennent d'annoncer une nouvelle série de concerts chez nous.

0: nouvel album de Muse, Wow Signal, sortira la semaine prochaine. Et pour les concerts, rendez-vous le 27 novembre à Paris, la Défense Arena, et les 3 et 4 décembre à la Sud de France Arena de Montpellier. Mise en vente des tickets demain matin à 10h. Le plus grand festival de musiques extrêmes en France, le Hellfest, ouvre ses portes aujourd'hui à Clisson, tout près de Nantes. 4 jours, 200 artistes, 260 000 fans de gros sons et une bonne nouvelle. La chaîne Arte renouvelle son excellente idée de diffuser en direct ou en léger différé les concerts du Hellfest sur le site arteconcert.com. Pas besoin de s'abonner, il suffit de se connecter à l'heure du concert qui vous intéresse. Par exemple, tout à l'heure à 18h30, il y a The Offspring. Cette année 2026 est riche en tête d'affiche avec au Hellfest Iron Maiden, Alice Cooper et... Deep Purple.
1: Ah, ils sont rentrés au Hall of Fame of Rock, hein, quand même, le groupe Deep Purple. Mais dis donc, il y a une programmation de dingue, là. Montpellier, Muse, demain matin, 10h, ouverture de la billetterie. Merci, Émilie. Ce soir, dans Décibel, autre ambiance, hein, quand même, puisque c'est Taïk qui est l'invité de Décibel à 21h. À 20h, 21h, voilà, c'est l'heure de l'émission. Il vient de sortir un deuxième album qui s'appelle Joya, et il nous le présente ce soir, donc, dans l'émission Décibel. Pour l'heure, bon, on va jouer ensemble, si vous le voulez bien, et ça sent la plage, mais ça sent très très fort la plage cet après-midi, parce qu'on vous offre deux entrées pour la réserve africaine de Sigean. Sigean, c'est à deux pas de la mer, donc ça veut dire que, par exemple, en profitant d'un week-end pour aller à la plage, pour aller se baigner, hop, on peut aller se faire la réserve africaine de Sigean en famille, avec les enfants, avec des amis. La réserve qui est entre Narbonne et Perpignan, sur 300 hectares d'étangs, de pinèdes, de collines, des milliers d'animaux à découvrir, notamment des animaux africains, les lions et compagnie. Alors là, vous êtes en voiture, et puis ensuite il y a le parc à visiter à pied. On vous offre vos places au 05 34 43 31 31 à la réserve africaine de Sigean. Au moins, ça vous fait un bon motif pour dire, tiens, si on est allé à la mer ce week-end. Parce, vous voyez ? Non, mais c'est, moi, je vous aide, hein, c'est pour vous. Enfin, voilà. Hein. 05 34 43 31 31 pour jouer dans quelques minutes après Auréa, Soirée Mondaine et Philippe Bailey avec Phil Collins et The Lover dans votre radio ici Occitanie.

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0: À la grande époque, hein, 1984, Phil Collins à la batterie qui chantait avec Philippe Bailey. Et cette chanson, Easy Lover.
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0: Nous sommes à Tournefeuille avec Colette. Bonjour Colette.
3: Bonjour.
0: Vous n'avez pas trop chaud cet après-midi, vous ?
3: Si, un petit peu.
0: Un petit peu. Qu'est-ce que vous avez fait, vous, cet après-midi ? Non, pas du sport, j'espère.
3: Non, pas du sport, non, je suis restée tranquille.
0: On fait quoi ? On fait de la lecture ? De l'ordinateur ? Voilà. Ouais,
3: c'est non, bien. Je suis restée tranquille, je suis allée au sport ce matin.
0: Ah oui, pardon, c'est la surdité qui commence à arriver. Vous êtes allée au sport ce matin, et vous allez au ciné de temps en temps ? Vous allez voir un petit peu des spectacles ? Ouais.
3: Oui, je vais souvent à l'Utopia,
0: okay.
3: À Tournefeuille, et puis à l'Escale, enfin à Toulouse aussi. Voilà.
0: Exactement, bon mais c'est bien. Colette, vous connaissez certainement la réserve africaine de Sigean.
3: Non, je n'y suis jamais allée.
0: Oh, ça, je suis content. Comme ça va vous permettre effectivement d'aller faire un tour à la réserve, d'aller découvrir ces centaines d'animaux qui sont là, et puis en profiter aussi, pourquoi pas, pour aller passer une journée à la plage ou une journée ou deux, hein, à le faire la route, on peut se faire le week-end, voyez Colette.
3: Tant qu'à faire, oui.
0: Tant qu'à faire, autant en profiter. Connaissez-vous le principe du jeu ?
3: Non.
0: Alors, je vous l'explique très simplement. On va écouter le début d'une phrase d'une chanson. Il va manquer un ou deux mots à la fin de la phrase. Et si vous avez la bonne réponse, vous nous la donnez tout de suite. Et puis nous, on vous offre les places. D'accord, Colette ?
3: D'accord.
0: Alors, attention, nous allons jouer avec une chanson de François Valéry. Vous connaissez le chanteur ?
3: Oui, mais alors je connais pas ces chansons.
0: Ben vous allez voir, c'est pas très très compliqué. Allez, c'est parti. On écoute la première phrase.
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0: Pour non, je ne connais pas.
1: Pour oublier qu'elle n'a pas eu de... Et alors, je vous fais deux propositions, si vous voulez.
0: Très mal, en plus. Ouais.
1: Hein, je vous fais deux propositions. Alors, pour oublier qu'elle n'a pas eu un balai sans manche, ou pour oublier qu'elle n'a pas eu de chance.
0: Qu'elle n'a pas eu de chance.
1: On écoute.
2: Et elle danse, Marie, elle danse.
1: Et oui, non, parce que j'étais pas inspiré, j'étais sur le balai sans manche parce que ça rime un peu, mais bon, enfin, voilà. En vrai.
0: Merci de m'avoir aidé.
1: Mais je vous en prie, c'est avec plaisir, Colette, que je suis ravi de vous offrir ces deux places, ces deux entrées pour la réserve africaine de Sigean. Vous savez avec qui vous allez y aller ?
0: Moi, je pense que je vais les proposer à une amie.
1: Ah, bah ça, c'est une bonne idée. Une qui a le permis, qui peut conduire aussi en même temps, hein, tant qu'à faire.
0: Voilà.
1: Oh Colette, je vous souhaite de passer une belle soirée. Bonne balade à Sigean, dans ce magnifique parc animalier, la réserve africaine de Sigean. Profitez-en, prenez le maillot de bain.

0: Ça vous sera utile aussi pour aller vous baigner. Et puis merci. Une dernière question à vous poser avant de vous laisser partir. C'est quoi le nom de votre radio favorite ?
1: C'est ici Occitanie.
0: Oui, je vous embrasse et je vous souhaite une très très belle soirée. Nous on écoute. Oh, ça aussi, ça c'est quelque chose de très très bon. Ça a fait l'unanimité à la radio cet après-midi quand j'ai un petit peu monté le son. Rufus avec Chaka Khan et cette chanson c'est Ain't Nobody. Ça c'est des chansons qui donnent envie de danser avec cette chaleur. Alors, tant pis, on transpire. Allez, c'est parti.

0: Chaka Khan, Hand Nobody dans votre radio locale. Alex Warren viendra nous chanter Fever Dream, sa nouvelle chanson, juste avant les infos de 18h.
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0: Alex Warren, c'était Fever Dream dans votre radio ici Occitanie.
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2: Ah, le week-end est en train d'arriver tranquillou, il est 18h.
0: Et sur Occitanie, 18h, les infos, c'est avec Alexandre Vaux. Bonsoir Alexandre.
3: Bonsoir à tous, c'est de moins en moins étonnant, mais tout de même la barre des 40 degrés franchie pour la première fois de l'année cet après-midi. Dans le département de la Vienne, vigilance orange, canicule à partir de minuit chez nous, dans notre région Occitanie, précisément pour la Haute-Garonne, le Tarn, le Tarn-et-Garonne, le Gers, le Lot et même le Lot-et-Garonne, pic de chaleur attendu dimanche ou lundi selon Météo France.
0: Et les conséquences sont nombreuses ce soir.
3: Oui, rien qu'en Haute-Garonne, 50 collèges et lycées ont dû prendre des mesures d'urgence ces dernières heures, horaires aménagés, absence autorisée, et ça fait réagir les parents. Écoutez ce soir, la grosse colère, le coup de gueule du papa de Gabin, 14 ans, colère, son fils en quatrième au collège Lamartine, quartier Saint-Cyprien à Toulouse.
4: Effectivement, ça fait plusieurs jours que Gabin, il dit qu'il fait chaud dans les classes. Ça fait plusieurs années où c'est tout le temps comme ça à partir du mois de juin, où ça va être tout le temps comme ça. Et moi, j'attends que la collectivité prenne ça en compte et qu'elle équipe les salles pour que, pour les profs et pour les élèves, que ça soit vivable. C'est pas une option d'aller au collège, quoi. On doit aller au collège. Déjà que les cours finissent super tôt, parce qu'il y a des examens et tout, mais c'est pas possible en fait de recevoir ça, quoi. C'est-à-dire que c'est vraiment un aveu d'impuissance, quand on peut rien mettre en place pour prévenir ça. On le sait que ça va le faire, on le sait que ça va être comme ça tout le temps. Bah, adaptons les classes ou adaptons les horaires ou faisons quelque chose, quoi. Mais pas une espèce de mesure la veille pour le lendemain de dire ah oula, faudrait peut-être mieux garder vos enfants parce que là ça va pas bien se passer, quoi.
3: Les oraux du bac pourraient être reportés la semaine prochaine, mais là aussi décisions qui seront prises au cas par cas. Rien n'est programmé lundi, en tout cas dans l'académie de Toulouse. À l'instant même, l'académie de Poitiers, elle pour sa part prend des décisions donc pour ces épreuves du début de la semaine prochaine. Les conséquences aussi ce soir avec des perturbations pour la SNCF, 71 trains intercités annulés, notamment. Ça nous concerne la ligne Toulouse-Limoges-Paris, la ligne Intercité hein, et non pas TGV. Même chose pour la ligne Bordeaux-Marseille qui dessert notamment Agen, Montauban et donc Toulouse. La faute là à une climatisation vieillissante et défaillante. Passé les 30 degrés et puis vigilance aussi aux feux de forêt, aux feux agricoles également en pleine période des moissons avec deux incendies rien qu'hier au sud de Toulouse. 10 hectares brûlés à Lafitte-Vigordane, 5 à Gardouche où le feu est parti d'une moissonneuse-batteuse. Les pompiers appellent à la plus grande vigilance et multiplie les contrôles. Il leur rappelle pas de feu ou barbecue en milieu naturel.
0: À Saint-Gaudens, l'espoir renaît de sauver l'usine de pâte à papier.
3: Oui, près d'une centaine de personnes mobilisées à nouveau ce matin sous le soleil de plomb, effectivement, devant la cellulose, appelée aussi Fibre Excellence, en présence de Sophie Binet, la secrétaire générale de la CGT, de la présidente socialiste de la région Occitanie, Carole Delga. Sur place, là, la tension est un petit peu retombée, plus de sourires avec des salariés qui y croient à nouveau après le soutien annoncé du banquier et patron de presse Mathieu Pigas.
5: Ça nous redonne de l'espoir. C'est un sacré investisseur. Il est pas dans l'industrie, quoi. Donc, ouais, c'est vrai que enfin, moi, jamais j'aurais mis une pièce dessus, quoi.
6: Alors, on va pas s'affoler, on va pas crier victoire, parce qu'il y a du travail encore, voilà. Mais ça rassure que ce soit un Français.
7: Honnêtement, pour moi, inconnu. Donc, j'ai fait quelques recherches, comme tout le monde. Je crois que son nom a dû faire du buzz sur Google ces derniers jours. Mais il a dû voir des chiffres. Et s'il s'est positionné, c'est que quand même, il a vu quelque chose de positif à en tirer. Donc.
8: Mais c'est vrai que tant que tout n'est pas signé, enfin, en tout cas, pour ma part, moi, je reste un peu sur la retenue.
9: On a le sentiment d'être un peu sur les montagnes russes. On était plutôt dans le creux là, de la descente et puis on se dit que là, on commence un peu à remonter et on attend impatiemment que M. Pigas vienne visiter l'usine. Comme aujourd'hui, saucisses, merguez, tout ce qu'il faut pour bien l'accueillir.
3: Les Sophie Binet et Carole Delga, on appelle désormais à l'État d'ici la prochaine audience devant le tribunal de commerce de Toulouse le 6 juillet.
0: Et puis une bonne et une mauvaise nouvelle pour terminer.
3: Oui, allez, on commence par laquelle ?
0: La bonne.
3: La bonne ? Non, la mauvaise. Comme ça, c'est évacué. Le buteur du stade, Thomas Ramos, forfait, c'est officiel depuis quelques minutes, voire heures, pour la demi-finale du Top 14 demain à Marseille contre le Racing 92. Marseille, vous êtes Rémi Doute, bonsoir.
10: Bonsoir Alexandre, bonsoir à toutes et à tous.
3: On va essayer de voir le verre à moitié plein. On perd Ramos, mais on récupère Dupont.
10: Ouais, exactement. C'est du 50-50 pour ce dernier entraînement avant la demi-finale. Demain, on les a vus, les joueurs à l'échauffement. Pas de Thomas Ramos, donc, qui a préféré de lui-même renoncer à l'échéance de demain. Il n'est pas à 100%, trop fatigué, trop usé. Il ne voulait pas prendre l'équipe en otage et risquer de sortir au bout de 20 minutes à peine. C'est ce que nous a confié Hugo Mola tout à l'heure en conférence de presse. Le bon côté des choses, c'est qu'Antoine Dupont, lui, fait son retour. On l'a vu faire le football traditionnel d'avant-échauffement avec ses coéquipiers. Il sera sur la pelouse demain, titulaire, même si Jack Willis sera le capitaine pour le symbole. Antoine Dupont, la dernière fois qu'il avait joué, c'était le 9 mai, déjà au Vélodrome, lors de la large victoire du Stade Toulousain face au Rugby Club Toulonnais.
3: Un échauffement de footeux sur la pelouse du Vélodrome, c'est pas forcément étonnant. Nul doute que vous ferez monter la température. Merci Rémi, demain soir pour ce match en intégralité. Coup d'envoi 21h, rendez-vous dès 20h avec votre acolyte, l'ancien international du Stade, Alexis Palisson. On vivra bien sûr cette soirée aussi depuis Toulouse avec les bars, dispositifs spéciaux. Soyez au rendez-vous, invité aussi exceptionnel demain matin. Je termine là-dessus, 8h moins le quart, le président de la Ligue Nationale de Rugby, Yann Roubert, qui viendra nous parler aussi des prochaines demi-finales, puisque les Lions ont été annoncés cet après-midi. Lyon, Lille, Marseille, mais toujours pas de Toulouse. En partie des questions à lui poser.
2: Ah bah oui.
3: La météo, Sylvain, pour cette soirée, là je ne vous pose pas trop la question, bon, on sait vers quoi se diriger.
2: Oui, complètement, oui. Le soleil qui est bien là et qui chauffe la région va continuer à faire la même chose demain. Aujourd'hui, on a eu et on a profité de ce vent d'est qui s'est installé, qui a soufflé à 50 km/h, qui a relativement fait un peu des courants d'air, vous voyez, qui a un petit peu atténué cette sensation de chaleur. Demain, on aura un petit peu moins de vent, il sera toujours présent mais un petit peu moins fort. Des températures qui... Alors, en revanche, demain matin, soyez sérieux, levez-vous, bonne heure et ouvrez les fenêtres, parce qu'à 5h du mat, il fera à Arium 17 degrés, à Pamiers 18, à Albi 19. Donc là, il faut ouvrir, il faut aérer, il faut faire des courants d'air pour rafraîchir la maison. Sur Muret, Hautrive, Castelnau d'Arioche, il fera 20 degrés, à Toulouse 22 et Castres 23. Ce sont les autres températures matinales. Donc on fait descendre les températures dans la maison. Et puis dès que ça commence à chauffer un peu, on ferme les fenêtres, on ferme les volets aussi. Parce que demain après-midi, il fera à Toulouse 34, à Lavaur 36, à Auch 37 degrés, ça va être compliqué les prochains jours, évidemment avec les fortes chaleurs annoncées, vigilance orange à partir de demain aussi, hein, à partir de minuit, pour toute la journée de demain. Côté circulation, côté route, c'est en train de s'améliorer, on va le dire. On a toujours les difficultés, les traditionnels bouchons sur la Nationale 124 entre Toulouse et le Gers, mais aussi pour ceux qui rentrent de l'aéroport ou qui vont vers l'aéroport, là, la 621. D'ailleurs, il y a peut-être un spectacle au Poney Club, parce que là, ça va aussi vers Blagnac, donc il y a peut-être les spectateurs qui vont vers là-bas. Et puis, on a aussi sur la Rocade Ouest, aux alentours de la bifurcation de Bordelongue et en direction du Palais, quelques bouchons et ralentissements. À la SNCF, ça se complique aussi, parce qu'on a une panne de passage à niveau quand on descend vers Pau, et donc tous les trains ont des retards entre 15 et 30 minutes. Le train de 18h pour Muret à 30 minutes de retard, le train de Boussens 18h09 à 15 minutes de retard, le train de Paris-Montparnasse, alors ça c'est pas cause des passages à niveau mais c'est la régulation de trafic, 10 minutes de retard, il partira à 18h20. Voilà pour la circulation des trains à la SNCF.
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2: Allez, 18h08, on continue en musique avec vos chansons préférées et vos artistes préférés. Laurent Voulzy en fait partie d'ailleurs. Et cette chouette chanson qui va vous rafraîchir un peu. Le rêve du pêcheur. Ah oui, pêche à pied comme ça dans les vagues. Hein, c'est quoi ça? C'est un crabe. Ah non, attention, ça pique.

0: Laurent Pêcheur, c'était Pêcheur. Laurent, je le savais pourtant. Laurent Voulzy, dans votre radio, c'était le rêve du pêcheur.
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0: Ah, dans un instant, on va vous présenter un rendez-vous musical à vivre à la halle de la machine. C'est ce week-end, samedi et dimanche. Entre autres à l'occasion de la fête de la musique, mais aussi entre autres grâce à un mois musical qui a été lancé pour ce mois de mai-juin finalement à la halle de la machine. On va en reparler dans un instant avec notre invitée qui elle fait partie et de la halle de la machine mais aussi d'un collectif qui s'appelle Fanfarnaum que vous connaissez peut-être si vous avez participé au moment Brasse dans la Garonne qu'il y a chaque année. Enfin bref, on va reparler de tout ça ensemble pour vous donner envie surtout et vous donner rendez-vous samedi et dimanche à la halle de la machine. En attendant, famille ou pas famille, c'est une chanson de Charles Doré.

0: Charles Doré, la chanson Famille ou pas famille, une nouveauté ici Occitanie.
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0: Je suis page 15 du dossier de presse de la Halle de la Machine et je vois le printemps musical. Et à chaque fois que je tourne une page, il y avait expérimental, il y avait le week-end musical, il y avait Alpercute, il y avait à l'envoi. En fait, que des rendez-vous quasiment tous les week-ends autour de la musique avec Mino Malan, qui est quand même le compositeur officiel et attitré d'ailleurs de la Halle de la Machine. Et puis je suis cet après-midi dans ce rendez-vous, ça se passe ici avec Louise Martineau qui nous a rejoint. Bonjour Louise.
3: Bonjour.
0: En charge de la gestion avec les publics et chargée de projets culturels. À la Halle de la Machine.
3: C'est ça.
0: Alors ça, c'est votre première casquette.
3: Ouais.
0: Et puis là-dessus, on va rajouter une deuxième casquette, parce que vous êtes membre du collectif Fanfarnaum.
3: C'est ça. Ouais.
0: Et ça tombe bien, mais vous allez voir comme les planètes s'alignent, vous allez voir. Et vous êtes instrumentiste aussi, vous jouez du saxophone.
3: Oui, de l'alto.
0: De l'alto. Si j'ai dit que les planètes s'alignaient, vous allez comprendre, c'est parce que ce week-end, samedi et dimanche, donc fête de la musique, eh bien... L'Halle de la Machine accueille le collectif Fanfarnaum, c'est-à-dire un collectif de fanfares installé à Toulouse et qui viendra pour tous ceux qui seront présents jouer avec Mino, avec les instruments de la Halle de la Machine, et pas forcément seulement, parce qu'il y aura aussi d'autres moments qui pourraient se passer à l'extérieur, mais la météo peut-être en décidera autrement. Vous nous présentez un petit peu ce rendez-vous justement et finalement je voudrais un petit peu vous questionner sur le collectif Fanfarnaum, parce que c'est pas mal de fanfares qui sont adhérentes à ce collectif.
3: C'est ça, c'est 11 fanfares qui sont adhérentes au collectif, qui viennent de Toulouse, mais pas que, du bassin toulousain.
0: Ok.
3: Et c'est assez extraordinaire de pouvoir être dans ce collectif et de pouvoir vivre des moments comme ça, parce qu'on rencontre, on est un peu toutes et tous dans notre fanfare, et là c'est l'occasion de faire du projet ensemble et d'échanger des pratiques de se voir, de passer des moments ensemble et le projet avec la Halle de la Machine, là avec ma casquette de fanfaronne, ouais. Il est assez chouette, ça permet de se rencontrer autrement. Alors on se rencontre chaque année avec le festival Brazin-la-Garonne,
0: ouais.
3: Mais là c'est une rencontre artistique qui est différente aussi. Et c'est un moment qui fait vivre le collectif qui est vraiment fort.
0: Il faut savoir que dans le collectif Fanfarnaum, il y a des fanfares professionnelles aussi qui, elles, sont bookées, qui font des tournées, qui vont faire des spectacles. Alors là, du coup, ceux-là seront peut-être un petit peu moins présents. Mais vous avez réussi à réunir combien de fanfaronnes et fanfarons qui seront présents ce week-end?
3: Alors, dans la halle, toute la journée, ouais. 45 personnes à minima, je pense.
0: Ah ouais, quand même, ouais.
3: Donc, avec tous les pupilles. Saxophone alto, euphonium, souba. Donc on va être 45 et après on va alterner sur des moments, des temps plus calmes avec des petits groupes et des temps forts vraiment. Est-ce que je spoil ou pas? Je sais pas.
0: C'est à vous de voir. Moi j'aurais simplement dit qu'il faut être là entre 10h et 18h samedi et dimanche parce qu'il va se passer des trucs.
3: Il y a des moments, en fait, toute la journée. Il va se passer des choses toute la journée. Dès que vous franchirez les portes de l'Halle, on va vous accueillir.
0: Ok. On va retirer la casquette fanfaronne et on va revenir avec une casquette un peu plus Halle de la Machine dans un instant. On va faire une petite pause musicale avec un truc tranquille, tiens, pour vous réveiller. Nirvana, Come As You Are. Et puis on se retrouve après justement pour voir un peu comment tout ça va s'enchaîner, se partager avec les machines musicales de Mino Malan. Et on voit ça après ce petit groupe de jeunes un petit peu énervés.

0: Et vous allez voir que vous nous entendez mieux parce que là, on a nettoyé, on a fait chauffer les antennes, on a nettoyé les émetteurs avec Come As You Are, c'était le groupe Nirvana, dans votre radio locale.
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0: Ça se passe ici, nous sommes de retour avec Louise Martineau qui est en charge des publics et chargée de projets culturels à la Halle de la Machine. Ça fait combien de temps que vous êtes à la Halle de la Machine, vous, Louise ?
3: 2 ans.
0: Ah ouais, 2 ans. Et ça fait combien de temps que vous êtes dans le collectif Fanfare Nahum ?
3: 2 ans.
0: C'est bon. Ah, vous avez tout fait d'un coup.
3: C'est ça.
0: D'accord. On va parler justement, je le disais, prendre un peu plus la casquette de la Halle de la Machine, parce que je crois que c'est une première fois, cette rencontre entre les machines, entre Mino Malan et sa musique, avec des fanfaronnes et des fanfarons, et ce collectif Fanfare Nahum.
3: C'est ça. Il faut savoir, en fait, on a une machine à la Halle qui s'appelle le mur de cuivre. C'est une machine avec énormément de cuivre. On souffle de l'air. C'est une machine, hein, c'est pas des humains qui soufflent. Et ça fait un bruit voilà, assez cacophonique. Et un jour, Mino, il me dit, voilà, je rêve d'avoir un mur de cuivre vivant.
0: Donc, une centaine de cuivre devant moi, d'accord.
3: Donc c'est comme ça que ça s'est fait. De se dire on invite ça et étant dans la fanfare, je lui dis bah oui, c'est possible.
0: Oui, c'est ça. Génial, c'est bien tombé finalement. Donc du coup, ce week-end, samedi, dimanche, le 20, le 21 juin, c'est une quarantaine à peu près, plus ou moins, de fanfaronnes et fanfarons qui vont se retrouver à la Halle de la Machine et qui vont animer différents moments de la journée de la Halle en vrai, hein.
3: C'est ça. En fait, dans la Halle, il se passe énormément de choses. On accueille du public en continu. Et on accueille, par exemple, le déjeuner des petites mécaniques.
0: Ouais, formidable.
3: Un déjeuner spectacle qui est assez grandiose, qu'on accueille voilà, les week-ends. Uh-huh. Et nous, on va venir, au lieu de mettre de la musique sur des enceintes, quoi, on vient animer en live des temps forts, par exemple. Je vous donne quelques petits indices sur ce déjeuner-là, mais aussi toutes les actions qui vont se passer tout au long de la journée avec les artistes et avec toutes les machines qu'on a à disposition. C'est un véritable terrain de jeu et un laboratoire assez chouette.
0: Et c'est une première pour le collectif, pour les fanfares. C'est une première évidemment pour Mino, mais justement l'idée c'était de se mettre au diapason, quoi, de s'accorder pour que justement cette journée soit animée en musique sur le rythme de la Halle de la Machine. Et puis enfin on se marre bien. En plus je connais un peu quand même quelques membres de l'équipe de Fanfare Nahum. C'est du plaisir quand même.
3: Ah oui, c'est beaucoup de plaisir.
0: D'abord le plaisir. Chouette. Puis je connais quelques membres aussi de la Halle de la Machine et c'est aussi du plaisir. Donc du coup ça devrait bien matcher.
3: Ouais. Ça devrait bien se passer. Ça matche bien. Ouais.
0: C'est pour le prix d'une entrée normale à la Halle de la Machine.
3: Oui, c'est ça.
0: Et ça se passe toute la journée, ça ouvre à 10h, ça va jusqu'à 18h.
3: C'est ça.
0: Samedi et dimanche.
3: Tout à fait.
0: 2 jours de suite où vous pouvez venir découvrir ces moments musicaux, ces moments de vie, ces moments où je pense que ça va se marrer aussi un petit peu, ça va s'amuser beaucoup parce qu'il y a de la place à l'impro un peu aussi dans ce qui va être...
3: Oui, beaucoup.
0: Là-dedans.
3: Ouais, c'est nous-mêmes pas forcément ce qui va se passer parce que quand on est en impro, c'est l'impro. Donc,
0: c'est ce qu'on appelle le sound painting, c'est ça ?
3: C'est ça.
0: C'est-à-dire que là, vous ne suivez plus la partoche, mais vous allez regarder peut-être Mino ou quelqu'un de fanfare qui va vous dire...
3: C'est très expressif, c'est comme un chef d'orchestre, sauf qu'avec les gestes, il nous dit quoi faire. Et alors là, il faut l'écouter, on se surprend soi-même, on fait des choses, on l'écoute, donc on est avec lui.
0: L'écouter, le regarder et le comprendre.
3: Et le comprendre.
0: Parce que parfois, c'est Mino Malan. Bon, super rendez-vous. Ne ratez pas ça, ce samedi, ce dimanche, vous pouvez y aller qu'une journée, hein, sur les deux, il n'y a pas de souci. De 10h à 18h à la Halle de la Machine et peut-être sur la piste des géants, vous avez rendez-vous pour Halle en fanfare avec les fanfaronnes et fanfarons du collectif Fanfare Nahum à Toulouse qui vont venir mettre le bazar, on va le dire comme ça, mais ça fait tellement du bien de lâcher prise aussi et de passer du bon temps. Merci beaucoup Louise Martineau.
3: Merci beaucoup Sylvain.
0: Avec grand plaisir. Et nous, on continue si vous le voulez bien.
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0: En quoi Francis Huster, voilà, a-t-il changé dans le nouveau Zodiac de TF1 ? Quoi ? Il y a un nouveau Zodiac ? Bon, pardon. Les coulisses télé, c'est à suivre dans un quart d'heure dans votre radio locale. Ce sera après Mylène Farmer, qu'on va écouter dans un instant. Elle nous chante à qui le tour ?
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0: C'est à qui le tour? C'est au train de Pau, le tour. Mylène Farmer à l'instant dans votre radio. Oui, c'est au train de Pau d'être en galère parce que, en fait, ce passage à niveau qui est en panne, vous savez, quand vous allez vers le sud, vers Pau, ça cause des ralentissements et des problèmes, notamment ce train qui devait partir à 17h35 vers Pau est annoncé avec 1h20 de retard. Voyez, le train pour Tarbes qui devait partir à 18h31 est annoncé avec 30 minutes de retard. Ou le train des 18h40 pour Montrégeau, Gourdan-Polignan, 30 minutes de retard. Et dans un autre sens, dans une autre direction, le train pour Marseille-Saint-Charles, vous savez, qui arrive de Bordeaux, eh bien, il a 30 minutes de retard, il devait partir à 18h45, il partira donc à 19h15. Pourvu que celui de 22h, le train de nuit pour Paris, parte à l'heure, ça m'arrangerait un petit peu. Enfin, je vous expliquerai.
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0: C'est rapport qu'il y a un groupe qui va passer à Paris, voilà, on va se faire un petit peu de concert ce soir. Jean-Pierre Madère qui nous chante Macumba et Lola Young qui vient nous chanter Messi. Gros carton musical avant de parler des coulisses télé de votre soirée.

0: Lola Young avec son titre Messi dans votre radio locale. Il est temps de retrouver Patrice Gascoigne qui aujourd'hui nous parle du retour 20 ans plus tard d'une saga de l'été qui à l'époque avait marqué les esprits. La série c'est Zodiac qui revient donc ce soir sur TF1.
1: En 2004, la série Zodiac nous offrait la traque d'un tueur en série qui choisissait ses victimes en fonction de leur signe. Eh bien, en 2026...
2: Tu crois que le Zodiac peut être de retour ?
3: Il est mort.
2: On n'a jamais retrouvé son corps.
1: Les enfants paieront pour les crimes de leurs parents. C'est sur ces bases que Zodiac est de retour sur TF1 ce soir. Nous voici face à une nouvelle série de meurtres qui porte la marque du Zodiac. La jeune capitaine de police en charge de l'enquête, jouée par Philippa Phoenix, va faire appel à celui qui avait traqué le Zodiac 20 ans plus tôt, le commissaire Keller, joué par Francis Huster, à qui j'ai demandé s'est-il fait prier pour reprendre son personnage de Keller, Francis Huster.
4: Non, pas du tout. J'ai considéré que c'était vraiment le signe du destin. Pour moi, Keller, c'était fini. Il était dans un placard depuis 20 ans. Et tout d'un coup, quand TF1 et les producteurs m'ont proposé de retourner, je me suis dit, comme réflexe, donc on va tourner à la façon d'aujourd'hui. La façon d'aujourd'hui, ça veut dire que dans le jeu des acteurs, un naturel, imposer ce qu'on est soi-même, les gens ne supportent plus le surjeu des acteurs.
5: Qui font semblant d'être alors venez, asseyez-vous.
4: C'est pas possible. Les déclames acteurs au théâtre, on n'en veut plus. On veut vraiment croire que l'acteur ou l'actrice est vraiment ce qu'on voit sur l'écran.
1: Entre l'ancien Zodiac et le nouveau Zodiac, le monde a changé. Par exemple, il y a les réseaux sociaux, il y a Internet, etc. Est-ce que le Zodiac d'aujourd'hui, en quoi il est aussi différent que l'ancien ?
4: Et c'est une très très bonne question parce qu'il est effectivement totalement différent de l'ancien. Est-ce que c'est un copycat qui imite l'ancien ou est-ce que c'est l'ancien qui revient ? C'est pour ça que l'idée majeure, d'abord dans l'originalité avec Philippa Phoenix qui est une policière totalement inattendue. Pourquoi ? Parce qu'on n'a pas du tout cette image-là des femmes flics. On a l'impression que les femmes flics elles jouent à être comme un homme. Regarde, je suis femme et ouais, tu vois, moi, je suis comme un homme. Fais gaffe, d'ailleurs je suis plus dur qu'un homme. Et or là, avec Philippa, on a une fille qui est émue par les autres. Elle donne une image de flic aussi incroyable et moderne que Steve McQueen quand il a commencé.
1: Francis Huster ne déclame plus, il est lui-même ce soir sur TF1 dans le nouveau Zodiac. Mais quel que soit votre signe du Zodiac, je reviens demain avec de nouvelles coulisses télé.
0: Et il a bien raison de revenir demain. Allez, on parle d'opération à l'hôpital dans la récré des Pitchounes. Ce sera après la chanson de Native qui vient nous chanter « Si la vie demande ça ». Vous vous en souvenez de cette chanson ? C'était en 1993 et tout le monde dansait là-dessus en boîte de nuit.

0: votre radio locale avec cette chanson « Si la vie demande ça ».
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0: Et il est temps d'accueillir la récré des Pitchouns. Ils sont à l'hôpital aujourd'hui.
3: Opérer, déjà, c'est pas un mot, voilà. Je sais pas trop, on fait des choses avec ton corps et tout.
4: Vous avez donné un gros indice dans la récré des Pitchouns ce matin. France, on lave ses mains au gel hydroalcoolique, on met un masque, direction le bloc opératoire de l'hôpital de Purpan à Toulouse qui ouvre ses portes ce soir pour une nocturne. L'idée, voir l'envers du décor dans un autre cadre qu'une hospitalisation, parce que c'est toujours un peu impressionnant l'hôpital, non, vous trouvez pas? Moi je trouve un peu quand même. On a demandé aussi au CM2 de cette école au sud de Toulouse de Donneville.
3: C'est soit t'as une maladie comme Michael Jackson, il a fait de la chirurgie esthétique parce qu'il était malade, ou soit bah tu veux refaire ton visage mais il devient plus moche.
5: Moi ça me dégoûte un peu.
3: Opérer, déjà c'est pas un mot, voilà. Je sais pas trop, on fait des choses avec ton corps et tout, donc.
6: Mais je fais pas mal de fois opérer.
7: J'étais un peu stressée, j'ai attendu environ 30 minutes dans la salle.
6: J'ai fait opérer des amygdales, je me suis fait cautériser et plein d'autres choses.
7: Après, je suis allée dans le bloc opératoire.
6: C'est pas rigolo à faire, mais c'est pas non plus, j'ai pas non plus trop peur. Mais je suis endormie, et donc je sens rien.
7: Quand j'avais le gaz, c'était très drôle. Enfin, ça fait une sensation bizarre, en fait. C'est comme si t'avais toute la bouche endormie, tu pouvais plus parler et t'entendais, mais c'était comme si t'étais bizarre.
8: Ce qui me fait plus peur, c'est genre tu te réveilles et tu vois ta jambe devant toi toute ouverte.
4: Alors, si tout se passe bien, normalement, on n'est pas censé se réveiller en pleine anesthésie, les Pitchouns. Heureusement, les professionnels de santé sont habitués et l'anesthésiste, en fait, il calcule la dose de produit dont on a besoin pour rester endormi pendant tout le temps de l'opération. En général, on ne voit donc pas le bloc opératoire, notamment. Mais ce soir, exceptionnellement, l'hôpital de Purpan à Toulouse ouvre ses portes, notamment aux futurs professionnels infirmiers et infirmières. Les inscriptions sont malheureusement terminées, mais en gros, l'idée, c'est de permettre à ces jeunes de voir à quoi ça ressemble de travailler au bloc, parce que ça n'est pas tout à fait la même chose que lorsqu'on est infirmier libéral, par exemple. Vous savez, les soins du quotidien, quand par exemple vous devez faire une prise de sang ou bien vous devez faire un pansement après une opération, parce que les infirmiers des blocs opératoires, ils doivent apprendre à utiliser des produits très spécifiques, mettre en place des mesures d'hygiène très strictes pour éviter justement les complications ou même des infections après une opération. Ils aident le chirurgien tout au long d'une intervention aussi, les Pitchouns. Ils étaient un peu plus de 2000 en 2022 d'après le réseau de formation des CARIF OREF sur les 50 000 infirmiers et infirmières qu'on compte aujourd'hui en Occitanie. On pense bien à eux ce matin.
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0: Oui, moi aussi je fais de l'hôpital à la maison. Je fais voir le bobo, viens, je mets un petit pansement là, voilà, c'est fini. Michel Berger, celui qui chante. Et il y aura aussi Shakira avec Burna Boy et Die Die dans votre radio. Celui qui chante.

Je me demande si Shakira n'a pas fait exprès de sortir ce tube Die Die avec Burna Boy, juste histoire d'enquiquiner son ancien mari footballeur. Bon, je dis ça, je dis rien. Ce soir, invité de Décibel, c'est Take qui vient présenter son deuxième album solo, Joya. Il nous le présente à partir de 20h parce que juste avant et après les infos de 19h, eh bien vous aurez droit à une heure de 100% tube des années 80 présenté par Laurent Petit-Guillaume pour vous faire chanter, tout comme Florent Pagny.

0: excellente chanson de Florent Pagny à l'instant dans votre radio locale ici Occitanie. C'est normal, vos chansons préférées sont dans votre radio.
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0: Excellente soirée à l'écoute de votre radio, il est 19h. Et à 19h, on retrouve les infos qui nous sont ce soir présentées par Marine Le Génie. Bonsoir.
2: Et c'est une première en France face aux fortes chaleurs dans l'académie de Poitiers. Les oraux du bac qui devaient se dérouler lundi et mardi sont reportés d'une semaine. C'est le recteur qui l'a annoncé tout à l'heure. Frédéric Périssa anticipe déjà le passage de la région en vigilance rouge dimanche.
3: Les oraux pour les bacs généraux technologiques et quelques bacs professionnels démarrent lundi prochain avec des épreuves se déroulant le matin et l'après-midi. Donc il a été décidé au regard des températures annoncées pour dimanche et les jours suivants de reporter les épreuves orales de l'après-midi du lundi et du mardi au lundi et mardi suivant en matinée. Donc les épreuves du 22 et 23 après-midi se dérouleront le 29 et le 30 en matinée. Nous devons renvoyer des convocations à environ 4500 élèves, des convocations également à un peu plus de 800 examinateurs. Ces convocations sont parties cet après-midi et puis chaque établissement a la responsabilité de rentrer en contact avec chaque candidat pour leur préciser de regarder leur application, pour imprimer leur nouvelle convocation et se présenter le bonjour, donc la bonne matinée à la bonne heure.
2: Et c'est aussi dans la Vienne, à Montmorillon, qu'on a relevé aujourd'hui 40,2 degrés, un record aussitôt dans l'année. Demain, ce seront donc 53 départements qui passeront en vigilance orange canicule. Le pic de cette vague de chaleur n'est pas encore là, mais nous atteignons déjà des températures exceptionnelles et ça va durer au moins jusqu'à mardi prochain, Guillaume Fariol.
4: Demain et samedi, les températures resteront très élevées avant le début du pic de cette vague de chaleur. Ce sera dimanche, explique Nemo Pavlovski, prévisionniste à Météo France.
5: Une goutte froide au large dans l'Atlantique va aspirer de l'air encore plus chaud du nord de l'Afrique qui va remonter sur le pays. Et ça fait qu'on attend 38 à 40 degrés généralisés entre la Nouvelle-Aquitaine, le Centre-Val de Loire, le nord du Massif Central et l'intérieur de la Provence.
4: Lundi, les températures doivent encore grimper. La journée s'annonce comme l'une des plus chaudes jamais enregistrées.
5: Comparable à l'échelle nationale aux journées les plus chaudes de la canicule d'août 2003 qui a vraiment marqué les esprits, et également peut-être une qui a moins marqué mais qui était tout aussi impressionnante, celle de juillet 2019 où on a eu les températures les plus élevées à l'échelle du pays jamais mesurées.
4: Météo France ne voit pas à ce stade de chute nette des températures. Le thermomètre devrait baisser très lentement la semaine prochaine et rester à des niveaux élevés.
2: Et parmi les conséquences de cette canicule sur les rails, la SNCF supprime 71 trains intercités qui auraient dû circuler entre aujourd'hui et lundi sur les lignes Bordeaux-Marseille, Paris-Orléans-Limoges, Toulouse et Paris-Clermont-Ferrand. La compagnie ferroviaire veut prévenir les pannes potentielles de climatisation. Autre annulation, il n'y aura pas de fête de la musique. Ce dimanche, à Brive-la-Gaillarde, c'est en Corrèze, ni à Angers. D'autres villes ont également pris cette décision. Vous avez la liste sur ici.fr, notre site où vous retrouvez également la liste des départements en orange pour un risque élevé de feux de forêt. 16 départements au total. D'ailleurs, on apprend qu'un incendie de végétation s'est déclaré en début d'après-midi en Haute-Corse. Le feu a déjà parcouru 60 hectares. On revient demain sur cet épisode de canicule dans Ma France entre 13h et 14h. Émission spéciale avec des experts, des reportages. Ici, vous accompagne et vous conseille. Vous retrouvez les cartes de vigilance et tous nos conseils donc en temps réel sur ici.fr. Une caténaire est tombée sur un train de voyageurs Gare de l'Est à Paris. Il n'y a pas de blessés. On l'apprend, le trafic est interrompu jusqu'à 22h, jusqu'à 2 heures de retard pour les arrivées sur les tableaux d'affichage, entre 30 minutes et 1h10 pour les départs. Dans l'actualité également, le gouvernement reconduit la fermeture du golfe de Gascogne pendant une partie de l'hiver prochain pour protéger les dauphins. La ministre de la Mer, Catherine Chabot, l'a annoncé à Cherbourg aujourd'hui aux Assises de la Pêche. Ce sera donc la quatrième année consécutive de fermeture de la pointe bretonne à l'Espagne. Mais Édouard Marguier, l'hiver prochain, les équipages des 300 navires de pêche français de plus de 8 mètres concernés auront plus de flexibilité.
6: Comme ces trois derniers hivers, ils devront rester à quai pendant un mois, mais ils pourront choisir quand. Ils devront s'arrêter 4 semaines consécutives entre le 15 janvier et le 26 février prochain. Cela permettra de ne pas couper net l'approvisionnement en poissons frais, tout en protégeant les cétacés qui viennent dans le golfe de Gascogne pour se nourrir en hiver, au moment où les activités de pêche sont intenses. La fermeture est efficace, elle permet de réduire de 60% les prises accidentelles de dauphins. Une enveloppe de 21 millions d'euros est prévue pour indemniser la filière. L'hiver 2026 devait pourtant être le dernier avec ce mois d'interdiction de sortie en mer. Des répulsifs installés sur les filets pour éloigner les dauphins sont testés par les pêcheurs. Les études sur leur efficacité sont toujours attendues et serviront peut-être à éviter la fermeture en 2028.
2: Précision, Édouard Marguet pour ICI.
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0: 36,5 degrés à Savenès, relevé à 16h. Il fait chaud et ça continue demain avec le soleil qui reste présent toute la journée. Un vent d'est s'est installé cet après-midi. Il souffle à 50 km/h et il nous aide un petit peu à atténuer la chaleur. Les températures demain matin à 5h devraient descendre un petit peu. Arium 17, Pamiers 18, Albi 19. Il fera sur Muret, Hautrive, Castelnaudary et Auch 20 degrés. À Toulouse 22 et Castres 23. Autant vous dire que vous avez intérêt à aérer demain matin pour rafraîchir la maison. Les maximales demain après-midi à Toulouse, justement, seront de 34 degrés à Toulouse. À Lavaur, il fera 36 degrés et même à Auch, 37 degrés.
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8: Bonsoir à tous, c'est l'heure de replonger dans les années MacGyver, Magnum, Dallas, K2000, Alf, L'homme qui tombe à pic, Maman est servie. Bref, ça c'est les années 80, les séries qu'on adorait. Mais ici, c'est la musique qui nous intéresse et ça commence comme ça.

0: Night Long, c'était Lionel Richie.
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0: Et encore aujourd'hui, ce titre fait partie des 100 singles les plus vendus de tous les temps. Cet énorme tube mondial entre 83 et 84 lui permettra d'ailleurs d'être invité à le chanter lors de la cérémonie de clôture des JO d'été de Los Angeles. Et puis un autre classement sympa pour Lionel Richie, il est le 16e chanteur le plus riche du monde. Une fortune estimée à 200 millions de dollars. Bon allez, laissons les chiffres et les classements de côté. Place à un groupe anglais au nom à rallonge, Orchestral Manoeuvres in the Dark et leur tube de 81, Souvenir.
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0: soirée avec Nuit de Folie. Alors, si vous avez un petit coup de déprime, je vous conseille de revisionner le clip de ce titre considéré aujourd'hui comme un classique des années 80. C'est kitsch comme on aime et on se dit qu'à l'époque, bah, c'était quand même sympa ces costumes roses, bleus, pastels. Bref, vous écoutez 100% années 80, dans un instant on change de registre. Moins dansant, plus cérébral, Francis Cabrel, Animal, juste après ça.
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0: Ici Occitanie, 100% années 80, ça continue. Mais avant, quelques infos près de chez vous.
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2: On répare à Toulouse et une expo à Castelnau d'Estrêtefonds.
3: Sébastien Bretenoux.
2: Venez faire réparer votre petit électroménager, textile et vélo. Cet événement gratuit et accessible à tous est organisé dans le cadre de l'opération C'est décidé. On réduit nos déchets portés par Toulouse Métropole. Avec l'aide de professionnels et de bénévoles, vous pourrez apprendre comment réparer votre petit électroménager, vos textiles en faisant de la couture et entretenir votre vélo. Si vous n'avez rien à réparer, mais que vous êtes curieux, vous pourrez aider les autres à trouver des solutions ou simplement observer. Il s'agit avant tout de moments conviviaux. C'est proposé ce samedi de 10h à 13h à la MJC Jacques Prévert de Toulouse. Et puis la ville de Castelnau d'Estrêtefonds accueille les œuvres de Germaine Chaumel, photographe toulousaine. Une quarantaine de photos revisitent l'œuvre de l'artiste. L'artiste méconnu du public, Germaine Chaumel était reporter photographe de mode, à voir jusqu'au samedi 26 septembre à la médiathèque Rémi Perrane et à l'hôtel de ville de Castelnau.
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0: C'était Kate Bush avec Babouchka.
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0: Un titre presque expérimental ayant nécessité de nombreux jours d'enregistrement parce que Kate Bush est une chercheuse. Quand elle veut un son, elle peut mettre des jours à le trouver. Et ce fut le cas pour ce titre enregistré dans les célèbres studios Abbey Road. Pour l'anecdote, le bruit de verre cassé est réel. Les dames de la cantine s'en souviennent encore. Et pour la promo, Kate Bush participa même au Collard au Chaud. Et encore un rendez-vous très 81, tout comme P-Machinery de Propaganda, que voilà.
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0: Les plages, c'était Jean-Louis Aubert. Et c'est vraiment sur la plage qu'il a écrit ce titre. C'était après la dissolution de Téléphone. Jean-Louis Aubert était parti sur un petit voilier qui le fera échouer sur une plage de la Dominique. Eh ouais, ça donne envie de vacances tout ça. Allez, courage, c'est peut-être pour bientôt. Dans un instant, 20h, Décibel, Émilie Mazoyer qui reçoit ce soir Taï. Mais avant cela, Womack & Womack arrive dans un instant avec Teardrops. Belle soirée à tous.
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2: Il est 20h, bienvenue, c'est Décibel, toute l'actualité musicale avec ce soir un artiste atypique et polymorphe, aussi à l'aise dans un concert de rap que sur le plateau de Danse avec les Stars et The Voice.
3: Ami, quand tu danses comme ça, je n'arrive plus à prendre sur moi, c'est dans ma gueule.
2: Il est aussi très à l'aise dans mes playlists, croyez-moi. Il vient de sortir avec son deuxième album, Joya. Il est le seul artiste en France à pouvoir, sur un même disque, inviter Lara Fabian et Aya Nakamura. Il chante, il danse, il brille à la télé. Il collectionne les disques d'or et de platine. Taïk est la définition du mot inclassable. Et vous allez adorer le rencontrer. Il est ce soir pour la première fois dans Décibel.
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2: Et en ce 18 juin, dans Décibel, l'actualité musicale, c'est aussi l'anniversaire du grand Paul McCartney. On écoutera une de ses compositions pour les Beatles. À la fin de l'émission, une des chansons où il chante, oui, John Lennon avait piscine ce jour-là, mais la chanson est très jolie. Vous allez aimer. Le coup de cœur du jour, la découverte, c'est un duo entre Yoa et Marine, une nouvelle version de Princesse K.O. qui vient de sortir et qui, je pense, va vous séduire. On va aussi aller faire un tour en 1996 pour le Blind Test. Parce que c'est l'année de naissance de mon invité ce soir. Alors je me suis dit que 1996, c'était plutôt sympa. C'est pas mal comme année. Le Blind Test, vous révisez les tubes de cette année-là. Vous venez jouer avec nous. Le numéro 0810 055 056. C'est Yanis qui vous attend au standard. Et le cadeau du jour, eh bien, c'est le fameux Joya, nouvel album de Taïk. Salut. Bienvenue dans Décibel. On est
5: Merci.
2: Super content de vous accueillir.
5: Super content d'être là.
2: Alors, vous avez cartonné avec votre premier album en 2020, Fleurs froides, disque de diamant, ça veut dire plus de 500 000 exemplaires vendus.

0: moves de danse.
1: Ah, tu gères.
0: Que le haut du corps. Hein.
1: Tu gères. Ça suffit, les épaules, c'est bon.
0: L'année suivante, en 2021, vous remportez Danse avec les stars, avec Faux Voto. Et puis, en 2024, un album en commun avec Dadju. Il s'appelle Héritage. Et là encore, magnifique disque de platine, plus de 100 000 exemplaires vendus. Des concerts à Bercy ou encore à Paris, la Défense Arena. Et puis cette année, Taïk, c'est aussi une grosse année télé avec The Voice. Vous êtes dans le jury aux côtés de Florent Pagny, Lara Fabian et Amel Bent. Ouais. Première question, ça va? Bonne année 2026.
1: Franchement, elle commence bien. Enfin, ouais. Elle est dans un beau milieu. On est content, on reste focus et on veut encore plein d'autres belles choses.
0: Ouais, la détermination, le focus, la concentration, ça, je pense que c'est vraiment un mot-clé important quand on parle de votre parcours. Vous êtes né à Marseille en 1996. Donc, c'est la même année que Kenji, Oshi et Oli de Big Flo et
1: Oli. C'est vrai. Oli, je savais. Kenji, je savais pas.
0: Bon cru, non, franchement.
1: Pas mal.
0: Vous êtes arrivé à Paris à 16 ans, tout seul en pension, pour faire de la musique
1: Non, pas du tout. Pour essayer justement de me réinsercer un peu, parce que je m'étais fait virer, moi, de mon lycée.
0: Aïe.
1: Pas parce que j'étais un mauvais garçon, mais parce que je dansais à l'époque, et du coup, je séchais énormément les cours. J'étais danseur, donc répétition, concert, on avait déjà des prestations et tout, et l'école, c'était vraiment tertiaire pour moi.
0: Ouais, c'était pas la priorité.
1: C'était pas la priorité.
0: Le focus, en fait, le fameux.
1: Exactement. Ouais. J'étais focus, mais sur autre chose. Et je me suis fait virer de mon lycée à quelques semaines de la rentrée, donc impossible de trouver un autre bahut à Marseille qui fasse encore des inscriptions. Donc ma mère a fait des pieds et des mains et elle m'a trouvé un bahut à Paris. Et je suis parti à Paris.
0: Et alors finalement, c'est la fameuse expression, c'est un mal pour un bien.
1: Un mal pour un bien m'a sauvé la vie.
0: Ah, parce que donc, à Paris, tout seul, à 16 ans, au lieu de faire des conneries, vous trouvez votre voix.
1: Je trouve ma voix, ouais. On se fait, dès le premier jour, on arrive à l'internat, il y a une visite groupée. On est, une trentaine de petits jeunes qui visitons l'internat pour la première fois. Et on passe de salle en salle, salle de sport, truc, machin, baby-foot, patati patata, salle de cinéma et tout. Et après, ils nous amènent au studio, et là, moi, c'est une révélation.
0: Un studio de musique, hein.
1: Ouais. C'était juste incroyable à mes yeux. Je suis rentré dans une espèce de transe où j'avais plus personne autour de moi, et je crois que même la visite, je l'ai pas continué, moi. Moi, je suis resté, je crois, dans le studio, en disant aux autres, finissez, moi, je veux discuter avec ce monsieur qui s'appelait Vince Marshall, et qui est pareil, aussi un des gars qui a sauvé ma vie.
0: Un
1: ingé son beatmaker, producteur, ouais. Et je voulais juste le regarder travailler. J'aimais le voir travailler sur son piano. Il était pianiste aussi, tu vois, compositeur.
0: Ouais.
1: Et je m'asseyais pendant, je pense, 3-4 mois. Je m'asseyais juste dès que j'avais 30 minutes de pause, une heure de trou ou quoi. Ou même à la fin des cours, puisque je dormais sur place, moi, à l'internat. Avant de rentrer, je passais le voir et je restais 1-2 heures avec lui, je le regardais.
0: C'est dingue. Ouais. Ça donne envie de se poser des questions sur le destin ou sur, je sais pas, la prédestination. En fait, il y a les cellules de votre corps, quand vous êtes rentré dans le studio, elles vous ont dit, t'es chez toi.
1: Exactement. Qui sont dit,
0: c'est
1: t'es
0: fou,
1: chez toi.
0: C'est fou.
1: Ouais, c'est ça. Et je me sentais pas mieux ailleurs que là-bas.
0: Alors, il y a une année assez charnière dans votre carrière, Taïk, c'est 2017, donc c'est finalement 5 ans après votre arrivée à Paris, hein, donc ça va très très vite. C'est l'année où vous tentez Nouvelle Star. There's no need to wear these shades when I try. Avec votre petite voix de bébé. Avec Benjamin Biolay, Manu Kian, Élodie Frégé et Hélène Ségara dans le jury, il fallait pas avoir la trouille.
1: C'est ouf.
0: C'est un bon souvenir,
1: c'est une belle revanche entre guillemets, puisque ça m'a pas empêché d'y croire, même si j'ai pas passé les qualifs entre guillemets.
0: Vous êtes allé au théâtre, hein,
1: je suis allé au théâtre quand même, c'est la manche d'après, donc ça va, c'est cool. Et malgré ça, j'ai continué, pas une seule seconde je me suis dit que ça m'abattrait, tu vois.
0: 2017, c'est aussi l'année où vous sortez vos premiers sons, notamment Baby Motion. Avec que je pourrais winner 100 fois. Encore une fois, les enfants, notez bien, 5 ans auparavant, ils n'étaient jamais rentrés dans un studio. C'est fou quand même. Non, mais c'est génial. Et puis, c'est l'année aussi où vous décrochez un prix assez dingue que peut-être vous n'attendiez pas. C'est la publicité la plus vue sur YouTube en 2017. C'est une pub que vous n'avez pas oubliée, évidemment, les amis.
1: Il faut pas.
0: Les Babybel se parlent entre eux.
1: Quand même.
0: Et Taïk, c'est genre le plus beau des Babybel.
2: Eh, hey, vous êtes pas un peu remouli de la coque, les gars? C'est moi, Mini Roulé.
0: Voilà. Et c'est une des premières fois que vous gagnez des sous.
1: Ouais, c'est drôle.
0: En chantant, n'empêche.
1: Exactement, en faisant ce que j'aime. Bon, à l'époque, c'est pas de la musique, mais c'est déjà ça. Je suis en studio, j'ai un casque et j'entends ma voix et rien que ça, ça me fait plaisir. Et ouais, je prends une petite somme ridicule à l'époque.
0: Mais n'empêche,
1: je vis quand même. J'arrive quand même à gagner ma petite vie avec ça et à m'acheter une petite paire de baskets ou deux. Et c'est déjà ça. Et en fait, le truc, c'est que je me suis dit, ok, je peux déjà commencer à gagner un peu de sous avec ce que j'aime faire.
0: Ouais.
1: Et ça aussi, pareil, ça a été un moteur de persévérance, j'ai envie de dire.
0: Et alors, le Taïk d'aujourd'hui, celui qui remplit les immenses salles de concert, celui qui va même aller jouer, on en parlera tout à l'heure, ouais, en Angleterre, aux Pays-Bas, en Allemagne, dans pas très longtemps, et les disques de diamant et de platine, et ce deuxième album, Joya, ce Taïk-là d'aujourd'hui, s'il pouvait aller taper sur l'épaule du Taïk en studio qui fait mini-roulé, qu'est-ce que vous lui diriez?
1: Lâche rien, gamin. Lâche rien et entoure-toi bien. Non, fais ce que t'as fait. Tous tes échecs et toutes tes réussites ont fait ce que t'es aujourd'hui, donc... Lâche rien. Et je pense qu'il aurait rien de spécial à lui dire, puisque celui d'avant déjà aurait dit à celui actuel, t'inquiète pas, je gère. J'ai toujours été très très très confiant et prétentieux, même sur le fait que ça va marcher, les gars. Je me donne pas d'autre plan. Faire confiance au plan A et surtout pas envisager un plan B, c'est tout miser sur le A.
0: Oui, c'est
1: donc
0: ça.
1: Je préfère ça. Je préférais vraiment me mettre à 200% sur le A, sans me dire au cas où si ça marche pas, je ferais peut-être. Non, il y a pas de. Je ferais peut-être autre chose.
0: Faut que ça marche.
1: Tu vois.
0: Et ça a marché.
1: Et ça a marchouillé.
0: Marchouillé, come on. On va écouter un premier extrait de ce nouvel album, Joya. Puis après, on se plongera dedans, parce que Joya, alors oui, vous êtes tous bilingues à la maison. Vous dites, oh c'est bon, on sait, ça veut dire joie. Ça ne veut pas dire que ça. Vous allez apprendre plein de trucs. C'est un duo avec Lara Fabian qui s'appelle Je te pardonne. Et alors Lara, elle est comme ça. C'est comme Beetlejuice, on dit trois fois son nom, elle apparaît.
1: Elle apparaît.
0: Lara.
3: Salut mon Taïk. Je voulais te laisser ce petit message pour te dire à quel point j'ai eu de la joie et à quel point ça a été sucré, salé, épicé et franchement magique d'être à tes côtés sur ce fauteuil rouge que tu as rendu unique et vibrant. Ton arrivée a créé de véritables secousses et je crois qu'on a tous été bouleversés positivement par ta présence. Je te souhaite le meilleur à chaque étape. Tu es grand, inspirant, puissant, magnifiquement talentueux. Et ça a été une vraie joie et un vrai privilège de chanter à tes côtés dans cette chanson qu'on a écrite et qu'on a fait briller partout. Je t'embrasse et je t'adore.
0: Wow.
1: Elle est si belle quand elle parle, elle est si belle quand elle, dans tout ce qu'elle fait, c'est si poétique. Quel respect. C'est fou, ça, c'est un truc qui peut vraiment me toucher plus que n'importe quelle salle remplie. C'est de vraiment de susciter le respect de légende comme ça. Et je sais que ces mots, elle les pense, qu'elle a reçu aucun virement pour faire ce message vocal.
0: Ah non, nous, nous aurons envoyé balader. Je vais vous raconter la coulisse du truc, hein, Taïk. J'ai envoyé un email à 15h02.
1: Ouais.
0: À 15h08, j'avais le message dans ma boîte mail. Elle vous adore.
1: Ah, on s'adore vraiment beaucoup. C'était un vrai coup de foudre, mais comme elle le dit, ça a été sucré-salé. C'est parce que moi, j'ai une énergie qui est pas forcément celle qu'elle connaît à la base. Je viens avec cette énergie-là dans l'émission.
0: Donc The Voice,
1: qu'on a fait ensemble. Et on cherche nos points de calibrage, on se calibre. Et il y a des endroits où ça s'effrite et tout, et on le voit dans l'émission.
0: Ouais.
1: Et en fait, ça a été vraiment comme un premier meilleur ami avec qui tu commences par une bagarre, en fait. Vous commencez par vous chamailler, ça finit par être ton âme sœur, ton ami de toujours. Et c'est un peu ça. Avec Lara, et ouais, elle est exceptionnelle. Ces mots me touchent réellement et venant d'une légende vivante comme elle, c'est fou à 30 ans de recevoir des éloges pareils d'elle. Donc vraiment merci. Et merci à elle de m'avoir fait cet honneur surtout.
0: Parce de chanter ensemble de chanter aussi, avec moi, je te pardonne.
1: Ça. Ah oui, ça n'a même pas été une négociation. Elle l'a fait direct. Elle est venue jusqu'à chez moi. Tu vois, je te cache pas que j'étais à deux doigts de prendre une photo discrètement de Lara chez moi dans mon salon, histoire que mes enfants sachent que je suis pas n'importe qui. Mais je te jure, quel respect. C'est une vraie queen. C'est ça que j'appelle une vraie reine, une vraie queen. C'est de se mettre des fois un peu au niveau d'un jeune comme moi, artiste, qui a encore plein de choses à prouver et de lui dire, t'es inspirante et c'était une vraie joie d'être à tes côtés. Rien que ça, c'est bon, je peux rentrer.
0: Et les amis, si vous aimez les grandes voix, préparez-vous, parce qu'alors là, Taïk et Lara Fabian, Je te pardonne, c'est sur Joya, le nouvel album. Et vous allez vous régaler. Taïk est l'invité de Décibels.

0: donne.
1: Oh là là. Oh là là là là. Non, mais je sais, vous êtes dans un état pas possible à la maison, moi aussi. Alors, étrangement, Taïk est trop jeune pour avoir vécu cette période, mais je sais que vous avez les poils comme ça qui se sont dressés. Vous avez dit, ah, on est dans les années 90, il y a Toni Braxton et Babyface qui sont en train de faire un duo.
2: Ouais, exactement.
1: Et en vogue, et ça refait remonter plein de trucs. Vous avez cette culture musicale-là?
2: Ouais, c'est fou parce que j'ai pas tellement de connaissances de cette époque, mais c'est comme si c'était un espèce de spectre des générations où je suis relié automatiquement à cette musique-là. Même le fait de faire des chansons de 4 minutes, je trouve ça, tu vois.
1: Bien sûr.
2: Je trouve ça honorable et je trouve que c'est un truc qui s'est perdu de nos jours et j'ai toujours été connecté à la différence et à la vraie bonne musique. Et c'est ce que j'ai voulu donner dans Joya et j'ai pris ce risque de prendre les gens un peu à contre-pied, de surprendre, de mettre vraiment de la musique, de pas chercher des hits, de pas chercher forcément des titres radio, des titres bankable, des titres mainstream, mais j'ai fait ce que mon cœur voulait à ce moment-là.
1: On prend le temps.
2: Ouais, j'ai pris le temps. Ouais. J'ai fait ce que mon cœur voulait, ce que j'ai l'impression que d'avoir comme un ancêtre qui m'a dit fais ça. Et c'est ce nom-là, c'est Joya, c'est va là-bas, chante vraiment avec ton cœur et ne fais pas les choses par stratégie ou pour qu'elles fonctionnent. Et c'est ce que j'ai mis dans ces 16 titres et dans ces 20 tracks.
1: Ouais.
2: Donc voilà.
1: Donc c'est un bel album qui prend le temps.
2: Ouais. Et qui, je pense, vieillira avec du temps. Ouais. Je pense que c'est comme du vin, quoi. Je pense que cet album-là, il est rentré, avec des chiffres nobles, des chiffres modestes. La première semaine a été modeste, mais j'ai jamais été un très très gros vendeur dans tous les cas, donc ça m'a pas fait frissonner plus que ça, mais j'ai tellement confiance en la longévité de cet album, parce que c'est ce que j'y ai mis, c'est ce qu'on a mis dans Héritage, c'est ce que j'avais mis dans Fleurs Froides. Et aujourd'hui, les chiffres sont honorables, donc je prends vraiment mon temps et je sais que le public me le rendra.
1: Oui, et puis de toute façon, là, vu votre succès, parce que vous dites, oui, c'est modeste à votre échelle, donc c'est un énorme modeste, on va dire, mais il n'empêche que vous n'avez aucun intérêt à essayer de faire quelque chose à la mode, en fait. Vous essayez de tracer un sillon.
2: Ouais, j'essaie de tracer. Il y a toujours un avantage à faire de la mode, c'est-à-dire qu'aujourd'hui, il y a plein d'artistes aujourd'hui qui sont revenus dans une vraie, vraie, vraie mode parce qu'ils ont suivi la tendance.
1: Ouais.
2: Et je pense que la science du hit, c'est un truc aussi incontournable. Quand un titre marche. Mais c'est pas l'histoire que je veux raconter. Ouais. C'est pas ce qui me fait frissonner et c'est pas ce que j'avais envie de raconter dans ce premier chapitre de Joya.
1: Alors Joya, Joya, ça fait penser au mot joy, à la joie. Mm-hmm. Ce qui déjà, avant même d'aller plus loin que ça, en 2026, dans une société qui est justement pas pleine de joie, c'est déjà un parti pris intéressant de dire je vais du côté de la joie, je vais du côté de la lumière.
2: Bien sûr, et surtout avec le message qu'il y a derrière, c'est que Joya, c'est quand même un message venant d'un esclave, du dernier esclave, donc qui a subi quand même et vécu peut-être l'une des pires horreurs du monde et qui, malgré ça, en tire une revanche intérieure de joie, quoi. De dire que malgré tout ce qu'on m'a fait subir, j'ai gardé cette joie et ça, on peut pas y toucher.
1: Ça me fait penser à l'époux d'une des victimes des attentats du Bataclan, qui avait écrit un très beau texte qui disait « Vous n'aurez pas ma joie. »
2: Ouais, vous n'aurez pas ma tristesse, vous voulez dire.
1: Vous prendrez pas ma joie.
2: Vous ne prendrez pas ma joie.
1: Vous ne volerez pas ma joie.
2: Vous ne prendrez pas ma joie. Je m'en rappelle.
1: Et en fait, c'est... on va écouter. Ouais. On va écouter votre voix. Donc, c'est le prologue. On est le 2 mai 1826, c'est sur l'album. Ah, je vous ai dit, on voyage même dans le temps. Et donc, on est avec ce personnage qui s'appelle Joya, alors qui est un personnage fictif, mais qui forcément existe.
2: Il relate une vérité.
1: Voilà, c'est le dernier esclave américain.
3: Je m'appelle Joya, et j'ai fêté mes 43 ans le 2 mai 1826. J'ai vu ma femme mourir sous mes yeux, et mes filles ont été déportées dans une autre plantation il y a 3 ans. Ils m'ont fait souffrir. Ils ont arraché mon cœur à plusieurs reprises et ils m'ont tout pris. Mais ils n'ont jamais ébranlé une seule seconde ma foi. Je m'adresse au nouveau monde. J'ai rampé jusqu'à ce que mes genoux saignent pour que vous puissiez marcher la tête haute aujourd'hui. Et j'ai pleuré chacune des larmes de mon corps pour vous voir rire aux éclats un jour. Alors priez, mes fils, régnez sur ce monde, mes filles, et ne perdez jamais, au grand jamais, ce trésor que Dieu a mis dans nos cœurs, la joie.
1: L'éloge de la joie par Joya. L'album, il est...
2: Je suis très fier d'avoir fait cet album, quand même, quand je t'entends en parler comme ça.
1: Ouais.
2: Je sens que c'est sincère en plus, venant de toi.
1: Oui, vraiment, parce ouais. que parce que c'est épatant de se dire, il va prendre le temps
2: ouais, d'aller là-bas,
1: d'aller dans cette histoire-là, ouais. raconter, faire des pauses dans l'album. Ouais. J'ai envie de comprendre comment ouais. comment c'est né tout ça.
2: Ben, c'est né d'une année 2024 où je perds un frère. Je perds mon frère de toujours, mon frère d'armes, qui décède noyé, catastrophiquement, comme ça, un été, le 3 août 2024.
1: Ouais.
2: Et lui, il me parlait souvent de ma musique, il fonctionnait aux émotions beaucoup et il aimait cette musique émotionnelle que je mettais. Le Taïk hit, le Taïk tout droit, le temps n'y pense plus, ça lui faisait rien, tu vois. Et il me disait, moi, j'aime quand tu m'emmènes dans des histoires, j'aime ouais. quand tu fais comme quand on était petit et que tu t'inventes des trucs de ch'tarbé et trucs et qu'on s'y prête. Et il me parlait de ça à chaque fois et quand il s'en va, malheureusement, moi, je comprends plus rien à la vie. Pendant un long moment, j'ai plus envie de rien parce que ce rapport à la mort, il a toujours été assez intense chez moi et perdre un frère comme ça que je n'aurais jamais imaginé, il n'était pas malade, c'est pas comme si c'était un long combat où on a pu peut-être ouais. éventualiser le fait
1: se faire à l'idée,
2: ouais. que peut-être il partirait. C'est voilà, c'est du jour au lendemain, la veille on devait faire un
1: c'est
2: barbecue,
1: hyper violent.
2: Ouais. très violent. Donc c'est un truc dont tu t'y remets jamais, je pense. Et donc j'ai plus envie de rien. J'ai plus envie de musique, j'ai plus envie de chanter, j'ai plus envie de public, j'ai plus envie qu'on parle dans la rue, j'ai plus envie qu'on crie mon nom, j'ai plus envie de rien, j'ai plus envie de chanter. Et des fois, quand tu sais plus trop où tu vas, quand t'as plus envie de rien, faut des fois revenir de là où tu viens. Et j'ai passé quelques temps au Cameroun, en fait, j'ai passé un petit moment au Cameroun chez moi, parce que je m'étais arrêté, donc j'ai arrêté un peu de faire de la musique pendant 8 mois. Et pendant ce temps-là, j'étais au Cameroun pendant un temps. Et c'est là-bas où on m'a raconté cette histoire, en fait, de ce Joya, tu vois, dans un village, tu vois.
1: Ouais.
2: On m'a raconté l'histoire de ce Joya et ça m'a bouleversé de se dire que même lui et même eux, à cette époque-là, qui ont vécu des choses horribles, bien pires que la mort, j'ai envie de te dire, ben, ils ont décidé de quand même garder leur joie. Et je me suis senti tout nul, tout con à me dire, ben, en fait, toi, avec ta douleur qui est immense aussi, comment tu veux t'arrêter là? T'as 29 ans. Tu veux t'arrêter, tu sais plus où aller, comment ça? Non, ça n'existe pas. Mais je voulais pas revenir avec un album comme ça. Et en plus, ce qu'il y a de fou, c'est qu'après Fleur Froide et après Héritage, je savais plus trop qu'est-ce que je voulais raconter. Héritage, c'était beau, c'était un album événement, c'était avec Dadju, donc on n'avait pas besoin d'en faire trop. Juste lui et moi sur scène, c'était déjà fort. Mais là, revenir solo, j'avais pas envie de revenir en lover, en crooner encore, qui raconte des histoires d'amour et tout. Bien sûr que je le ferai toujours, mais il y a quoi derrière? Et puis après, j'ai eu mes deux gosses aussi, j'ai eu deux garçons. Et ça aussi, je me disais, qu'est-ce que t'as envie que tes enfants disent si demain, toi aussi, subitement, tu t'en vas? Qu'est-ce que t'as envie que ton public se dise si subitement tu t'en vas? Et qu'est-ce que t'as envie de laisser comme trace dans
1: ta carrière? Mais alors ça, c'est terrible, parce que c'est pas anodin. C'est se dire, je sors un disque et possiblement, c'est la dernière trace que je laisse sur terre.
2: Ouais, de ouf. Et c'est le dernier. Oui. Ben, chaque nuit, je pense, il faudrait se dire ça. Il faudrait se dire, est-ce que j'ai bien dit à ma femme que
1: on
2: je suis désolé?
1: On ferait moins de conneries. Oui, c'est
2: est-ce que j'ai bien dit à ma mère que je l'aime? Parce qu'il y en a plein qui se réveillent pas. Et depuis le début de l'émission jusqu'à maintenant, il y en a beaucoup qui sont pas réveillés et qui viennent de nous quitter, tu vois. Donc, je veux pas être trop morose, mais c'est une vérité, tu vois. Il faut se le dire. Donc, je me suis dit, si tu racontes un nouveau truc sur un album, sois prêt à raconter quelque chose de noble. Et on s'en fout des hits, on s'en fout des chiffres. De toute façon, c'est pas un truc que tu as cultivé. Raconte quelque chose dont tu seras fier. Et quand je suis devant toi là tout de suite, franchement, je me dis que j'ai fait le meilleur choix de ma carrière parce que ça tombe quand même dans l'oreille de certaines personnes, ça tombe quand même dans des cœurs qui comprennent et qui ressentent. Et ça c'est la plus belle des choses pour moi.
1: Alors il faut écouter Joya, vous l'avez compris. On va écouter une chanson qui s'appelle Fanta Diallo.
2: Ouais.
1: Voilà, alors qu'il y a un clin d'œil évidemment énorme à Alpha Blondy et son sweet Fanta Diallo, mais puisque ce voyage au Cameroun était tellement important, on fait un petit tour par la Côte d'Ivoire.
2: Exactement, on y va.
1: Voilà, c'est les cousins. Fanta Diallo, Taïk, c'est sur le nouvel album, Joya.

0: savoir, est-ce que Alpha Blondy a entendu cette chanson? Ouais. Peut-être qu'il est en train de nous écouter. Peut-être bisous, Alpha. Écoute, ouais.
1: Ouais. Peut-être un remix avec lui, qui sait.
0: Ah, ce serait bien.
1: Ce serait pas mal.
0: Ce serait une grande idée née dans cette émission. Ce serait pas la première, mais ça me ferait plaisir. Vous avez envie de voir Taïk en concert, hein? Ok, j'ai des dates. Il y a les festivals d'été déjà, le Nancy Open Air le 1er juillet, le Son by Toulon le 17 juillet, le VNB Fest avec Moby et Superbus, ce plateau incroyable, le 23 août. Cet automne, Taïk s'occupe des autres pays de ce continent, car ils ont besoin de lui également en Angleterre, aux Pays-Bas et en Allemagne. Et puis après, en 2027... On est sur une énorme tournée avec le Joya Tour, 1er, 2 et 3 juin à Paris, à l'Accor Arena. Ça vous fait pas peur, vous l'avez déjà fait. Et grande tournée des Zéniths à partir du 25 mars à Lille. Voilà, tous les grands Zéniths et Arena de France. Classe, non?
1: Pas mal.
0: Franchement.
1: Un beau marathon, c'est bien.
0: C'est sûr.
1: C'est bien.
0: Restez dans le coin, on n'en a pas fini avec Taïk. Il faut qu'on parle d'amour quand même. Non, parce qu'il en connaît un rayon, j'ai l'impression. Attendez, c'est des problèmes de couple. Restez à l'écoute, il va se passer des choses. À tout de suite.
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0: Et ce soir dans l'actu musicale, l'anniversaire de Paul McCartney, une nouvelle version d'une chanson de Yoa qui s'appelle Princesse K.O. Elle a eu la bonne idée d'inviter Marine. Oui, Marine qui a gagné la Star Trek l'année dernière. Vous allez voir, leur duo fonctionne très très bien. Et puis un blind test autour de l'année 1996. Si c'est une année musicale qui vous inspire, alors appelez-nous dès maintenant pour jouer tout à l'heure. 0810 055 056. À gagner l'album de mon invité Taïk. L'album s'appelle Joya et c'est un bijou. C'est fou parce que je le disais tout à l'heure à quel point Taïk, il y a un éclectisme qui permet dans votre disque d'être à la fois avec Aya Nakamura et Lara Fabian, d'être en feat avec des rappeurs, mais aussi d'être à la télé chez The Voice.
1: J'ai aimé ce que t'as dit inclassable. Je pense que tu viens de donner le titre de peut-être
0: le
1: un
0: bon
1: petit
0: classement.
1: EP ou un truc. Non, c'est vrai, c'est un vrai
0: inclassable.
1: Inclassable, c'est magnifique.
0: Mais en fait, on peut pas décider d'être inclassable. On l'est par la force des choses.
1: Pas du tout décidé. J'aime tellement de choses.
0: Ouais,
1: déjà dans ma playlist, moi, on se foutait de ma gueule petit parce que j'écoutais de tout. Il y avait du Lara Fabian vraiment dans les quartiers nord de Marseille. Donc je me cachais pour écouter. Mais... et il y avait du Puissance Nord, et il y avait du Alonso, et il y avait du rappeur hardcore. Et il y avait aussi la petite chanson à guitare voix de. Tu vois, donc j'ai toujours aimé trop de choses différentes et je suis aussi plein de choses différentes, c'est-à-dire je peux être là avec toi un peu calme, tu vois, un peu réservé, un peu comme ça, je peux être cinglé, je peux aimer, j'ai trop de personnages, j'ai trop
0: je
1: de
0: vous
1: trucs.
0: Ai entendu dans certains podcasts un peu fifou,
1: des fois je suis un peu guédin, tu vois, ça dépend de plein de choses, plein de paramètres, mais tu vois, j'aime trop de choses, je peux être gaulerie, je peux être dans Joya, tu vois, c'est très premier degré, c'est quand même très sérieux, et puis après tu passes dans Fuck My Ex, dans un titre qui est totalement gaulerie et tout, et c'est tout ce que je suis, et j'ai pas envie d'être dans une case, donc je pense que le mot inclassable, j'adore vraiment ce terme. Merci de l'avoir créé. Ce sera le titre d'un EP.
0: Ok, inclassable. Taïk. On va parler d'amour parce qu'il y a ce concept d'Afro Love.
1: Qui était, voilà, la colonne vertébrale.
0: C'est ça, de la musique sur le premier album. Et voilà, l'Afro Love est toujours là sur le deuxième. Il n'est pas tout seul, mais il se passe des choses.
1: Exactement.
0: Et alors, je le disais, c'est dingue parce qu'il y a plein de façons d'envisager évidemment les histoires d'amour. Il y a cette chanson. La même histoire. Écoutez, les amis, si vous êtes assis, allongez-vous immédiatement.

0: une chanson extrêmement
1: langoureuse.
0: Sexy, lascive, langoureuse, voilà. Mais l'amour, c'est aussi fuis-moi, je te suis, suis-moi, je te fuis, Aya Nakamura.

0: Alors, est-ce que les histoires d'amour compliquées, ça fait des meilleures chansons?
1: Je pense pas. Je sais pas, honnêtement. Mais moi, j'estime qu'aujourd'hui, le succès aussi de mes chansons, c'est qu'elles sont vraies, qu'elles sont pas juste toutes belles, toutes roses, et basées sur de l'idyllique. Je pense qu'il y a des fois où justement, va loin, en fait, là, tu me casses la tête, et peut-être que je t'aimerai après. C'est, ça se dit pas, c'est pas gentil, mais c'est la vérité, c'est ce qu'on ouais. ressent des fois. Il y a Daevin aussi, je pense que je te spoil un peu, enfin, je te
0: ah
1: devance
0: oui,
1: un peu,
0: passer, mais il y a Daevin,
1: où là, c'est d'une sincérité qui.
0: En même temps, c'est génial. Daevin, c'est marqué sur la liste des chansons, ouais. entre parenthèses, interdit aux femmes.
1: Ouais.
0: Qu'est-ce que j'ai fait?
1: Non, c'est que
0: je suis allé l'écouter.
1: Ah oui, bah, okay, je pensais que tu disais qu'est-ce que j'ai fait. Bah oui, je savais. C'était aussi un clin d'œil pour dire interdit, mais qu'est-ce que vous allez faire? Vous allez vous ruer dessus, forcément.
0: Évidemment.
1: Bah oui, tu vois.
0: C'est, en vrai, c'est la première que j'ai écoutée.
1: C'est vrai? C'est dingue.
0: Après, je l'ai remis dans l'ordre. Donc voilà, interdit aux femmes, mesdames.

0: Ah, il s'apprête à faire une connerie.
1: Ouais,
0: c'est comme ça.
1: C'est ça, c'est la vie. c'est la vie.
0: David, oui, alors c'est la vie. Et à la fois, j'ai bien aimé aussi, dans vos textes, l'idée que les femmes ne sont pas forcément celles qui attendent à la maison le mari qui, un peu lassé finalement, va se taper la voisine. On a aussi des filles qui cherchent des histoires sans lendemain.

0: que celle qui n'a jamais envoyé un petit texto à son candy boy me jette la première pierre. Donc c'est complexe, en fait, c'est complexe.
1: Bah oui, c'est riche. Ouais. C'est plein de choses, tu vois, justement. Oui, les femmes ne sont pas seulement là à attendre leur chéri, elles ont aussi leur entre guillemets, leurs vices, leurs envies, leurs trucs. C'est pas que les hommes qui sont les méchants, et c'est pas que les hommes aussi, des fois, qui peuvent avoir des envies un peu charnelles. Et ça, je trouve que c'est le bon équilibre dans l'amour et dans mes textes. C'est que personne n'est délaissé, il y a de la musique pour tout le monde. Et je suis toutes ces choses-là aussi. J'ai vécu des histoires très langoureuses, très romantiques, et j'ai vécu des histoires sales, entre guillemets. Et je les mets en chanson, honnêtement, je suis pas là pour mentir aux gens. Et Candy Boy, ouais, ça part d'une discussion avec mes danseuses de l'époque. et en fait, j'écoute. Et tu sais, ma musique, elle vient de discussions comme ça, à la chicha, peu importe, comme ça, où on discute. Et je me dis, mais en fait, c'est trop vrai. Et ça a le mérite d'exister sur une chanson, cette histoire, tu vois. Ouais. Donc voilà, ça donne joya. Et depuis que tu défiles les chansons, ça fait longtemps que j'avais pas réécouté cet album, depuis qu'il est sorti, je crois. Et je suis très, très, très content de ce qu'on a fait avec l'équipe. Je veux vraiment saluer tous les compositeurs et toutes les personnes qui m'ont aidé à faire cet album. On parle pas assez d'eux en interview, je pense. C'est très important de faire même une émission autour de ça, des compos, des mecs qui suivent un peu la folie des artistes, tu vois. Ouais. Quand j'arrive et que je dis à Black Do, en l'occurrence, qui a fait ce titre, je veux raconter ça, il me dit, mais t'es un malade, allez, on y va, clink, clink, clink, tu vois, mais c'est ça, hein, suivre un artiste comme ça, fêlé comme moi, en plus, je salue ces gars-là et je leur dis merci et merci encore et de me lâcher jamais, les gars, parce que vraiment, on a fait un album de gueule.
0: Ouais. Ouais. Il est hyper réussi, il s'appelle Joya, il est disponible partout. Et la tournée de Zénith et d'Arena autour de cet album, le Joya Tour de Taï, qui commencera le 25 mars 2027 au Zénith de Lille, tous les Zéniths de France. Et ça se terminera à Paris les 1er, 2 et 3 juin à l'Accor Arena, comme disent les jeunes, ou Bercy, comme disent les personnes comme moi. Taï, bravo, je sens que vous êtes inspiré partout et je crois que c'est providentiel et qu'il faut continuer à avoir vos oreilles et vos capteurs grands ouverts et nous raconter plein de choses. Je vous souhaite une belle et bonne et longue route.
1: Très gentil.
0: Et on se quitte avec votre girlfriend.
1: Allez.
0: Allez. Je crois qu'elle est contente d'être là. Merci Taï, à bientôt.
1: Merci à vous.

0: On est tous un peu les girlfriends de Taïk, tellement on adore ce nouvel album qui s'appelle Joya. Taïk, c'est incroyable, hein. C'est plus d'un milliard de streams, 1,5 milliard de vues sur YouTube, et puis vous êtes des millions à le suivre sur les réseaux sociaux. Alors voilà, je vous encourage à écouter son nouveau disque, tellement surprenant, beau, profond, mais aussi dansant. Taïk était l'invité de Décibel.
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0: Jean Dujardin a enregistré une chanson, oui, un duo avec Jeanne Chéral. Tout commence avec cette chanson de Jeanne Chéral. Elle était venue la présenter dans Décibel. Vous vous souvenez, c'était Jean.

chante son amour pour un acteur qui s'appelle Jean. Et puis ils sont invités ensemble à l'émission C'est à vous sur France 5. Et Jeanne Chéral chante Jean en regardant dans les yeux Jean Dujardin. Tous les deux sont hyper troublés, heureux de partager ce moment. Et là, bim bam boum, ils se retrouvent en studio où ils chantent ensemble. Jeanne Chéral et Jean Dujardin. La chanson s'appelle Je pense à vous. Et franchement, c'est pas un gadget, ça a même un petit air de tube.

0: Et ils ont bien pensé à nous, tous les deux, en studio, Jeanne Chéral et Jean Dujardin, ça vient de sortir et c'est très réjouissant, je pense à vous.
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0: Un blind test autour des tubes de l'année 1996 à gagner ce soir. C'est l'album de Taïk qui justement est né en 1996, donc ça tombe très bien. Et pour jouer avec nous, il y a Malo. Bonsoir Malo.
2: Bonsoir.
0: Bienvenue dans Décibel, comment ça va ?
2: Bon, ça va, comme une fin de journée.
0: Oui, voilà, c'est vrai, j'avoue. Une fin de journée, une fin de saison, une fin du mois, mais on va y arriver. Malo, il y a aussi Thierry qui est avec nous. Salut Thierry.
3: Bonsoir Émilie, bonsoir Malo.
0: Bonsoir.
2: Bonsoir Thierry.
0: Alors, quel souvenir avez-vous l'un et l'autre de cette année musicale 1996, il y a 30 ans?

0: le nom des interprètes de ces chansons qui ont cartonné cette année-là. Et à la fin, tout le monde gagne, évidemment, personne ne repart bredouille de décibels. Donc vous aurez chacun un exemplaire de Joya, le nouvel album de Taïk, Malo et Thierry. Petit point de règlement, quand on envoie la chanson et que vous vous dites « Ah, j'ai le nom de l'interprète », donnez bien votre prénom avant de donner la réponse pour que pour prendre la main, en fait. Ok ?
1: Très bien, ça marche.
0: Génial. Première chanson de l'année 1996. C'est marrant parce que comme ça fait, il y a pile 30 ans, en fait, on va pas arrêter de se prendre des petits coups de vieux, enfin, sauf Malo qui est jeune. Mais c'est, nous, on va se prendre des coups de vieux puisque voilà, c'était il y a 30 ans. Cette chanson-là, par exemple, Malo Thierry, dites-moi, qui chante ça?
2: Yo,
1: Malo.
0: Malo.
1: C'est les Spice Girls.
0: Oui.

0: c'était les Spice Girls avec Wannabe, leur premier tube, il y a 30 ans. Oui, c'est terrible, je sais. C'est fou. Enfin, moi, j'ai beaucoup de mal avec l'idée de me dire que cette chanson a 30 ans, mais Malo le vit très bien et il a marqué son premier point.
1: C'est bah oui, c'est grâce à mes sœurs.
0: Ah, merci les sœurs. Oui, qui écoutaient ça à fond, évidemment. Évidemment. Allez, on continue. 1996, c'est aussi cette chanson-là. Assez sexy et mystérieuse.
2: Mylène Farmer, Thierry Mylène
0: Farmer. Oui, bravo Thierry. C'est sexy, le ciel.
2: Elle est magnifique.
0: Elle est géniale, cette chanson. D'ailleurs, je trouve qu'elle passe pas assez à la radio. On passe beaucoup les chansons, évidemment, Désenchantée, qui est quand même la chanson des années 90 de Mylène Farmer. Mais California, elle est magnifique. Et le clip aussi était très beau, comme souvent avec Mylène Farmer. Un point pour Thierry, un point pour Malo. Vous êtes tous les deux bien calés en 1996. On en envoie une troisième juste pour l'amour du jeu, mais vraiment bravo, messieurs.
2: Pascal, Thierry Pascal,
0: oui.

0: Thierry qui ont fait avec nous ce petit voyage en 1996. Merci beaucoup d'avoir joué avec nous, messieurs.
1: Merci beaucoup,
0: plaisir.
1: Merci.
0: Merci. Oh bah, vous connaissez le chemin. Vous revenez quand vous voulez pour jouer avec nous dans Décibels. Je vous envoie l'album de Taïk et je vous propose, tiens, de retrouver une chanson de 1996. C'est marrant hein, quand même ce phénomène de tube. C'est-à-dire que cette année-là et sans doute l'année suivante, je pense qu'on a écouté cette chanson-là tous les jours. Et puis après, bah après on a oublié qu'elle existait. Même que si je vous demandais le nom du groupe, vous me diriez ah. Mais si, mais oui, mais c'est... Fool's Garden. On n'en avait pas tellement entendu parler depuis, mais on réécoute avec bonheur leur chanson Lemon Tree.

0: Alors, vous aviez oublié leur nom, mais certainement pas leur chanson Lemon Tree. C'était le groupe allemand, Fool's Garden. Eh ben oui, c'était des Allemands. Je précise parce que ça s'entend pas Zergout.
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0: Yoa, elle a été couronnée en 2025 aux 40e victoires de la musique. Révélation scène de l'année. La jeune Yoa qui a vraiment cartonné avec son premier album, La Favorite, et qui reprend des chansons de son album en duo régulièrement. On l'a ainsi entendu chanter récemment avec Ben Mazoué, Solane ou encore Stilto. Elle a invité Yoa Marine. Marine qui a gagné la Starac, Marine qui nous a fait un ici live formidable au Louvre-Lens il y a quelques semaines. Marine donc a partagé avec elle une de ses chansons signature, Princesse K.O. C'est Yoa et Marine et c'est notre coup de cœur du jour dans Décibel.
2: Au

0: Marine, invitée de Yoa sur cette chanson Princesse K.O. Marine, qui après une belle série de festivals d'été, attaquera une grande tournée française à partir du 2 octobre. Première date à Niort.
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0: C'est l'anniversaire de Dieu aujourd'hui. Oui, enfin Paul McCartney, mais pour moi, donc ce qui se trouve sur Terre de plus proche d'un dieu, de la musique notamment, c'est Paul McCartney. Il a 84 ans aujourd'hui et cette chanson merveilleuse qu'il a composée et chantée a 60 ans, elle.

0: albums avec les Beatles, 7 avec les Wings et 19 en solo. Joyeux anniversaire, Dieu. Paul McCartney à 84 ans aujourd'hui. Merci les amis d'avoir écouté Décibel. Merci à l'équipe de l'émission. Il y avait Iris Guitoni, Florent Hanoun, Antoine Griffin, Elodie Biancamaria, Yanis Kalem et Franck Moilier. Demain, notre invité sera Grand Corps Malade.
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0: 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La musique continue à 21h.

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0: Saviez-vous que Santiano, le plus célèbre chant de marin, était à l'origine une chanson de guerre mexicaine?
1: Les secrets de vos chansons préférées, Johan Guérin.
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3: Liceo Santiano.
0: Santiano était un chantier, un chant de travail né au 19e siècle. La version originale racontait la guerre sanglante entre le Mexique et les États-Unis. Elle rendait hommage au général Santa Anna. C'est en 1961 qu'Hugo Frey redécouvre ce morceau chez des chanteurs américains. Pour en faire un succès populaire, il opère un recyclage historique génial. Il gomme tout l'aspect militaire et transforme le général Santa Anna en un fier trois-mâts lancé sur l'Atlantique.
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0: Adieu les champs de bataille, Hugo Frey a transformé un chant de guerre en une invitation au voyage.

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0: Le couple Véronique Sanson et Michel Berger est porté par une passion dévorante. Mais derrière le bonheur apparent, un séisme se prépare en coulisses.
1: Les secrets de vos chansons préférées, Johan Guérin.
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0: En 1973, Véronique s'absente de l'appartement en prétextant une course. Elle dit à Michel qu'elle descend simplement s'acheter des cigarettes. En réalité, la chanteuse ne reviendra jamais et s'envole pour les États-Unis. C'est le début d'une fuite spectaculaire pour rejoindre le rocker Stephen Stills.

0: Ce départ brutal laisse Michel Berger dévasté, seul avec ses compositions. Mais de cette trahison naîtront les plus belles chansons de rupture de l'histoire. 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
5: C'est un live. Un live de Jean-Jacques Goldman. Une chanson qui s'appelle Là-bas. J'y pense parce que c'est le premier live auquel j'ai assisté dans ma vie. J'y pense parce que y a un duo avec le public. C'était vraiment incroyable. C'est un morceau que j'écoute souvent en voiture et qui me transporte.

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4: Luca, car il y a un saut de la main. J'étais chez ma mamie et Louis Mespaï, Carrie, Benta, Minja, Dapnozot. Mes parents, ils arrivent pour manger et qu'ils me disent ça y est, Dapnozot à la béiture, qu'a su grosse colis qui t'attend. Et ils me disent viens à la voiture, il y a un gros colis qui t'attend. Et Loukop, Carrie, à la béiture, couvrait la porte, il n'est pas y passerait. Je vois rien dans la voiture. Et au pied de Seti qui a eu boule des peus, je vois une grosse boule de poils à mes pieds. Car Lumeka, c'est mon chien. Lumeka qui s'appelle Soleil. Mon chien s'appelle Soleil.
6: Oh, parce qu'il a mis du soleil dans ta vie?
4: Pas tout le temps. Pas tout le temps. Quelconque les bestes de Lumeka, il n'y a pas de. Je vous raconterai les bêtises de mon chien une prochaine fois.
6: Eh ben, j'ai hâte. Merci, Camille.
4: Merci, salut.
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0: C'est quoi votre passion, Eric?
1: Alors moi, c'est le chant lyrique italien.
0: Vous avez toujours fait ça?
1: Non, pas du tout. J'ai commencé à chanter depuis à peu près 2 ans.
0: Vous faisiez quoi avant alors?
1: Alors avant, moi, j'étais plutôt dans le côté sportif. J'étais joueur de foot national. J'ai eu la chance d'être professionnel pendant un petit peu de temps. Et ensuite, j'ai été entraîneur de football.
0: Et alors, comment votre vie a basculé?
1: Alors, tout simplement, ça a été un concours de circonstances. J'étais dans un camping. Anne-Laure Cibon, qui a fait la Starac, qui a fait la finale à Star Academy, m'a entendu ma voix et m'a proposé de faire sa première partie.
0: C'est un conte de fées.
1: Complètement, surtout que j'avais jamais fait de scène de ma vie.
0: Il y avait des chanteurs quand même dans votre famille ou pas du tout?
1: Oui, j'avais ma maman qui était chanteuse, qui devait rentrer au conservatoire de Paris. À l'époque, c'était Jean Nouin et Régine. Et ben, je me sens un peu coupable parce que elle venait d'accoucher et donc elle n'a pas pu continuer son rêve.
0: Le chant italien, c'est important, ça m'est rendu compte.
1: Absolument. J'ai mes ancêtres qui habitaient Palerme et j'ai quand même baigné un petit peu dans le chant italien avec ma grand-mère qui adorait les chants italiens.
0: Les fauteuils se sont retournés. Dites-nous pourquoi je dis ça.
1: Oui, j'ai eu l'occasion, comme ça, c'est un concours de circonstances. J'étais sur un bateau en croisière et j'ai une amie qui était avec moi qui me dit: Rick, il y a The Voice sur le bateau. Donc je ne le croyais pas. Et donc j'ai fait les auditions. On était 47. Il n'en gardait plus que 7. Et j'ai eu la chance de pouvoir chanter, d'aller en finale. Et donc c'était l'Italie contre la France. Mais j'ai perdu contre une sacrée chanteuse, une fille qui était superbe.
0: Vous chantez où alors aujourd'hui?
1: Actuellement, je fais des petites scènes, mais alors quand je dis les scènes, c'est des salles des fêtes et dans les petits villages. Et j'ai eu l'occasion de faire l'année dernière le tremplin musical à Muret, où il y avait des artistes, auteurs, compositeurs, et j'ai eu la chance de gagner le prix du jury, le coup de cœur du jury, et ils m'ont offert la première partie des Vendredis de l'été qui se font chaque année sur Muret.
0: Vous y pensez régulièrement à votre maman, du coup?
1: Absolument, oui. En fait, j'ai une coach qui s'appelle Aurore Massad, qui est ma coach et qui chante avec moi, qui me fait penser beaucoup à ma maman parce qu'elle a à peu près la même voix. Et c'est vrai que ma maman, quand je chante, j'ai l'impression qu'elle est à côté de moi, quoi. Et jamais j'aurais cru qu'un jour j'arriverais à chanter, et je sens qu'elle est avec moi.
0: Vous envoyez en tout cas, on finit par Caruso?
1: Allez, si vous voulez.

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1: Aujourd'hui, je voulais vous parler de cet homme au courage inégalé, le facteur auxiliaire Clavel. Au début du XXe siècle, la vie se développe au sommet du Mont Ventoux avec l'arrivée de l'observatoire. Le service postal de cette structure souhaite recevoir le courrier plusieurs fois par semaine. Sauf que le sommet du Mont Ventoux culmine à plus de 1900 mètres d'altitude et un accord est passé. Le courrier devra être acheminé 5 fois par semaine tous les jours, sauf le mardi et le jeudi. Ce sera donc le facteur Clavel qui s'occupera à pied de cette tournée. Imaginez bien, 22 km aller-retour via des raccourcis sont ainsi réalisés par ce facteur, payé, écoutez bien, 4,50 francs par jour. Il faut en moyenne au facteur 5 heures pour monter et 3 heures pour descendre. Mais quand la saison d'hiver arrive, c'est une autre histoire. La neige à l'époque pouvait encore atteindre 1 mètre de hauteur. Pour ajouter les vents terribles du sommet et les températures négatives, le facteur Clavel peut mettre jusqu'à 8 heures de marche pour gravir le sommet. À l'époque, cette ascension quasi quotidienne attire un bon nombre de curieux qui n'hésitent pas à faire l'ascension avec le postier qui se transforme alors en guide. Et puis, comme si ça ne suffisait pas, le facteur doit aussi effectuer une tournée de 10 km sur les hauteurs du Ventoux. Son salaire à l'année ne dépasse pas les 190 francs. À l'époque, un article de presse demande sa titularisation auprès de l'administration des postes. Le facteur Clavel partira ensuite en 1914 au front durant la Première Guerre mondiale et on ne retrouve pas sa trace dans l'histoire vauclusienne. Aujourd'hui, l'unique souvenir de ce facteur courageux est la création dans les années 50 du chemin du facteur au Mont Ventoux qui permet d'emprunter son périple via la Combe dans Suisse.

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1: Bonjour Johan.
2: Salut Manu, bienvenue au garage à Issoudun.
1: Devant un instrument de musique, il y en a quelques-uns ici.
2: Tu connais aussi mon deuxième métier, enfin qui est mon premier métier, on va dire, c'est la musique évidemment.
1: Chanteur-guitariste du groupe Blancas, on le rappelle, Johan Ledoux.
2: Avec mon frère Guillaume, quoi, fondé il y a plus de 30 ans maintenant, ça ne nous rajeunit pas, mais on est là, on prépare un nouvel album au fait. Donc forcément, moi dans ma collection d'objets un peu insolites, il y a des instruments de musique anciens. Et là tu es devant un ancien violoncelle de Thibouville, qui était une maison de fabrication qui a fait énormément d'instruments d'études, mais aussi d'instruments de très belle qualité. Ce violoncelle, on va dire qu'il est début du siècle. Il est pas en très bon état, donc je t'avoue que je le mets ici pour la déco. Mais c'est toujours très beau. Et puis le format du violoncelle est déjà un format imposant pour un instrument à cordes.
1: Il y a une élégance.
2: Il y a une élégance. On imagine très bien, une ou un violoncelliste sur son tabouret avec son archet sortir du bac comme ça. Enfin, voilà. Moi, je suis fan absolu du violoncelle et du son du violoncelle.
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2: Donc ça, c'est une pièce de déco qui peut être vendue, hein, on va dire autour de 300-400 €. Parce qu'un violoncelle ancien en bel état de cette marque-là, ça peut se vendre assez cher aujourd'hui.
1: Là, on pourrait jouer avec un violoncelle de ce type-là ?
2: On pourrait jouer, tout à fait. Bien sûr, ce sont des violoncelles qui sont encore utilisés. C'est un très beau violoncelle d'études.
1: Ça mérite une grosse restauration.
2: Ça mérite une très grosse restauration chez un luthier. J'ai bien peur que la facture soit un peu onéreuse. Donc, je pense qu'il faut le destiner à la déco ou alors à un bricoleur, vraiment. Voilà.
1: Je le valide parce qu'il est très élégant, ce violoncelle. J'entends déjà un certain son. Ouais. Merci beaucoup, Johan.
2: Merci, Manu. À très vite.
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4: Bonjour, je m'appelle Armand. J'ai vécu à Tartas depuis 1923, l'année où je suis né. Ma génération, nous avions 6 kilomètres à faire pour aller à l'école. Nous avons commencé l'école à 6 ans et nous faisions tous les jours 6 kilomètres aller, 6 kilomètres retour. Il n'y avait même pas de vélo. Souvent, les enfants étaient surmenés. Alors, c'est impensable de faire ça maintenant. J'étais à l'école à Tartas.
2: D'accord.
4: Un instituteur qui s'appelait Maurice Véro. On parlait le patois landais et j'ai appris la langue française à l'école. Maintenant, c'est perdu. Mais enfin, je le parle et je pourrais même l'écrire. Et il y avait une interprète à l'école. Une parole maldite et elle nous reprenait pour nous dire que, voilà, en français, ça se dit comme ça.
1: Vous êtes devenu ensuite agriculteur.
4: Je suis devenu agriculteur en suivant mon père, moi. À l'époque de notre jeunesse, nous travaillions gratuitement. On n'avait pas de salaire. J'ai eu l'idée de me lancer dans le commerce parce que ma vie a été très dur. J'ai perdu mon épouse. Elle avait 24 ans. J'avais un bébé. Et alors, j'étais le gendre ici. J'étais pas chez moi. Et alors, je suis resté chez mes beaux-parents pour élever mon fils. Le grand progrès, ça a été après la guerre, les 30 glorieuses. Il commençait à avoir des tracteurs. Ça a été un saut immense pour l'agriculture. Parce que avant, on travaillait avec des bêtes, des vaches ou des mules. Le progrès a été immense. On faisait du maïs. Les Américains nous ont aidés aussi à la fin de la guerre. C'était le plan Marshall. La grand-mère de ma première épouse était veuve de guerre. Alors je lui avais expliqué, si j'avais les moyens, j'aimerais bien être marchand de bestiaux. Et alors elle m'a dit, si tu te sens capable, moi je t'avancerai l'argent. J'ai tenté le coup et je me suis lancé. En 1946, les députés ont voté à l'unanimité une loi pour annuler le bétayage. Et ils ont remplacé le bétayage par le fermage. Il y a beaucoup de bétayers qui ont acheté la propriété. C'est pour cette raison que moi j'ai acheté ici. L'arrosage est arrivé, on a presque plus que doublé le rendement du maïs. Ça a été un grand progrès. La sécheresse faisait pas mal de dégâts. J'ai remarqué une chose il y a 100 ans. Le sol ne dégelait pas de la journée. On ne voit plus ça. Ce qui nous a aidé, c'est l'inflation. Nous avons emprunté, mais il y avait l'inflation à deux chiffres. J'ai appris Internet, assez âgé. Tout le monde était contre moi. Je n'y arriverais pas. J'ai voulu toujours avancer. Et alors, je n'ai rien dit à personne. Je me suis pris une prof. Et alors, elle m'a dit, je suis très contente je vois que vous allez y arriver. Parce que j'ai la vue sans lunettes et je suis en temps comme à 20 ans.
5: Qu'est-ce qui a changé à Tartas par rapport à l'époque que vous avez connue?
4: Moi, j'ai vu deux maires à Tartas sans qu'il y ait d'élection. De 1940-1945, c'était la dictature. Le maire était désigné par le préfet.
5: Armand Lapeyre, on va bientôt se quitter, malheureusement.
4: Déjà?
5: Eh oui, ça passe vite, hein. Je vous ai fait faire un petit exercice, c'est de me donner le nom de la radio qui vous a tendu le micro aujourd'hui.
4: Ici Gascogne.
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6: Et je suis ravie de retrouver dans cette rubrique celle qui a été la révélation littéraire drômoise de 2024, Valérie Patureau, avec sa cuisinière des Kennedy qui a conquis 100 000 lecteurs l'année dernière. Elle publie cette rentrée aux Escales un très très beau troisième roman qui s'appelle L'Enseveli. L'Enseveli, c'est d'abord l'histoire d'Abel, poilu de la Grande Guerre, blessé au combat en sauvant un inconnu. Il est transféré dans un hôpital de fortune où il va faire la connaissance d'un mystérieux voisin de lit, une gueule cassée qui, incapable de parler, va communiquer avec lui à l'aide d'un petit carnet. Adrien, c'est son nom, est médecin et officier, tandis qu'Abel, simple soldat, vient de la Drôme paysanne. Mais là, pour passer les journées, ils vont se raconter l'un à l'autre et tisser un lien si puissant que lorsqu'ils seront séparés, il faudra à tout prix se retrouver. Pourquoi Valérie Patureau a-t-elle voulu redonner vie à des combattants de la Grande Guerre? C'est la question que je lui ai posée.
7: Peut-être parce que je suis la dernière génération à les avoir croisés. Je m'en souviens très bien, je devais avoir 7-8 ans et le frère de ma grand-mère me terrorisait parce que quand on allait chez lui, il retirait son œil de verre et donc il avait eu un terrible, voilà, sur un obus pendant la guerre de 14. Moi j'ai un intérêt très fort pour l'histoire. Pour cette période particulière de l'histoire aussi, parce qu'elle représente vraiment, je trouve, au même titre que la Révolution française, elle représente le socle de notre société moderne. Et je suis pas historienne, donc j'ai pas du tout voulu écrire un livre sur la guerre. J'ai voulu écrire un livre sur l'amitié et surtout poursuivre ma quête que j'avais déjà dans Nésida de cette interrogation sur le déterminisme social qui fait que nous rencontrons tous, sans que ce soit vraiment conscient, des gens qui partageons à peu près les mêmes choses, les mêmes... Voilà. Et il y a pas 36 circonstances, il y a l'hôpital qui parfois vous amène à partager une chambre d'hôpital avec quelqu'un qui n'a pas du tout la même vie que vous, ni en âge, ni en lieu, ni rien. Et puis la guerre. Et c'était vraiment ça mon sujet. Et là, j'ai eu envie de m'intéresser, de m'interroger sur la sensibilité des hommes qui en fait n'est pas si lointaine de la nôtre.
6: Et puis contrairement à la cuisinière des Kennedy, on est dans un roman du temps long.
7: C'est vrai que dans la cuisinière, je suivais sa vie et Dieu sait que sa vie est assez trépidante et qu'elle nous emmenait d'épisode en épisode. Là, c'est un temps long, c'est un livre à la fois de terre, je dirais, parce que la terre est présente tout le temps, la terre qui vous engloutit, la terre qui... Enfin, c'est vraiment un livre de terre et un livre sur le temps, parce qu'il n'y a que dans ce temps long qu'on arrive aussi à se connaître, à se livrer, à apprendre les uns des autres. La grosse différence aussi avec mes deux premiers romans, c'est que c'était des histoires qui parlaient de personnages qui avaient existé. Là, ils sortent tous les deux de mon imagination. Ils sont nourris de tout mon imaginaire qui a été bercé par tous ces livres formidables sur cette période. Et beaucoup de choses de ma propre vie, sans s'en rendre compte, les deux grand-mères présentes dans ce livre, bah, ce sont les miennes. Mais je ne sais pas si je l'ai vraiment décidé. Je crois que c'est vraiment arrivé au fil de l'eau.
6: Et de cette écriture puissante de Valérie Patureau qui, en quelques mots, fait naître des images fortes, des émotions qui vous envahissent, c'est vraiment une magnifique écrivaine que je vous conseille de découvrir avec L'Enseveli qui est paru aux Escales.
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8: Salut, ici, c'est Lancelot. On écoute ensemble mon dernier single, Un homme seul.
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1: Le quotidien d'une personne en situation de handicap, et plus précisément en fauteuil roulant, quelles sont les difficultés du quotidien? Est-ce que c'est galère? C'est ce qu'on va découvrir parce qu'aujourd'hui, j'ai testé pour vous un trajet en fauteuil roulant. J'ai rendez-vous à la radio en centre-ville du Mans, c'est là que je retrouve Damien Loison-Planchon.
2: Bonjour, bienvenue dans mon quotidien de personne en situation de handicap.
1: Damien a 38 ans et le syndrome de Hartnup avec une neuropathie. Ancien informaticien de métier, il est touché par cette maladie très rare. À sa connaissance, c'est même le seul cas en France. Il enchaîne donc les hôpitaux, les spécialistes et les soins du quotidien en attendant que la recherche avance. Tout un ensemble lourd à porter auquel s'ajoute le stress de tous les jours lorsqu'il sort en extérieur. Et pour m'en rendre compte, je vais donc le raccompagner chez lui, ce qui implique de passer par la tant redoutée avenue Bollée et ses travaux. C'est parti, on démarre.
2: Là, tu vois, il y a un exemple, c'est que tu vois le trottoir devant, il est rehaussé. Donc là, moi, je vais m'amuser parce qu'il va falloir que je fasse arrêter tout le monde pour pouvoir faire un demi-tour.
1: Et très vite, je me rends compte des difficultés. Poubelles mal rangées, voitures mal garées, trottoirs abîmés. La liste est très longue et ça devient vite un parcours du combattant.
2: T'as pas le choix, en fait, t'es obligé d'être vigilant sur tout. C'est hyper lourd et puis c'est surtout hyper fatigant et hyper énergétique de réfléchir à comment je fais pour aller d'un point A à un point B en prenant le temps, entre guillemets.
1: Avec parfois l'obligation de devoir prendre des risques parce qu'au fur et à mesure qu'on avance, on arrive sur l'avenue Bollée et problème, certains trottoirs ne sont pas adaptés. Donc, Damien doit aller sur la route.
2: Voilà, et puis alors ça, les voitures qui te klaxonnent alors que, tu fais comme tu peux.
1: Heureusement, Damien garde le sourire, mais il me fait prendre conscience de tous ces petits détails auxquels on ne prête jamais attention. Exemple, les petites marches des devantures d'établissement.
2: Ça, c'est un cabinet de kiné, regarde, t'as deux marches.
1: Et ces petites marches, ça prive carrément Damien de pouvoir accéder à certains commerces tout simples, à commencer par une boulangerie devant laquelle on passe sans pouvoir s'arrêter. Et Damien m'explique que le problème de ces sols mal entretenus, c'est que ça use les pneus plus vite. Au bout de plus d'une demi-heure, on arrive enfin à destination, mais comble du sort, son entrée est en travaux depuis le mois de juin et il est obligé de passer par le parking. Preuve qu'il reste encore du travail en matière d'accessibilité. Et à ce propos, à partir du début d'année 2026, avec son association Les Étincelles 72, ils vont distribuer des flyers
2: à tous les ERP, tous les établissements en soins du public, pour leur dire comment faire des aménagements. Penser à nous, c'est penser aux autres, c'est-à-dire penser aux personnes âgées qui sont en déambulateur, c'est penser aux dames qui sont avec des fauteuils. C'est penser à tout ça.
1: Et pour y penser, quoi de mieux que le Téléthon qui se mobilise dans toute la Sarthe? Alors, ce quotidien de personnes en fauteuil roulant, c'est testé, mais avec toutes les galères, il y a encore du boulot et ça, c'est pas approuvé par Ici-Mène.
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3: C'est la Camille Minute, votre chronique de la joie et de la bonne humeur. Aujourd'hui, on va parler des red flags. Alors, c'est quoi un red flag? Un red flag, c'est littéralement un drapeau rouge. Dans la vraie vie, ça veut dire attention, danger. Fuis, cours, ne réponds pas à ce message. Le red flag, c'est le petit signal que ton cerveau voit, mais que ton cœur ignore, en disant non, mais ça va, je gère, on va gérer. Le red flag, c'est pas encore une catastrophe, c'est l'annonce de la catastrophe. C'est le teaser du film d'horreur. Il dit, je suis pas jaloux. Par exemple, si le mec il dit je suis pas jaloux, mais il connaît l'heure de ta dernière connexion avant tout le monde, il est jaloux. Ok? Si elle te dit ah mais moi je suis très cool, mais qu'elle fouille dans ton téléphone même quand il est éteint, elle est pas cool. Un red flag, c'est pas un défaut, c'est un avant-goût du problème. C'est quand quelqu'un te dit ah moi je suis comme ça, et que toi au lieu de partir tu réponds ah bah parfait. Non, fuis, cours. Bref, les red flags, c'est simple. Si tu te dis ça va sûrement passer, et ça passera pas. Voilà, c'est aussi simple que ça. Alors maintenant, ce que je vais faire, c'est que je vais vous lister, parce que l'être humain va toujours trop loin, des red flags vraiment exagérés, des red flags qu'on voit sur les réseaux sociaux qui sont vraiment, ça va beaucoup trop loin. Une fois, j'ai vu une vidéo, il y a une nana, elle a sorti. Moi, j'ai un red flag. Mon red flag, c'est les mecs qui tiennent la barre du métro dans le métro. Donc maintenant, en fait, faut choisir entre tomber par terre ou être célibataire. Il y a un mec, il a dit, une fille qui finit son assiette, c'est un red flag. Frérot, elle a juste faim. Hein. C'est pas toxique, c'est la dalle, ça s'appelle. Après, il y a des red flags. Il y a quelqu'un qui a dit, moi, mon red flag, c'est quelqu'un qui met son réveil à 6h du matin, même le week-end. Excuse-le d'être pauvre, hein, il veut bosser, ce monsieur-là. Il y a quelqu'un qui a dit, moi, mon red flag, une personne qui aime l'eau plate. Donc, en fait, si t'aimes pas les bulles, t'es toxique, quoi, t'es dangereux. J'ai vu aussi, mon red flag, c'est quelqu'un qui répond trop vite au message, ou trop lentement. Le bon timing, c'est jamais bon, quoi. Il y a un mec, il a dit, moi, mon red flag, c'est une fille qui dit, on verra. C'est pas un red flag, ça. C'est une promesse honnête. Et j'espère qu'elle ne le verra pas, le mec. Hein. À ce rythme-là, respirer va devenir un red flag. Bientôt, il aspire par le nez, c'est un red flag. Les gens, ils veulent plus une relation, ils veulent un CV sans défaut. Et même là, ils trouveront un red flag dans la photo. Avant, on cherchait l'amour. Maintenant, on cherche la faute. C'est bien ça le problème.
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4: Victor Hugo est venu à Reims à plusieurs reprises, et notamment lors du sacre de Charles X, le 29 mai 1825. Charles X qui a succédé à son frère, Louis XVIII, quelques mois plus tôt, en octobre 1824. Depuis 10 ans, en fait, les Bourbons ont retrouvé le trône après la chute de Napoléon et l'entrée dans la période dite de la Restauration. Louis XVIII n'avait pas souhaité renouer avec la tradition du sacre. La Révolution restait présente dans les esprits, puis sa santé fragile rendait une longue cérémonie difficile pour lui. Charles X, lui, choisit l'option inverse. Le souverain entend affirmer la légitimité monarchique par un retour aux rites ancestraux. La cathédrale Notre-Dame de Reims accueille la cérémonie et c'est une véritable parade en ville. Un cortège royal avec bannières, soldats, les dignitaires du royaume et les membres de la famille royale qui composent donc cette procession spectaculaire. Parmi les invités figure un jeune écrivain de 23 ans, Victor Hugo. Et il est invité officiellement à cet événement car il ne cache pas son penchant royaliste. Mais je n'ai pas dupe, hein. S'il est convié au sacre royal, c'est pour en écrire tout le bien qu'il en pense. Le roi a demandé si j'étais ici. Je suis effrayé de ce qu'ils attendent de moi, précise-t-il à sa femme Adèle dans une lettre. Il en profite tout de même pour faire un peu de tourisme. Et comme tout écrivain qui se respecte, il observe et prend des notes. Il passe notamment rue de Venise et tombe sur une jeune femme dans une cour de la rue Folpen. C'est une gitane qui danse. Il poursuit sa balade dans le quartier Saint-Remy et s'arrête devant la basilique pour en faire la découverte. Il croise un petit homme d'une trentaine d'années. Il est bossu. C'est en fait le sonneur de cloche de la basilique. Tout cela inspire Victor Hugo pour l'écriture des personnages principaux de son roman Notre-Dame de Paris, publié en 1831. Le bossu sera Quasimodo et la gitane devient bohémienne sous le nom d'Esmeralda. Les héros de Notre-Dame de Paris, imaginés à Reims, c'est l'un des trésors de Champagne-Ardenne.
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1: Bonjour Serge Papagali.
2: Monsieur Thomas, bonjour et Dauphinois, bien le bonjour également.
1: Le Dauphiné Tour aujourd'hui, où partons-nous ?
2: Ouh là là, alors aujourd'hui attention, un village isérois dont nous n'avons jamais parlé.
1: Jamais ?
2: Eh non. Ce qui me permet d'ailleurs de vous lancer un défi, mon cher Thomas,
1: bien sûr.
2: Celui de le petit défi habituel, celui de trouver le nom de ses habitants. Alors, vous êtes prêts ?
1: Je suis prêt.
2: C'est parti. Partons à Anoisin-Châtelain.
1: Les Anoisouins et les Anoisiennes.
2: C'est ça. Foutez-vous bien de la gueule des habitants.
1: Mais non, on les aime en plus, ils nous écoutent.
2: Les habitants de cette belle localité dauphinoise se nomment donc les Nuisantins.
1: Oh.
2: Alors, mystère. Mystère total.
1: Parce qu'il fait nuit ?
2: Ah ben, je sais pas, peut-être qu'il fait nuit sans arrêt. Quelle nuisance se cache derrière ce nom étrange. J'ai cherché.
1: Oui.
2: Vous le savez, chers Dauphinois, à quel point depuis plus de 25 ans maintenant, je cherche pour vous toutes et vous tous, bien sûr, je cherche quelques bêtises à raconter sur notre belle région. Mais là, je sèche comme une noix au séchoir.
1: Oh.
2: C'est dur à dire, je sèche comme une noix au séchoir, allez-y.
1: Je sèche comme une noix au séchoir.
2: Vous êtes professionnel, vous êtes
1: Dauphinois,
2: jeune,
1: c'est pour
2: vous
1: ça.
2: Êtes dynamique, vous êtes sportif, vous êtes bassie, vous êtes une bête en fait. Bon, voilà. À Grenoble, vivent les Grenoblois, à Saint-Marcel, les Saint-Marcelinois, à Vizille, les Vizillois, à Châtelet, les Châtelois, mais à Noisin-Châtelain, non, les Nuisantins. Bon. Alors par quel mystérieux parcours sont-ils passés ces pauvres habitants pour que leur nom ne puisse pas permettre de reconnaître leur lieu d'habitation, leur village, leur refuge ? Bon, quel plaisantin a-t-il inventé de Nuisantin ? Que celles et ceux qui le savent écrivent donc à ici Isère. Messieurs Thomas Bortolato et Serge Papagallo. Voilà. Deux Rital, d'accord,
1: oui.
2: Mais qui s'intéressent ardemment à ces sournoises questions dauphinoises. Alors vous allez me dire, mais comment tu les aurais appelés, toi qui fais le malin, les habitants d'Anoisin, Châtelain ?
1: C'est vrai ?
2: Bah oui.
1: Comment vous les auriez appelés,
2: mais,
1: vous, Serge ?
2: Laissez-moi deux secondes, voilà, c'est pas plus de deux secondes, c'est après. Les Anoisins, les Châtoisins, les Châtanois, vous voyez, c'est pourtant facile d'avoir un nom qui rappelle un peu l'endroit, non, de gueule. Bon, les Châtanois, ça peut prêter à confusion.
1: Avec chatte.
2: Chatte et puis noir. Ouais, et les Châtanois, puis ça peut même être carrément scabreux. Alors, on va dire les Châtanoisins. Les Châtanoisins et on n'en parle plus. Allez, qu'est-ce qu'on dit ? On dit merci Papagali. C'est comme ça. Il suffit de faire un léger effort d'imagination, ce qui n'a pas dû être le cas des grandes feignasses qui ont trouvé Nuisantin. Vous allez me dire aussi qu'il y a aujourd'hui des sujets plus graves dans le monde, peut-être.
1: Oui.
2: Je n'en suis pas sûr. Vous savez. Ah non. En tout cas, Monsieur Thomas et moi-même embrassons bien fort Anoisin Châtelain.
1: Bien sûr.
2: On n'est pas des quand même.
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3: Au plein cœur de Tillières-sur-Avre, je demande la famille Giraud. Vous allez faire la connaissance de Mika, le papa, Ambre, la fille, et Mano, le copain de la fille. J'aurais bien aimé vous présenter Céline, la maman, mais elle est au boulot. Faut bien qu'il y en ait qui bosse. Céline, vous la verrez demain, vu que j'ai des raisons de dormir chez eux ce soir. Je vois pas de porte, alors je toque au carreau. Une jeune fille ouvre la fenêtre.
4: Oh, Ambre ?
5: Oui, c'est ça.
4: Le papa, il est pas là ?
5: Il doit être à l'intérieur, je pense.
3: Ok, j'entre comment ?
5: Je vais t'ouvrir le portail.
4: Ah, t'es trop mignonne.
5: Peut-être c'est ouvert, je sais pas.
4: Ah, bah, je regarde,
5: ouvrir.
4: Hein.
5: Ouais.
3: J'avais pas vu le portail. C'est ouvert.
4: C'est moi ?
3: Non, c'est ouvert.
4: Tu vois, c'était ouvert.
3: Bah ouais. Mika a l'air d'aller bien.
4: Très bien.
3: Pourquoi c'est si grand ici ?
4: Parce que c'est un ancien relais de poste, l'ensemble.
3: Ah, d'accord.
4: Ouais, c'était considéré un peu comme une ferme ici, il y avait des chevaux.
3: Regarde ces perdus grands ouverts qui sont ni grands ni verts à la base, mais qui se demandent ce que tu viens faire là.
4: Je viens voir parce qu'il paraît que c'est une famille d'artistes ici. Papa, maman, Ambre.
6: Mano, tout le monde est dans l'art, quoi.
4: Oui, un petit peu, ouais.
6: C'est toi qui a impulsé tout ça
4: hein ? Alors, je pense, hein, je suis le premier. Hein, c'est les enfants qui ont suivi. Hein. On appelle ça reproduction sociale. Hein. Un artiste fait des enfants artistes, voilà, c'est ça.
3: Vous avez fait la connaissance d'Ambre ?
5: Moi, je fais un peu tout, mais surtout de l'installation et de la performance. Donc, je mélange plein de médiums, surtout dans la sculpture. Et après, j'intègre des éléments de son, de vidéo dedans.
3: Et papa, il fait quoi ?
4: Si tu fais le tour dans la maison, on va voir qu'il y a pas mal de peinture objet, des sculptures.
3: Voilà. Et Mano, il fait quoi ?
5: Des films 3D et du son.
3: Et Cécile, la maman, elle s'exprime beaucoup dans le textile.
4: Voilà.
3: Tout ça sur l'impulsion de Mika, le papa.
4: Bah, finalement, c'est dans le lieu dans lequel où ils ont dû me voir. Et quand toute petite, elle était à la fois dans le bac à sable, le béton, les briques, après les petits bricolages, puis après dans les œuvres, dans la peinture à l'atelier, et ainsi de suite, quoi.
3: À la base, la famille n'est pas du coin.
4: On n'est pas vraiment normands. Mes enfants sont normands parce qu'ils sont nés en Normandie. Mais nous, on vient du Loir-et-Cher.
7: Ah, ta famille habite dans le Loir-et-Cher. Ces gens-là ne font pas de manière.
3: Je crois qu'on vous avait pas encore présenté Mano.
8: Mano, Mano.
3: Le vidéaste de la famille.
4: Ça va, Mano? T'es réveillé?
9: Ouais, ouais, c'est bon, je me suis réveillé.
3: Bah, il dormait pas, il bossait. Hein.
10: C'était 3D, tes images de synthèse.
9: Ouais, là, je bosse des storyboards pour un film.
10: Et tu fais une école?
9: Non, j'ai fini là.
3: Il a fini.
9: J'ai fini, et depuis que j'ai quitté les Beaux-Arts, je me suis mis à l'animation 3D.
10: Là, c'est un atelier, là.
9: Oui.
10: Ah, mais il y avait de la place, hein.
3: Il en faut pour toute la famille.
4: J'ai coupé la radio, j'avais mis la radio, donc.
10: T'avais mis quoi comme radio?
3: Change de sujet.
10: Ah, ici, c'était le.
3: Bravo.
10: Voilà. C'était pour les chevaux, quoi.
4: Alors, t'as la mangeoire, t'as un abreuvoir qui est en dessous, là, qui est en zinc.
10: La mangeoire sert de rack aujourd'hui pour les tableaux de qui? De toi, alors?
4: Surtout de moi. Ouais, ouais, ouais. Donc là, c'est la partie atelier, artiste. On fait des toiles, de la peinture, de la sculpture, découpage, assemblage. Il y en a un peu partout.
3: Sinon, Fred, t'as pas un truc à leur dire?
10: Je vais dormir chez vous ce soir.
4: Si tu veux, il n'y a pas de problème.
10: Et puis, il n'y a pas de problème, il y a surtout de la place.
4: Ah, bah, il y a surtout de la place, oui, voilà. Beaucoup de place.
10: Parce qu'il y a un truc qu'il faut absolument que vous me montriez demain.
4: Oui.
3: Petit indice.
10: Et demain, on va changer de rue.
4: Tout à fait.
10: Tu vas me montrer un truc qui est dans la rue du château, là.
4: Oui.
10: Je pense que ça va en halluciner plus, là.
4: Ah oui, je crois aussi, oui.
3: Bon, bah, vivement demain.
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12: Ai-je encore besoin de le présenter? Arnaud Fromage est avec nous. Bonjour Arnaud.
13: Bonjour, bonjour.
12: Pour votre nécessaire minute comtoise, Arnaud, il y a quelques temps, vous nous avez expliqué pourquoi l'emblème de la Franche-Comté était un lion.
13: Mais je ne suis pas allé au bout du raisonnement. Pour rappel, la Franche-Comté adopte le lion vers 1278-79 quand le comte de Bourgogne, Othon IV, décide de se rapprocher du royaume de France. Il décide pour cela d'adopter le lion, le roi des animaux et symbole de la monarchie française. La Franche-Comté n'est d'ailleurs pas la seule région à arborer cet animal que l'on retrouve aussi sur les armoiries de la Normandie ou en Aquitaine et qui est tout autant le symbole de Belfort que de la ville de Lyon parce que oui, il y a une logique là-dedans. Mais voilà, maintenant qu'on a dit ça, reste une question. Pourquoi le lion, qui n'est pas le plus imposant des animaux et qui, soit dit en passant, est une sacrée grosse feignasse, a-t-il pu devenir le roi des animaux et pas la baleine bleue ou le chinchilla?
12: Bon, déjà, ce n'est pas le cas partout, hein.
13: C'est vrai. En Asie, c'est plus souvent l'éléphant ou le tigre qui sont considérés comme les rois des animaux. En Amérique, c'est l'aigle qui règne aux côtés de l'ours, du jaguar ou du puma. En Afrique, le rhinocéros et le léopard sont aussi dans la place aux côtés, c'est vrai, du roi lion. Et en Europe, eh bien avant le lion, c'était l'ours qui était considéré comme le roi des animaux, mais tout va changer au Moyen-Âge. En gros, ce sont des histoires de symboles. Au Moyen-Âge, on se passionne pour la mythologie grecque, dans laquelle Hercule, qui était méga fort, a tué le lion de Némée, dont la peau était pourtant censée être impénétrable. Et puis, la crinière du lion est vue comme une sorte de couronne, ce qui fait bien plaisir aux souverains du continent, d'autant que bon, l'Afrique c'est méga loin et que personne n'ira vérifier.
12: Et bon, un roi c'est très humain, alors comment un animal peut-il être le roi de quoi que ce soit quelque part, Arnaud?
13: Là encore, vous marquez un point, mais ce qualificatif de roi des animaux, depuis qu'il s'est débarrassé de sa symbolique royale, est plutôt là pour qualifier ce qu'en zoologie on appelle les super-prédateurs. Ces animaux qui sont tout en haut de la chaîne alimentaire et qui sont relativement imprenables à la baston contre les autres espèces du coin. Et même dans ces cas-là, on devrait dire que ce sont les lionnes qui sont les reines, parce que ce sont elles qui chassent, mais seulement les reines de la savane. Bah oui, si on va par là, chaque type de terrain a son roi. Celui de la jungle amazonienne, ce serait plutôt le jaguar, et celui de nos forêts à nous, eh bien ce serait plutôt le cerf. Mais au fond, une grosse feignasse qui laisse les autres combattre à sa place, qui se fait nourrir et qui prend la lumière, est-ce que ce serait pas ça la définition d'un roi? Bon bah je retire tout ce que j'ai dit alors.
12: Retirez tout. Merci beaucoup Arnaud.
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1: On sait qu'on est Lorrain parce que quoi, Nicolas Turon?
2: Parce qu'on coule des bronzes.
3: Ça va. Ben alors,
1: on va parler d'artisanat. Je vais essayer de tirer la chronique par le haut.
2: Vous avez bien fait.
1: Les bronzes d'industrie à Amnéville.
2: Pas du tout.
1: Pas du tout.
2: Bon, alors, c'était pas mal.
1: C'est pas mal, non?
2: Si je vous dis que la fabrication de cloches a disparu depuis plus d'un siècle en Lorraine,
1: oui,
2: et que vous me répondez « Ah ouais ?» et à Toul, je vous répondrai d'y aller plutôt mollo avec Nadine Morano, en tantinet procédurière. Je vous rétorquerai sur toute la commune de Robécourt, dans les Vosges.
1: Oui.
2: Vous voyez où c'est?
1: Pas du tout.
2: C'est entre Blévincourt et Saint-Ouen-les-Parés.
1: Il le fait chaque fois.
2: Non, c'est au sud-ouest de Contrexéville, à la frontière avec la Haute-Marne.
1: D'accord.
2: Robécourt, qui n'est pas connu pour

0: réalité. Il faut, vous avez déjà vu couler une cloche?
1: Non.
0: Pour de vrai, j'ai vu ça la semaine dernière.
1: Oui, alors.
0: Dans le Haut-Doubs. Ah. Et je me suis dit, est-ce que ça existe encore en Lorraine? D'où cette chronique? Eh ben, c'est fascinant. Il faut voir le bronze liquide monté à 1100 degrés qu'on coule dans des moules en argile soigneusement enterrés au préalable dans la terre.
1: D'accord.
0: C'est tout un processus. Et puis, on attend quelques minutes et l'étape du démoulage est fondamentale. Et l'apparition du clocheton, une véritable épiphanie, naissance, tout le monde fait « Oh !» On voit vraiment un objet de métal qui a durci en peu de temps, ce qui fait un point commun avec vous également. Jadis, les saintiers. Connaissez-vous la profession de saintier?
2: Non.
0: Non, c'était les clochiers itinérants qui moulaient les cloches sur les places des villages. Alors pourquoi un métier itinérant? Parce que la cloche, contrairement aux apparences, est un objet hyper fragile. Mm-hmm. Donc si on la trimballe avec les roues et les charrettes de l'époque,
1: elle casse.
0: Eh ben oui, elle casse. Ah. Et puis autre avantage, quand il est itinérant, le clochetier, bah il est sous la main du maître d'œuvre qui peut vérifier que le boulot est bien fait. Il n'y a pas de SAV à l'époque. Et sachez que c'est la taille du moule et donc de la cloche qui conditionne la note que la cloche ou la clarine pour les vaches produira in fine. Ce qui m'a fasciné, c'est qu'après les souffleurs de verre et les ouvriers des hauts fourneaux, c'est encore un métier du feu sacré qui passe par la Lorraine et je trouve ça beau.
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5: Moi, je file un rencard à ceux qui n'ont plus rien.
6: On m'a dit, les restos ont besoin de bénévoles. Si tu veux y aller, je te fais rentrer. Et puis voilà, j'ai mis les pieds. On m'a dit, une demi-journée, deux demi-journées par semaine, c'est très bien. Et pour finalement arriver à pratiquement 5, 6, 7 jours, des fois, 7 jours sur 7. Il y a des semaines, c'est très lourd, mais bon, on le fait volontiers et vraiment avec passion. Et puis, ben voilà, j'y suis allée, j'ai poussé la porte. Et puis depuis, ben, la porte s'est jamais refermée.
7: Finalement, vous n'êtes pas à la retraite, clairement, dans le rythme du quotidien, Dominique. Vous êtes à plus qu'à temps plein.
6: Oui, et c'est d'ailleurs ce que les enfants me reprochent. Là, je suis partie une semaine à Paris, là, en formation pour les restos, et ensuite pour aller voir ma petite fille et ma fille. Mais j'avais l'ordinateur, il a fallu que je repasse des trucs. Oui, t'es là et tu fais encore. Ben non, mais ça va vite, hein, t'inquiète.
7: J'imagine qu'il y a quand même un peu de fierté.
6: Oui, bien sûr, ils ne me verraient pas rester à la maison. Non, parce qu'ils savent, bon, c'est pas mon caractère de rester là, à ne rien faire ou rester planté devant la télé. Bien sûr, ils sont très contents de ce que je fais. Hein. Ils voient que ça me permet de continuer d'avoir une vie active.
7: Au-delà d'une occupation, qu'est-ce que vous en retirez de ce bénévolat au Resto du Cœur, Dominique?
6: C'est toujours le contact avec les personnes, hein, surtout de voir un petit peu cette population qui a vraiment besoin de nous et on se sent vraiment utile. De les aider, on fait un maximum pour les aider, donc pour essayer de vraiment d'améliorer le quotidien de toutes ces personnes.
7: Est-ce que vous créez aussi un peu du lien avec certaines de ces familles? Il y en a que vous accompagnez depuis un petit moment?
6: Oui, bien sûr. On ne devrait pas dire, mais des fois, de temps en temps, on a nos petits préférés, c'est sûr. Hein. On en a qui, à chaque fois, chaque distribution, nous disent merci. Et un merci, ça soulage énormément. Ça vaut vraiment deux ou trois critiques.
7: Je peux vous demander quel âge vous avez, Dominique?
6: 76.
7: Vous avez réfléchi.
6: On ne s'en rend pas toujours compte. Il faut faire le calcul, hein, depuis un certain temps, de bouger de calcul.
7: Et vous voyez continuer jusqu'à quand?
6: Je ne sais pas. Peut-être un petit peu lever le pied. Complètement lâcher, non. Mais un petit peu lever le pied, avoir retiré certaines casquettes quand même. Les années passent, hein, et tant que je suis encore un petit peu valide, j'aimerais bien pouvoir en profiter.
7: Vous diriez que ça vous maintient en forme aussi, cette activité?
6: Ah oui, bien sûr. On est obligé de réagir, on est obligé d'être là. Oui, ça vous booste automatiquement, parce que sinon, si vous restez à rien faire, vous faites quoi? Vous avachissez, vous faites là, vous réagissez plus. Ça nous permet de réagir, d'être en contact avec des gens, de discuter, d'échanger, pas toujours être d'accord, bien sûr.
7: Est-ce que ça vous a appris des choses? Et si oui, quoi?
6: Je voulais dire d'être patiente, non. Si, l'empathie, oui, c'est sûr, encore plus qu'avant, ça fait du bien. Et ça se passe ici et aujourd'hui. Venez, franchement, il y a une bonne ambiance, ça fait du bien d'aider les autres. C'est très prenant, mais c'est très intéressant et c'est très positif.
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8: Pour changer, je ne vais pas vous apprendre un mot, mais vous apprendre quelques subtilités pour écrire en breton. Et ensuite, place à un prénom pour changer aussi.
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8: Bon, c'est la journée du changement. Alors, je vous apprends chaque jour des mots. La pratique orale, c'est bien, mais l'écrit, c'est important aussi. Alors, dans l'alphabet breton, il y a deux ou trois petites choses à savoir.

0: En premier, vous verrez une lettre que vous connaissez mais que vous ne prononcez pas bien. C'est le C'H qui sert à écrire le son RE et donc pas CHE ni QUE, c'est RE. C'est un gros H aspiré. Pensez à un hangar, hein, voilà, comme ça, ça va vous aider. Ensuite, une autre chose à savoir, pas de bol, le cul n'existe pas en breton, on ne parle pas de cul, mais à la place, nous avons le K, qui sert à remplacer donc le cul, mais aussi le C, et ça sert à faire le son que. Un K, tout simplement. Donc avec ça, vous ne devriez plus confondre C'H, c'est le he, le hangar, hein. Et si c'est un K, eh ben là, vous pourrez dire K. Ça paraît bête comme chou, mais c'est important à connaître pour pouvoir écrire, mais aussi lire et retrouver la bonne prononciation. À vous de répéter, ou alors écrivez-le quelque part pour vous en souvenir.
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0: Et pour changer des noms de lieux de famille, un prénom aujourd'hui qui est sûrement parmi les plus répandus, ou du moins dans le top des prénoms bretons, c'est Maël, avec sa variante Maëlan. Alors Maël, c'est un très vieux prénom, commun à d'autres langues celtiques. Maël, ça vient du Moyen-Âge, de l'époque du vieux breton, et ce nom était celui des princes ou des chefs de clan, à l'époque où la Bretagne était clanique, évidemment. Mais ce joli prénom est resté. Maël, c'est un prénom masculin, féminisé depuis peu, mais Maël, c'est le chef de clan, et dans Maëlan, eh bien là, on a une contraction de Maël et Tan, qui donne Maël Dan. Et ensuite, Maëlan, c'est-à-dire le chef de feu, donc au caractère bien trempé. C'est glissé en Maëlan. Voilà. Il est temps pour moi de vous laisser, de vous dire à demain, même heure, Canevarchoise.
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